bien-aimé, un enfant de Dieu, sa vie, c'est une vie de foi. Il marche avec foi. Il prie avec foi. Il adore avec foi. Il médite la parole avec foi. Il reçoit la parole avec foi. Il vit sa vie de salut avec foi. Sinon, il n'entrera pas. Il dit, mais qu'il la demande avec foi, sans douter. Il dit avec foi, sans quoi? Sans douter. Car celui qui doute est semblable à un flot de la mer, agité par le vent et poussé de côté à l'autre. Qu'un tel homme ne s'imagine pas qu'il recevra quelque chose du Seigneur. Donc, celui qui doute, qui ne s'imagine même pas un peu qu'il peut recevoir quelque chose de Dieu. Si tu doutes, va voir les marabouts. Si tu doutes, va voir les féticheurs. Ne cherche pas Dieu. Dieu est esprit. Et c'est en esprit c'est que nous l'adorons. Jésus a dit à cette femme qu'il a trouvé au puits, l'heure est venue. Que les vrais adorateurs adoreront le Père en esprit et en vérité. Parce que le Père est esprit. Alors, comme le Père est esprit des yeux naturels, nous ne pouvons pas le voir. Nous croyons et nous le touchons par la foi. Nous croyons en lui par la foi. Nous le touchons par la foi. Nous recevons de lui par la foi. Alors, si déjà je doute, il dit, qu'un tel homme ne s'imagine pas qu'il recevra quelque chose du Seigneur. C'est un homme irrésolu, inconstant dans toutes ses voies. Irrésolu, inconstant. Donc, on ne peut pas le trouver, lui faire confiance quand on le place quelque part. On ne lui fera pas confiance. Parce qu'à cause du doute, il ne sera jamais un bon serviteur. Le doute le poussera toujours à être mécréant. Il ne sera jamais un bon serviteur. Que ça soit dans la société, que ça soit dans la vie en Christ, il ne produira jamais de bons résultats. Alors, le danger du doute, nous allons voir la vie d'un serviteur de Dieu. Ce serviteur de Dieu, nous allons prendre cet exemple parce que demain, on va passer à un autre point. Demain, on va passer au point de la peur. Et après-demain, parce que ce thème, nous n'allons pas trop durer là-dedans. Ce n'est pas en durant beaucoup ou bien en touchant tellement de textes que ça va entrer. Celui qui attend de Dieu reçoit. Il n'a pas besoin qu'on crie trop dans ses oreilles. Celui qui attend de Dieu vit Dieu. Il n'a pas besoin de trop de prières. Alors, voilà, nous partons dans le livre de Nombre. Ça, c'est dans l'Ancien Testament. Nombre chapitre 20, du verset 1. Ça va être un peu une longue histoire. Nombre chapitre 20, du verset 1 au verset 13. Alors, nous allons également lire Deutéronome 1, chapitre 37. On va aller un peu à course de vitesse. Nombre, chapitre 20, du verset 1 au verset 13. Il est écrit, « Toute l'assemblée des enfants d'Israël arriva dans le désert de Tin, le premier mois, et le peuple s'arrêta à Kadès. C'est là que mourut Marie qui a mal parlé de Moïse et qu'elle fut enterrée. Il n'y avait point d'eau pour l'assemblée et l'on se souleva contre Moïse et Aaron. Le peuple chercha querelle à Moïse. Ils dirent, que n'avons-nous expiré quand nos frères expirèrent devant l'Éternel? Pourquoi avez-vous fait venir l'assemblée de l'Éternel dans le désert pour que nous y mourions, nous et notre bétail? Pourquoi nous avez-vous fait monter hors d'Égypte pour nous amener dans ce

0: méchant lieu. Ce n'est pas un lieu où l'on puisse s'aimer. Et il n'y a ni figuier, ni vigne, ni grenadier, ni eau à boire. Moïse et Aaron s'éloignèrent de l'assemblée pour aller à l'entrée de la tente d'assignation. Ils tombèrent sur leur visage et la gloire de l'Éternel leur apparut. L'Éternel parla à Moïse et dit, « Prends la verge et convoque l'assemblée. Toi et ton frère Aaron, vous parlerez en leur présentant le rocher. » Vous parlerez, il dit, « Vous parlerez en leur présentant, en leur montrant le rocher. » Et il donnera, ses eaux. Tu feras sortir tout pour eux de l'eau du rocher et tu abreuveras l'assemblée et leur bétail. Moïse prit la verge qui était devant l'Éternel comme l'Éternel lui avait ordonné. Moïse et Aaron convoquèrent l'assemblée en face du rocher et Moïse lui dit, « Écoutez donc, rebelles, qu'est-ce que ces rochers nous vous ferons sortir? Est-ce de ce rocher, je reprends, il dit, écoutez donc, rebelle, est-ce de ce rocher que nous vous ferons sortir de l'eau le doute? Il a douté du rocher, au point de dire à l'assemblée, est-ce que de ce rocher c'est possible que l'eau sorte de ce rocher? Moïse, le serviteur de Dieu, il a douté. Puis, Moïse leva la main et frappa deux fois le rocher. Dieu a dit, parle au rocher. Il n'a pas dit de frapper au rocher. À cause du doute, il a poussé très loin. Au point de frapper plutôt au rocher, au lieu de parler au rocher. Parce qu'il a douté. Douté de ce que l'eau va sortir de ce rocher. Mais maintenant, à cause de ce doute, nous allons aller jusqu'au verset 13. Puis, leva la main et frappa deux fois le rocher avec la verge. Il sortit de l'eau en abondance. L'assemblée but et le bétail aussi. Alors, l'Éternel dit à Moïse et Aaron, « Parce que vous n'avez pas cru en moi. » Parce que vous n'avez pas cru en moi. Donc, à cause de ce doute, pour me sanctifier aux yeux des enfants d'Israël, vous ne ferez point entrer cette assemblée dans le pays que je lui donne. Ce sont les eaux de Meriba où les enfants d'Israël contestèrent avec l'Éternel qui fut sanctifié en eux. Alors, vous voyez, Moïse, le serviteur de Dieu, il a douté. Il a douté. Et à cause du fait qu'il a douté, il est allé au plus loin. Dieu a dit, parle au rocher. Et de ce rocher va sortir l'eau. Il a douté au point de demander si, en doutant, le doute c'est que, est-ce que de ce rocher l'eau va sortir? Et il est allé si loin, il a frappé le rocher. Et l'eau est sortie. Alors, Deutéronome, allons maintenant là dans Deutéronome. Deutéronome dans son chapitre 1, Deutéronome chapitre 1, lisons juste le verset 37 d'abord. Le verset 37 nous dit ceci. L'Éternel s'irrita aussi contre moi. C'est Moïse qui dit. Il s'irrita contre moi à cause de vous et il dit, toi non plus, tu n'y entreras point. Dieu a dit, tu n'y entreras point. Il n'est pas entré à cause du doute. À cause du doute. Et comme il n'est pas entré, et il devait être comment? Remplacé. Parce que Dieu ne peut pas laisser son peuple comme ça. Ce n'est pas parce que tu doutes que Dieu voulait t'utiliser. Et que ou bien quelque chose que tu attends de Dieu. Parce que ce que Dieu fait dans la vie de ses enfants, c'est pour que son nom soit glorifié. Comme tu empêches que le nom de Dieu soit glorifié dans ta vie, alors il t'écarte et il fait gloire à une autre personne. Alors, Dieu a dit à Moïse, tu ne dois pas entrer. Mais est-ce que le peuple ne devait pas entrer? Il a fait alors appel à une autre personne. Le verset 38 nous dit, Josué, fils de Noun, ton serviteur, y entrera. Fortifie-le, car c'est lui qui mettra Israël en possession de ce pays. Alors, nous voyons ce que le doute peut causer. Le doute peut causer l'obstacle dans notre foi. Les obstacles dans notre foi. Quand le peuple Israël était face à Goliath, ils étaient face à Goliath. Personne n'avait le courage d'affronter Goliath. Personne n'avait le courage d'affronter Goliath. Mais quand David est venu, il est venu avec une assurance. Il n'a pas douté un seul instant. Malgré les paroles que Goliath était en train de sortir, il n'a pas douté un seul instant. Il a dit, en ce moment-ci, en ces secondes-ci, ta tête sera retranchée et les oiseaux du ciel vont picorer ta chair parce que tu es un incirconcis. Les enfants de Dieu se retrouvent en train de fuir. Nous allons demain également voir un autre cas, la peur. La peur, un grand serviteur de Dieu. Le Seigneur va nous parler également de ces dangers-là. Parfois, notre foi a des problèmes parce qu'on a peur. La peur. Demain, on va voir cet autre cas. Et on va voir les exemples. Ceux qui ont eu des espoirs avec le Seigneur, avec Dieu. Mais à un moment donné, à cause de la peur, Dieu a enlevé. Il a enlevé le don qui était en eux. C'est la même chose comme il a enlevé le don qui était en Moïse. Il a mis à Josué. Pour que Jésus continue avec son œuvre. Donc, le manque de foi, ça peut nous créer de graves problèmes, de graves difficultés. Ce n'est pas parce que j'ai manqué la foi et puis ce que je devais attendre de Dieu, je ne l'ai pas eu, que ça veut dire que c'est mon problème. Ce n'est pas ton problème. Parce que ce que tu devais attendre de Dieu, alors ça devait glorifier le nom du Seigneur sur la terre auprès des méchants. Auprès du mauvais monde. Quand Dieu a choisi son peuple, c'était pour se glorifier dans le monde, en face des méchants. Donc, il faut que Dieu se glorifie dans ta vie, en face des méchants. N'empêche pas à Dieu de se glorifier à cause du doute. Que le Seigneur vous bénisse abondamment. Oui, les antennes sont déjà libres. Et au 693 83 09 90 ou le 640 61 38 42. Je prends déjà cet auditeur qui est à la 2.
1: Bonjour, cher pasteur.
0: Bonjour, Patriarche Mani Onana.
1: Merci. Oui. Bonjour à tous les auditeurs fidèles, oui, à la lumière matinale.
0: Amen.
1: Pasteur, priez pour les victimes de viols sexuels,
0: oui,
1: et que les violeurs soient présentés à Dieu,
0: oui,
1: qui,
0: alléluia,
1: le seul juge.
0: Alléluia, alléluia. Que le méchant soit présenté à Dieu. Seigneur éternel, Dieu tout-puissant, nous n'avons plus besoin de la justice de ce monde. Nous n'avons plus besoin de la justice des hommes. Quand la justice des hommes a traversé, Seigneur, nos cœurs sont meurtris. Nous supplions ce matin, Seigneur, que ceux qui causent des torts, que ceux qui ôtent la vie aux autres, Père, qu'il soit présenté à toi, toi le seul juge. Tu sais ce que tu vas faire. Tu sais comment tu essuieras nos larmes. Tu sais, Seigneur, comment tu vengeras. Nous implorons ta grâce. Que cela soit, ô Dieu Tout-Puissant, au nom puissant de Jésus-Christ. Amen. Oui, je prends cet auditeur également à la 2. Oh, semblerait-il qu'il s'en est allé. Tu peux insister. Le moment où je voulais te prendre, tu es parti. Oui, je prends celui-ci également à la 2. À la 2. Allô?
2: Allô, bonjour, pasteur.
0: Bonjour, mon frère.
2: Frère Alino Benvoukada.
0: Bonjour, frère Alino.
2: Oui, béni, pasteur.
0: Amen. Sois aussi béni.
2: Merci pour le déjeuner ce matin. J'aimerais que vous priez pour moi, que, oui, le Seigneur me garde durant cette journée d'aujourd'hui.
0: Oui.
2: Car seulement le temps sont devenus un peu trop difficiles. Qu'il m'ouvre vraiment les portes, comme vous l'avez dit, bien dit.
0: Oui.
2: Donc, et qu'il ouvre aussi les portes de tous nos frères qui nous écoutent ce matin machinalement.
0: Que le Seigneur te fortifie davantage dans ta foi. Aie toujours foi. Crois toujours à ce Dieu-là. Ne faiblis point. Seigneur éternel, Dieu Tout-Puissant, de même que ta parole est sortie, tu as dit ta parole ne sort pas sans accomplir ce pourquoi elle est sortie. J'implore davantage ta grâce, Seigneur Père, pour le frère Alino, afin que, ô Dieu Père Tout-Puissant, que sa foi soit davantage forte au nom puissant de Jésus. Il dit les temps qui traversent et que ce ne sont pas des temps aussi bien favorables. J'implore ta grâce, Seigneur, afin que, ô Dieu Tout-Puissant, que des choses, ô Dieu, que tu as prévues, le bien que tu as prévu, Seigneur, ô Père, la puissance, ton autorité pour changer les choses, Seigneur, j'implore ta grâce afin que cela soit également dans sa vie et dans la vie de notre pays. À toi l'honneur, Seigneur, à toi la gloire, à toi la majesté, au nom puissant de Jésus-Christ. Amen. Oui, nous sommes toujours dans ce thème. Et comme je le disais, le numéro 693-83-09-90 est déjà disponible pour appel et SMS en studio. Parce que un temps, je l'ai arrêté à cause un peu des difficultés de ce téléphone. Oui, tout de même, je dois vous rappeler, parce que le temps est déjà arrivé à sa fin, je vous rappelle juste pour ceux qui n'ont pas encore les contacts, surtout pour les postes fixes du studio, c'est le 640-61-38-42 ou le 671-15-73-21. Et en conclusion, que votre foi soit davantage fortifiée. Ne vous fatiguez pas. Ne vous lassez pas. Ne vous laissez pas entraîner à tout vent des choses. Que le Seigneur Dieu Tout-Puissant veille et veille encore dans son nom puissant. Au nom de Jésus-Christ. Amen. Oui, c'est la matinale royale. Bonjour, monsieur Inge Jean-Claude.
3: Bonjour, homme de Dieu. Bonjour aussi à tous nos fidèles et nombreux auditeurs. Le thème de la discussion de ce matin, eh bien, c'est un problème à nous poser par un parent qui demande conseil ce matin. Alors, son fils de 15 ans, contre toute attente, élève en classe de 4e, lui fait savoir qu'il a décidé de ne plus aller à l'école à partir de l'année prochaine. Et il cherche des solutions pour trouver comment gérer la situation. Donc ce matin, nous posons le problème aux auditeurs. Que faire devant l'attitude de cet enfant qui a décidé qu'à partir de l'année prochaine, il n'ira plus à l'école?
0: Et il a proposé quelque chose autre à son père.
3: Il a juste dit à son père, dès l'année prochaine, je ne vais plus à l'école. Alors son père est dépassé, il ne sait pas comment faire.
0: Mais s'il n'y a pas eu un problème, si ce n'est pas avec colère ou bien face à une situation, peut-être qu'il vit dans la maison, je pense que ça, moi, je ne trouve pas ça vraiment un problème. Hein. Parce que l'école vient juste pour accompagner. L'école vient pour accompagner. Aujourd'hui, M. Ngué, et même ce que nous partons à l'école, on étudie, on apprend et tout, c'est que ceux qui ont les premiers à faire ces expériences n'ont pas été enseignés. Oui, ils ont fait ces expériences et ils ont disposé ça pour nous, pour qu'on vienne. Et pour s'éduquer là-dessus. Mais eux-mêmes, les premiers là, ils ont fait quelle école alors? Donc, l'école vient pour compléter. Il y a d'abord l'homme, d'abord avec la sagesse qu'il a. L'école vient juste pour amplifier. Donc, si l'enfant déjà est arrivé à un niveau qui voit qu'il a certaines choses qu'il va faire, vraiment, que le père réfléchit bien avant de décider autrement. À moins qu'il y a des problèmes dans la maison. S'il n'y a pas de problème dans la maison, il faut qu'il s'assoie avec son fils. Il cause avec le fils. Si le fils a certains projets, si le fils a des choses à faire et qu'il voit que l'école là, ça va véritablement, que le père l'accompagne dans ce projet là. Oui. Parce que cela va de la foi de l'enfant. Il ne faut pas qu'on arrête vraiment cet élan. Peut-être l'élan, un bon élan de cœur. Nous voyons beaucoup d'entrepreneurs qui, pour certains même, n'arrivaient même pas à écrire leur nom. Mais ils emploient des gens qui sont allés à l'école, mais ils ont quand même commencé quelque chose et ils ont une vision. Ils ont eu une vision. Donc, ne soyons pas vraiment l'obstacle ou danger pour un enfant qui finalement pourra regretter plus tard à cause de nous-mêmes. Alors on ne prend plus d'auditeurs, nous sommes déjà à la fin. Seigneur éternel, Dieu Tout-Puissant, nous te disons merci. Merci pour ce matin et pour toutes choses que tu fais dans nos vies. Merci également pour cette nouvelle journée parce que Seigneur, quand on s'est confié à toi, c'est pour être heureux. Quand c'est confié à toi, c'est pour être joyeux. Je prie afin que ceux qui se sont levés avec une tristesse, Seigneur, que cette tristesse soit enlevée. Je prie afin que ceux qui se sont levés avec des doutes, Seigneur Père, que ces doutes soient enlevés. Je prie afin que ceux, Seigneur, oh mon Dieu, qui se sont levés avec des inquiétudes, que ces inquiétudes soient enlevées. Glorifie-toi, Seigneur, dans nos vies tout au long de cette journée. Au nom puissant de Jésus-Christ. Amen.

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19: Il est 6h.
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0: Mardi, deuxième jour du mois de juin de l'an de grâce 2026, mesdames et messieurs, bien le bonjour et bienvenue dans la matinale royale. C'est la deuxième expédition de la semaine qui va nous conduire au cœur de l'information, du divertissement et surtout de la réflexion avec le thème de ce matin qui concerne un problème posé par un parent qui demande donc conseil ce mardi. Eh bien, il nous fait savoir que son fils de 15 ans, élève en classe de 4e, lui dit qu'il a décidé de ne plus aller à l'école à partir de l'année prochaine. Devant cette situation, le parents réfléchir pour trouver le bon bout afin véritablement de comprendre ce qui arrive à son enfant. Que faire devant cette situation? Un enfant de 15 ans qui dit à son père qu'il a décidé à partir de l'année prochaine de ne plus aller à l'école. C'est la question que nous allons vous poser ce matin dès 6h25, minute heure à laquelle le téléphone sera ouvert pour vos différents avis dans le cadre de notre échange de chaque jour. Également au menu de ce rendez-vous, vous le savez, les arrêts habituels 6h35, minutes, mesdames et messieurs. Un fait de société passé au scanner à travers la chronique de Mister Emel Bellassa Marie, ce sera dans Issue Aster. À 7h, on va faire le tour de l'actualité sportive du Cameroun d'Afrique et du monde dans le couloir Royal Sport Bilingue avec Eric Christian Kouam, Biwa Brian et toute la team du Desk des Sports de la radio. Des auditeurs, à 7h40, c'est l'heure à laquelle lui, l'éditorialiste économie de Royal FM, sera dans la place pour nous conduire au cœur de l'actualité économique nationale et internationale. Ce sera le journal de l'économie. L'équipe au rendez-vous ce matin, c'est avec Lorech Kemou et dans le compartiment technique pour la mise en onde. À ses côtés, Alain Osekwekam du côté de la régie vidéo pour nous permettre d'être visible et disponible sur nos différentes plateformes digitales YouTube ou encore notre application directement téléchargeable sur Play Store Royal FM Cameroun. La coordination centrale est assurée par le directeur général de Royal FM, Roger Kiek, sous la supervision générale du PDG, le révérend pasteur Bissai Emmanuel Noël. La voix tous les matins qui fait de votre matinée le meilleur moment de votre journée est celle de votre humble serviteur JCN, trois lettres en or sur la fréquence royale. Appelez-moi Jean-Claude Ngué. Avant toute chose, mesdames et messieurs, vous le savez, commençons comme tous les matins par rendre grâce à Dieu Tout-Puissant, l'Éternel.
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La vie pour tous, la vie en abondance pour tous, c'est une interpellation et surtout une prière de l'artiste gospel John Duchamp à l'endroit de Dieu Tout-Puissant l'Éternel. Eh bien, une vie que nous souhaitons en abondance pour monsieur tout le monde. Mesdames et messieurs, bienvenue à vous. Si jamais vous arrivez à l'instant sur les antennes de la Radio Royale FM 88.4 à Yaoundé, Cameroun, vous écoutez la matinale royale. Le rendez-vous, c'est de lundi à vendredi, 6 à 8h avec votre humble serviteur Jean-Claude Ngué. Nous parlons maintenant de très bonnes nouvelles concernant la mutuelle d'assistance et de solidarité, la MASSO. 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

0: Nous sommes le 2 juin 2026, mathématiquement parlant, quand vous faites le décompte, puisque la date de fin de cotisation au sein du panier de la solidarité, c'est bien entendu le 29 juin 2026, eh bien vous comprenez qu'il nous reste exactement 27 jours. Donc pour que tout le monde puisse terminer ses cotisations au sein du panier de la solidarité Masso à hauteur de 26 000 francs CFA. Donc nous sommes le 2 juin 2026, et lorsqu'on fait les calculs, il nous reste 27 jours. Et la grande journée de célébration pour la clôture de l'acte 6 de la Masso en cours, ce sera donc le 4 juin 2026 au stade Omnisports Amadou Ahidjo de Yaoundé. Ça veut dire dans exactement 32 jours. Mais pour arriver à là, il y a encore un peu de temps pour vous qui n'avez pas encore achevé vos cotisations, ou alors pour vous qui n'avez pas encore rejoint le train de la solidarité qui petit à petit est en train d'arriver en gare pour le compte de l'acte 6, donc de la Masso qui est en cours. Alors, c'est 26 000 francs CFA de cotisation, la somme qui constitue votre porte-bonheur, ça il faut le dire, puisque c'est la clé qui va ouvrir les portes du bonheur auquel vous aspirez. Nous savons que chacun aspire à un bonheur et on a pris la peine de pouvoir donc catégoriser les différentes formes de bonheur qui puissent permettre à tout chacun de trouver son compte au sein de la mutuelle d'assistance et de solidarité, la Masso. Cela passe bien sûr par les offres Masso qui sont disponibles pour tous, parce que c'est depuis 2020 que la Masso fait ce qu'elle dit, et la Masso dit ce qu'elle fait. Chaque année, ce sont des heureux bénéficiaires qui repartent avec le sourire, l'accompagnement de tous les membres de la grande famille. Parce que voyez-vous, la mutuelle d'assistance et de solidarité, ce n'est pas une banque, ce n'est pas un coffre-fort, ce n'est pas un trésor caché quelque part. Il s'agit de ce que tout le monde se met ensemble. Chacun apporte quelque chose dans le panier à hauteur de 26 000 francs CFA, et qu'ensemble, à la fin de chaque année Masso, nous nous retrouvions pour commencer à tirer donc les différents bénéficiaires selon les autres offre choisie par tout un chacun. Et comme offre, mesdames et messieurs, vous qui nous écoutez pour la première fois, sachez que en termes d'offres d'accompagnement Masso, il y a les financements pour activités génératrices de revenus, c'est-à-dire un capital comme à votre disposition pour vous permettre de vous lancer dans une activité commerciale, ou alors de booster votre commerce si vous en avez déjà. 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Ça peut être l'acquisition d'un téléviseur écran plasma, l'acquisition d'un réfrigérateur, d'un congélateur, d'une cuisinière, bref, tout ce qui constitue le matériel d'équipement de maison. 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Et cela passe par la grande journée de clôture qui aura lieu le 4 juin 2026 au stade Omnisports Amadou Ahidjo de Yaoundé dès 7h. Ça, il faut le noter, c'est dans 32 jours à compter d'aujourd'hui. Alors, à côté donc des fonds pour financement activité générale de revenus, ou encore du matériel d'équipement de maison, il y a les maisons proprement dites, c'est-à-dire que chaque année, la mutuelle d'assistance et de solidarité, l'ensemble des membres de la grande famille de la Masso permet donc à des bénéficiaires de repartir avec des maisons. Oui, c'est le cas depuis 2020. Donc chaque année, on permet à un frère, à une sœur de devenir propriétaire d'une maison, une belle bâtisse, avec l'accompagnement de tous les membres de la grande famille. Bien évidemment, si jamais c'est vous qui êtes choisi cette année, si la main de Dieu vous localise, parce qu'on fonctionne par tirage au sort, puisqu'on veut véritablement la transparence pour tout le monde. On ne fonctionne pas par désignation, encore moins par cooptation. Non, chaque année, on se retrouve et on procède par tirage pour voir qui est-ce que la main de Dieu a choisi pour devenir propriétaire dans de belles bâtisses Masso. Ce sera encore le cas pour le 4 juillet prochain au stade Omnisports Amadou Ahidjo de Yaoundé. Certainement, vous qui m'écoutez ce matin, certainement c'est votre jour, c'est votre année, qui sait. 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

0: Et nous ouvrons le téléphone à l'instant pour vos différentes réactions par rapport à la question de ce matin, celle d'un auditeur, un parent qui demande conseil. Eh bien, son fils de 15 ans, élève en classe de 4e, lui fait savoir qu'il a décidé de ne plus aller à l'école à partir de l'année prochaine. Un parent demande conseil ce matin. Son fils de 15 ans, élève en classe de 4e, lui fait savoir qu'il a décidé de ne plus aller à l'école à partir de l'année prochaine. Que faire? Comment gérer cette situation? Qu'est-ce que le parent est donc en droit de pouvoir poser comme acte pour gérer la situation? Est-ce qu'il peut encore amener son enfant à de meilleurs sentiments? Si oui, comment? Ou alors doit-il accompagner son enfant dans cette décision et trouver autre chose pour pouvoir lui permettre de s'en sortir dans l'avenir? De toutes les façons, vos avis et contre-avis comptent ce matin et nous vous attendons au 640-61-38-42, 640-61-38-42, 611-15-73-21. Si jamais c'était le cas avec votre enfant de 15 ans, élève en classe de 4e, qui venait vous faire savoir qu'il a décidé de ne plus aller à l'école à partir de l'année prochaine, comment allez-vous réagir? Comment allez-vous gérer cette situation? Nous vous écoutons ce matin. Appelez-nous au 640-61-38-42, 640-61-38-42 ou alors au 611-15-73-21.
1: Trois lettres en or, bonjour.
0: Oh, Blacky, ça va mieux?
1: Ça va un peu.
0: D'accord. Allô, bonjour.
1: Oui, c'est
0: elle. Oh, bébé de régime. Comment ça va? Très bien ce matin, merci. Allô, bonjour.
2: Bonjour, Jean-Claude Nguet.
0: Oui, bonjour.
3: Jean-Claude Nguet, le vérificateur universel, toilette à nord, bonjour.
0: Bonjour, Guy Alain. Allô, bonjour.
4: Bonjour, le vérificateur universel.
0: Oh, Aline, le très grand nouveau radar, comment ça va? Très bien ce matin, merci.
5: Bonjour à la vice présidente.
6: Good morning, Jean-Claude Nguet.
5: Bonjour à la vice présidente, Mama Vera.
7: Bonjour au patriarche, comment ma soeur, Mario Olana, et le patriarche président.
8: Bonjour, Jean-Claude Nguet.
9: Je pense à votre père, Samuel, Mama Esther.
5: Bonjour à l'IPN.
8: Merci. Bonjour aux nombreux auditeurs, à toute l'équipe en face.
7: Bonjour aussi à vous-même.
5: Bonjour à ATT.
7: Bonjour à l'équipe en studio de
8: Wallace.
5: ATT. Monsieur le Président, bonjour au donneur universel.
6: Good Merci. Morning, Jean-Jacques Foucault. Good morning, bonjour. English.
7: Je dis bonjour à l'origine de la province de l'Élysée.
5: Bonjour au grand voisin Ayama.
6: Good morning.
5: Le patriarche Mani Onana et le patriarche Mama Sok.
8: Bonjour à Glory Nganguer.
5: Et dis bonjour à English.

0: Passons au téléphone d'auditeur au bout du fil sur la une. Allô, bonjour.
1: JTN.
0: Oui, bébé de régie, bonjour.
1: Bonjour JTN.
0: Comment ça va ce matin, bébé de régie?
1: Oh, par la grâce de Dieu, je me suis habillée de moi-même. Mon
0: allô?
1: Oui, JTN.
0: Oui, vous disiez, je ne vous ai pas entendu par la suite, la bébé de régie.
1: Oui, je dis par la grâce de Dieu, je me suis moi-même habillée, malgré qu'on ne s'habille pas bien à l'hôpital, mais je me suis habillée. Mais c'est mon petit fils qui a un peu de soucis, qui a bu un peu de vin, croyant que le, il est ancré dans le coma. Depuis 3 jours, il ne s'est pas encore levé du coma.
0: Il a bu le vin là où à la maison?
1: Oui, c'était posé sur la table, là, c'était le jus. Il a bu, c'était El Junior, il a bu. Il est dans le coma, mon petit fils de 3 ans.
0: Mais qui est-ce qui a laissé le vin posé sur la table?
1: Ah, j'étais en train de me déshabiller, croyant que là, on va venir enlever et garder. Ben, il s'est pris à enlever. C'était dans la bouteille de jus, ce n'était même pas dans le carton. Parce que si ça avait été dans le carton, il ne devait pas ouvrir. Donc, c'est un peu la situation.
0: Un enfant de quel âge?
1: 3 ans. Il a 3 ans.
0: On dit qu'il est entré dans un coma éthylique très compliqué pour lui.
1: Oui, mais néanmoins, il est déjà quand même en train de manifester depuis. Voilà. Mais il n'a pas encore ouvert le
0: jus. Bah,
1: je demande beaucoup de prières à l'association.
0: Oui, vivement.
1: Et je voulais intervenir par rapport à la thématique.
0: Mm-hmm.
1: Mm-hmm. Bon, les enfants que nous accouchons de nos jours, nous ne pouvons pas les forcer de faire ce qu'ils ne veulent pas faire. Vous voyez qu'il a commencé l'école, après il dit qu'il ne veut plus. Bon, s'il ne veut plus, si le parent peut encore le convaincre, c'est bien. Mais si le parent ne peut pas, il ne faut pas qu'on le force, qu'on lui laisse faire ce qu'il veut faire. S'il a, par exemple, orienté son parent à ce qu'il fasse ce qu'il veut, qu'on lui laisse faire ce qu'il veut faire.
0: D'accord.
1: Alors, si on sait, il ne va pas le faire.
0: D'accord, c'est entendu, bébé des régies. Merci infiniment de cette contribution ce matin. Oui, en une seconde, hein, parce que là, on a déjà Ebel Bella Samari qui est en place, et, sauf si vous revenez tout à l'heure.
1: Bonjour à papa Emmanuel Nuel Dissaï, maman Esther et à tout le monde, tous les auditeurs.
0: D'accord, merci beaucoup. On reviendra au téléphone tout à l'heure pour ceux qui attendent. Le temps pour nous d'accueillir en studio Ebel Bella Samari pour le premier arrêt du jour. Issue Aztec, Mr. Ebel Bella Samari, good morning.
2: Good morning, Jean-Claude Ngué. 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Yes. 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
2: 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L'homme de Vogada.
0: D'accord. You know him? Guy Alain.
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3: Mr. Abel Bella Samari, thank you.
0: Thank you, Jean-Claude Ngué. The heat these days is not easy. So we need to do something before people suffocate in their houses. Just, I don't know whether you are feeling that heat.
3: It's très chaud. Hein?
0: Because the heat... 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
3: Et nous allons repartir au téléphone avec la question de ce matin. Mesdames et messieurs, un parent demande conseil. Son fils de 15 ans, élève en classe de 4e, lui fait savoir qu'il a décidé de ne plus aller à l'école à partir de l'année prochaine. Que faire? Sur la 2, allô, bonjour.
4: Vérificateur universel.
3: Oui, Aline Dovorada, bonjour, ça va?
4: Non, ça va.
3: Alors, ça va bien.
4: Ça va bien.
3: D'accord. Aline Dovorada, quel est le conseil que vous pouvez donner à ce parent? Alors, si c'était vous à sa place, qu'allez-vous faire?
4: Le vérificateur universel.
3: Oui, Alino.
4: Je pose d'abord la première question à l'enfant. Que veux-tu faire en dehors de l'école? Il a même dit ce qu'il attend, donc ce qu'il veut vraiment faire. Parce que abandonner l'école, il doit avoir un objectif clé sur la tête.
3: Ouais.
4: Dans le cas contraire, s'il veut rester comme les moulets au quartier, je vais simplement dire que mon fils, tu as grandi, tu as décidé de faire ton choix. Tu pars simplement être responsable. Tu es un parent. Ça veut dire que tu peux construire ta famille. Donc, j'ai fait mon rôle, j'ai fait mon devoir en tant que parent. Bien sûr, tu vas faire aussi ta part parce que tu as décidé et puis te faire éduquer par moi. Tu construis ta famille. Tu sais un peu que ça.
3: D'accord, c'est entendu. Aline Dovorada, on va dire rapidement bonjour à 4 personnes avant de partir.
4: Je dis bonjour au révérend pasteur Emmanuel Naïfaï. Bonjour à maman Esther.
3: Ouais.
4: Bonjour au vérificateur universel.
3: Merci.
4: Bonjour à notre femme valable, maman Vera, la présidente. Bonjour à tout le reste des auditeurs de l'association Inclusive. les auditeurs.
3: Merci. Merci beaucoup d'être passé ce matin. Très bonne journée à vous, Aline de Vogada. La question reste la même pour vous qui nous retrouvez à l'instant. Un parent demande conseil ce matin. Son fils de 15 ans, élève en classe de 4e, lui fait savoir qu'il a décidé de ne plus aller à l'école à partir de l'année prochaine. Alors, à sa place, qu'est-ce que vous lui conseillez de faire? Comment gérer cette situation? Quelle est la décision qu'il doit prendre? Est-ce qu'il doit accompagner l'enfant dans cette décision ou alors chercher à le dissuader? Votre avis nous intéresse ce matin. Appelez-nous au 640 61 38 42 671 15 73 21.
5: Oui, mathématiques. Mathématiques de petit pays.
6: J'ai eu la chance d'avoir un homme dans ma vie.
3: On repart au téléphone sur la 2. Allô, bonjour. Allô, bonjour.
7: Bonjour.
3: Oui, Blacky Deluxe, ça va?
7: Ça va bien.
3: Ah, d'accord. Alors, quel est le conseil à donner à ses parents ce matin? Ou alors, si c'était vous, qu'allez-vous faire?
7: Bon, quand un enfant décide de ne plus aller à l'école, on voit avec l'enfant ce qu'il peut faire.
3: Mm-hmm.
7: Et on lui demande alors pourquoi il ne veut pas aller à l'école.
3: Mm-hmm.
7: On ne se force pas à le faire.
3: Oui.
7: Si un enfant vous montre ce qu'il veut pas à l'école, et quand vous le forcez à faire l'école, il va pas réussir.
3: Ah bon?
7: Donc, on essaie de lui demander ce qu'il veut faire et puis on le revient.
3: Il y a un ami qui me dit que avant même que l'enfant ne termine la phrase, il aura déjà bien bastonné.
7: Ça ne sert à
3: rien. D'accord.
7: Parce allez. Que quand l'enfant est arrivé dans la tête, même si on le force, il ne pourra rien faire.
3: D'accord, c'est entendu, Blacky Deluxe. On va dire bonjour à quatre personnes avant de partir.
7: Bonjour, Gisèle.
3: Merci.
7: Bonjour à Iris.
3: Ouais.
7: Bonjour à tous les journalistes de la RFM. Bonjour, Gisèle. Et bonjour à tous les auditeurs.
3: Merci beaucoup d'être passé ce matin. Bonne journée, Blacky, et surtout très bon boulot. Hein?
7: Bonne journée.
3: Encore 5 minutes, mesdames et messieurs, pour nous donner votre avis ce matin sur la question du jour, la préoccupation de ce parent qui nous écoute en ce moment. Eh bien, il nous fait savoir que son fils de 15 ans, élève en classe de 4e, lui dit qu'il a décidé de ne plus aller à l'école à partir de l'année prochaine. Comment gérer cela? Avis et contre-avis, nous écoutons ce matin sur Royal FM. Et on va partir au téléphone, auditeur au bout du fil. Allô, bonjour.
8: Allô, bonjour, trois lettres en or.
3: Ah, ça c'est Orline qui est de retour. Comment ça va, ma grande?
8: Je vais très très bien, merci. Et vous-même?
3: Ah, je me porte comme je le veux ce matin. Et comment se porte votre tête?
8: Elle est posée sur mes épaules et elle va bien.
3: D'accord, c'est mieux comme ça. Alors Orline, qu'est-ce que ce parent peut faire devant cette situation?
8: Mais si quelqu'un ne veut pas aller à l'école, on lui donne la machette.
3: Ah bon?
8: Ouais.
3: Et s'il veut l'ordinateur, il va faire quoi avec la machette?
8: Non, comment est-ce qu'on va lui donner l'ordinateur? Il ne veut pas aller à l'école, donc rien de l'école, on ne lui donne plus que la machette pour aller faire des champs.
3: Ah, on peut pas lui donner une boutique aussi?
8: Et pour avoir une boutique, il faut aussi beaucoup d'argent. Il faut qu'il travaille et qu'il économise. Et puis, lui-même, il va ouvrir sa boutique.
3: D'accord. C'est entendu. Orline, on va dire bonjour à quatre personnes avant de partir.
8: D'abord à Orline.
3: Ouais.
8: Ensuite, aux trois lettres en or.
3: Merci.
8: Bienvenue pour mon ami Urich qui est assidu actuellement.
3: Ouais.
8: Bonjour à... Alors, oser aux femmes et à toute ma famille.
3: Merci beaucoup d'être passé ce matin, Orline. Bonne journée. Hein?
8: Dieu meilleur à toi, merci.
3: Merci. On va passer sur l'autre ligne, au bout du fil. Allô, bonjour.
9: Bonjour, Justin.
3: Oui, qui est-ce qui nous appelle?
9: J'aime le serviteur.
3: J'aime le serviteur. Vous nous appelez d'où, monsieur? J'aime le serviteur.
9: Oh, je suis déjà au niveau de volée.
3: Ah, d'accord, ça circule quand même.
9: L'enfant qui compose.
3: Ah, d'accord, ça c'est bien. Alors, dites-nous justement ce matin, le parent là, qu'est-ce qu'il doit faire? Si c'était vous, vous feriez comment?
9: Donc, je crois qu'il faut d'abord s'entretenir avec l'enfant pour essayer de comprendre quelles sont les raisons qui l'amènent à vouloir abandonner l'école.
3: Un enfant de 15 ans.
9: parfois même il faut même prier, parce que vous savez que notre monde est aussi spirituel. Quelqu'un peut vouloir gâter ton enfant et mettre un mauvais esprit en lui qui lui donne le dégoût de l'école.
10: Ouais.
9: Il est avéré qu'il ne veut plus vraiment parce qu'il comprend que ce n'est pas son affaire. Alors il lui demande qu'est-ce qu'il veut faire. Parce qu'il ne peut pas ne pas vouloir fréquenter et n'avoir rien comme plan B. Parce que celui qui le planifie, il planifie l'échec de sa vie. Il faille que ce soit le parent même qui trouve à sa place, alors j'achète une ligne de basket, une roue, je suis beaucoup plus bien. Alors au village, je vais te monter la parcelle et il commence à travailler là-bas.
10: D'accord, c'est entendu, j'aime le serviteur. On va dire bonjour à quatre personnes avant de partir.
9: Oh, je voulais dire bonjour à, d'abord à toute la communauté des visiteurs de Royal FM.
10: Ouais.
9: Je voulais dire bonjour à mon frère Guy Alain et mes condoléances encore. On partirait sur la montagne et à maman Vera, à tous les journalistes.
10: D'accord. Merci beaucoup d'être passé ce matin. Bonne journée à vous surtout. Très bon boulot. Hein?
9: Merci.
10: Encore deux minutes pour réagir ce matin sur la question du jour.

0: Au téléphone sur la 2, allô, bonjour.
1: Bonjour, Jean-Claude Rengue.
0: Oui, je vous appelle comment?
1: América de Mama.
0: Ah, vous nous appelez d'où?
1: Batarie.
0: D'accord, je vous écoute ce matin.
1: Oui, je dis d'abord bonjour, je te dis bonjour à tous les citoyens. Pour la thématique là,
0: oui.
1: L'enfant de 15 ans, moi je me dis que c'est l'âge de la puberté.
0: Ah bon?
1: Donc, si c'est moi, si c'est mon enfant, je cause sérieusement avec lui. Je lui raconte, je lui dis les réalités de la vie. Parce que là, c'est l'âge de la puberté. C'est la puberté qui lui dérange. C'est un enfant qui va faire ce qu'il veut. Ce qui va seulement. Moi, si c'est mon enfant, je vais d'abord disposer à lui donner aussi beaucoup de conseils.
0: Ça, c'est très intéressant, véritablement. Merci infiniment pour cette contribution ce matin. On vous permet de dire bonjour à quatre personnes avant de partir.
1: Je dis d'abord bonjour à Jean-Claude Ngué.
0: Merci.
1: Au réserve, Bissa et Maman Esther.
0: Uh-huh.
1: À tous les journalistes.
0: Merci.
1: Courage à Bébé de Régis. Et bonjour à tous le président des auditeurs, de l'association des auditeurs.
0: Merci beaucoup, la maman, d'être passée ce matin. Bonne journée à vous. Eric Lissan Kwan, bonjour.
2: Bonjour, le vérificateur universel.
0: Ça va?
2: Dieu me fait grâce, je suis debout.
0: D'accord, il y a la finale des U17 en Afrique aujourd'hui.
2: Oui, bien entendu, on va évoquer cela et comprendre également que la Tanzanie, n'est-ce pas, qui est une équipe qui n'avait pas été classée parmi les favorites aujourd'hui en finale, donc il faudra faire très attention pour vous dire que le football évolue lorsqu'il est bien pensé, bien organisé, structuré même au niveau de la base, surtout que les fédérations doivent travailler là-dessus. On va également en profiter pour parler de notre football féminin qui a tous les problèmes avec un seul entraîneur dans toutes les sélections, elle est partout. Mais le bilan ne suit pas. Malheureusement, Mike Doumou, qui était avec les U17, malheureusement, on n'ira pas à cette Coupe d'Afrique des Nations et à cette Coupe du Monde. Elle était également avec les Lions seniors, toujours par intérim. De toutes les façons, on s'est qualifié dans les bureaux et non sur le terrain avec elle. Donc, on va voir ce qui se passe de ce côté-là. On va évoquer également la Fédération canadienne de football qui organise son Assemblée générale ordinaire. Ce sera pour le 4 juillet prochain, ici même à Ouada, à son nouveau siège de la Fédération camerounaise de football. On va évoquer le Tour cycliste international du Cameroun qui démarre aujourd'hui même à Maroua avec toutes les équipes qui seront présentées en présence du patron des sports camerounais. On va également prendre le pouls du côté de Maroua concernant cette compétition qui va durer plus de 10 jours. On va aussi évoquer ce qui se passe dans les sports de combat, notamment le karaté, le taekwondo avec le Cameroun qui est au championnat d'Afrique du côté de Bamako au Mali. On va également voir ce qui se passe avec le judo qui organise son assemblée générale élective au niveau national. Ce sera pour samedi prochain une seule liste. On se croirait dans une dictature, non dans une démocratie dans cette fédération où les potentiels candidats ont été donc écartés. On va aussi voir ce qui se passe avec le championnat Elite One puisque dans Fauvazu, on annonce un coach qui est parti il y a seulement 2 journées et qui a été rappelé en urgence pour sauver l'équipe.
0: Biwa Brian, good morning.
3: Good morning, Jean-Claude Ngué.
0: We are listening to you.
3: Yes, we are going to have different sports disciplines, notably basketball. We'll have qualifiers for the World Cup, which will be ongoing in the littoral region. 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
0: Rendez-vous dans exactement 6 minutes, mesdames et messieurs. Je vous reviens à 7h35 pour la suite de la matinale royale.
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0: The time is 7 a.m.
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0: Madame, Monsieur, Amis Sportifs, bonjour. Royal Sport Bilingue, deuxième sortie de la semaine. D'abord, les titres du 7h. Tour cycliste international du Cameroun, les choses sérieuses débutent ce jour à Maroua. Toutes les équipes participantes venues du continent et d'Europe seront présentées à Domayo en présence du patron des sports camerounais. La première étape est annoncée pour demain dans un critérium. Le point dans un instant. Basketball, les éliminatoires Zone Afrique FIBA World Cup 2027 débutent ce jour au gymnase de Japoma à Douala. Pour le compte de cette deuxième fenêtre, le Cameroun fait figure de favori, selon l'expert que nous écouterons dans un instant. Football, Elite One, les enjeux des dernières journées font bouger les lignes pendant que Unisport du Honkam contrôle sa position de leader dans Fauve-Azur de Yaoundé. On fait la danse Bafia. Le coach Théodore Ngatu alias Diakbo limogé, il y a deux journées seulement, vient d'être rappelé en urgence pour éviter la relégation au club de Norbenia. Voilà pour le sommaire.
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0: Avec le ministre des Sports et Éducation Physique, le professeur Narcisse Mouelekombi, qui préside tout à l'heure à 14h30 au boulevard du Renouveau à Maroua, c'est à Domayo, la cérémonie solennelle du lancement de la 22e édition du Tour cycliste international du Cameroun, couplée à celle de présentation des équipes participantes à la compétition, placée sous le très haut patronage du président de la République, Paul Biya. En prélude donc à cet événement, le président de la Fédération camerounaise de cyclisme et président de la commission centrale d'organisation, Honoré Yossi, donne une conférence de presse tout à l'heure à 10h dans la salle des réunions de l'hôtel Misao. C'est du côté de Maroua. Cette conférence concerne uniquement les journalistes, mais pour les populations, tout est fin prêt et les populations attendent avec patience le début de cette compétition. Je vous propose d'écouter quelques-unes d'entre elles.
2: Nous sommes ravis d'accueillir cela. Nous aussi, on va voir comment ça se déroule.
3: Je suivais la course de cyclistes, ça fait 3 ans. Donc j'aimerais que cette année, un Camerounais prenne.
4: Nous sommes fiers d'habiter ce genre d'événement. Et si ça vient aujourd'hui, nous réjouissons de ça. Et que nous attendons nos cyclistes, et ça va galvaniser aussi d'autres.
5: À San Rosa, j'aimerais que chaque jour, chaque année, les courses de cyclistes se fassent encore toujours ici à Maroua. Je n'ai pas assisté aussi avec mes amis. J'ai composé le BPC en sortant. Quand on rentrait, j'ai vu les gens passer et j'ai aimé.
2: Bon, je vais informer beaucoup le public et on va aller voir comment ça s'est passé.
0: Tout le monde ou presque est déjà là du côté de Garoua, puisqu'il était attendu encore deux derniers coureurs ivoiriens. C'était pour prendre part à cette 22e édition. Un seul seulement finalement rejoint la délégation. Il s'agit de Dizo Nyoko Jean-Marc, qui est arrivé donc hier au Cameroun, alors que son coéquipier Kwaku Luku Alexis, souffrant depuis plusieurs jours, ne pourra malheureusement pas effectuer le déplacement et est contraint de déclarer forfait pour cette 22e édition du Tour cycliste international du Cameroun. Une dernière réunion préparatoire a eu lieu hier dans la ville de Maroua et était présidée par le maire de la ville. Je vous propose de l'écouter.
6: Hier, il était question pour nous, avec nos partenaires, de voir comment est-ce que nous pouvons mettre les petits plats dans les grands pour que cet événement, qui est sous le haut patronage du président de la République, puisse être un succès total. Alors, les dispositions qui ont été prises avec nos différents partenaires nous montrent que nous sommes en bonne voie dans cette phase finale de cette préparation-là. Maintenant, nous voulons inviter les populations, toutes les populations de la ville de Maroua en particulier, et celles de tout le circuit qui sera emprunté par les cyclistes jusqu'à Moura, de sortir massivement et de participer à ce bel événement pour lequel le président de la République a porté son choix pour la ville de Maroua pour son lancement. C'est quelque chose de formidable en termes de confiance, n'est-ce pas, que le président de la République nous renouvelle à l'occasion des grands événements au plan international qu'organise notre pays.
0: Allons parler cette fois-ci de la Fédération camerounaise de volleyball avec son président Julien-Serge Abouem, qui vient donc d'effectuer des changements au sein des différentes sélections nationales intermédiaires. D'abord, à la Fédération camerounaise de volleyball version minime, on aura donc pour le nouveau staff technique nommé par le président Julien-Serge Abouem, le team manager, c'est Ombaël Noamé Marie-Thérèse, l'entraîneur principal, c'est Loi Balbé Edouard, l'adjoint juin, c'est Manfo côté Henri, Ngayap Edouard, Po Mbola et Marcelin Ouessé. Pour le chargé de la logistique, c'est Bédian Bédian, Maman Lolita. Dans une autre catégorie, allons voir également le nouveau staff technique dans l'équipe nationale de volleyball cadette. On aura pour team manager Essapo Huguette Dorothée, épouse Noah. L'entraîneur principal, c'est Tchadé Michel Vergan. L'entraîneur adjoint, c'est Tchakwa Sinjou Alex Sorel. Le chargé de la logistique, c'est Ngono Sira Elisabeth Julie. On rappelle également qu'en ce qui concerne la sélection nationale de volleyball junior dames pour cette catégorie, on a pour team manager Tchébou Fengan Luzette Lor. Entraîneur principal, Anon Yvan Claude. L'entraîneur adjoint, Foko Kamga Romaric Martial. Et chargé de la logistique, Manfou côté Henri. Voilà donc les différents bouleversements qui a eu lieu donc au niveau de la Fédération camerounaise de volleyball. Le temps pour nous de reparler du cricket avec l'équipe nationale qui est en route pour le Cameroun venant de Gaborone après avoir pris part à un tournoi qualificatif T20. Pour la Coupe du Monde de l'ICC, c'est en 2028. Le Cameroun, malheureusement, a terminé quatrième de ce tournoi éliminatoire Zone Afrique. Faisons le bilan avec l'entraîneur national de cette équipe nationale de cricket. Il s'agit de James Solefak.
7: Le bilan que je peux faire de la compétition à laquelle nous venons de prendre part, notamment les qualifications pour la Coupe du Monde 2028, est un bilan satisfaisant en ce sens que nous avons disputé 6 rencontres. Dois-je rappeler que nous avions 7 pays participant à ces éliminatoires. Nous avons joué 6 rencontres et puis nous avons remporté 3 face au Mali, à la Côte d'Ivoire et à la Sierra Leone. Malheureusement, nous avons perdu contre le Kenya, le Botswana, pays organisateur, et le Rwanda. Le Rwanda, une forte équipe du Rwanda que nous avons beaucoup perturbée. Nous avons véritablement perturbé le jeu rwandais. Et malheureusement, nous avons été battus 109 runs à 107. Nous n'y sommes pas allés des mêmes ordres. Nous avions une équipe consciente des enjeux. Et malheureusement, c'est un peu ça la compétition.
0: L'équipe a quand même tiré les leçons de ce tournoi et on prévoit déjà l'avenir avec le coach James Solefak une fois de plus.
7: Nous voulons dire que nous avons été prometteurs, d'autant plus que les organisateurs ont été émerveillés par la qualité du jeu que nous avons produit. Nous félicitons à chacune de nos rencontres puisque l'équipe du Cameroun tenait à jouer tous ses 20 overs en entier et sans perdre tous ses batteurs. Donc, c'est un bilan positif. Ce bilan positif nous amène à croire que ICC, le ranking de ICC pour le mois de juin et juillet, le Cameroun certainement va gagner des places avec les rencontres qu'il a eu face au Kenya, face au Botswana, face au Rwanda et surtout face à la Sierra Leone qui était jusque-là la bête noire du Cameroun.
0: On va parler de la Fédération camerounaise de tir. Alors que ça chauffe entre le président et son vice-président, des sources évoquent des problèmes de gouvernance et d'éthique. Alors qu'on parle des primes qui ont mal tourné lors d'une compétition internationale, les primes ont été mal partagées entre le président et son vice-président. Du coup, le torchon brûle. Nous avons pris la version du président de la FECATI. Il s'agit du colonel Djok Aïssi. Parfait, que je vous propose d'écouter.
8: C'est un problème d'ego, c'est un problème d'argent. Bon, vous voyez, quelqu'un, il est PCA des armureries bolivies, il est PCA des églises évangéliques, il est PCA, il se trouve être président, premier vice-président, directeur technique national, entraîneur national. Ça ne suffit pas pour une personne pour pouvoir poursuivre les miettes qu'on donne à la fédération. C'est un problème d'ego. Ils sont partis en compétition au Caire. Ça fait depuis 8 mois, je demande un compte rendu, je n'ai pas. Bon. J'ai voulu donc utiliser d'autres moyens pour pouvoir l'amener à donner le compte rendu. C'est d'autant plus qu'il y a des choses abracadabra qui ont été dites là-bas. Comment voulez-vous qu'un haut responsable puisse aller tenir des propos sur un territoire étranger, dire que le ministre des Sports, il s'occupe seulement du football, il ne s'occupe pas des autres disciplines. dire que le président de la République, dans son casting, on ne comprend pas comment il choisit des ministres qui passent le temps à se polluer les caisses de l'État au lieu de servir. Ça, ce sont les propos que je ne peux pas digérer. Je voulais donc que l'intéressé puisse s'expliquer, me donner sa version des faits. Les versions des faits que je vous donne là, c'est le représentant du ministre, c'est que me les a donné en présence du point focal. Vous voyez donc que le torchon brûle dans la maison et je ne voulais pas qu'on en arrive là, mais c'est...
0: Nos tentatives de joindre le premier vice-président pour sa version des faits sont restées vaines, mais nous y reviendrons. Le temps d'aller à la Fédération Camerounaise de Handball parler des matchs de handball qui sont disputés le week-end dernier au complexe sportif de la Concorde Université Yaoundé 1. C'est au Mateko, d'abord chez les dames, Fab de Yaoundé qui a également battu Espérance Sport Cameroun 79-9, alors que Maranta de Yaoundé est tombé devant Fondation André Zico, 19 buts contre 32. BTS de Bandjok a perdu devant FAP de Yaoundé chez les messieurs, 30 contre 44, toujours chez les messieurs. Fondation André Zico de Yaoundé, toujours samedi, a battu Friendship de Yaoundé, 30 buts contre 27 dimanche. Il y avait également des matchs d'abord chez les dames. Tekassi de Roger Albert Mila a battu Youk de Yaoundé, 38 buts contre 7, alors que chez les messieurs, c'est AS Vita de Yaoundé qui a donc perdu devant Spartiate de Yaoundé, 31 buts contre 35. Et enfin, chez les dames, Tigresse de Batenga a dominé Dynamique de Bokito. C'était sur le fil, 28 buts contre 27. Nous y reviendrons. Le temps, cette fois-ci, de parler d'autre chose. D'abord avec le Comité national olympique et sportif du Cameroun qui communique donc la liste des candidats retenus pour la 9e édition des cours avancés en management du sport. Il s'agit de Aboubakar Saoudi chez les hommes, Amadou Gara, Bessala Ovono, Jean-Yves, Djambou Tientieu, Patrice Marcel, Djemfak Alain Desfran, Eladi Sali, Fong Kérins Tamon, Bala Essomba Gislain, Mbous Jacques Sébastien, Nkoy François. Alors que chez les dames, on a Besson Lydienne Etaka, Carole Linda Bongongi, Jonan Simo épouse Tchekoumi, on a Doué Boye Sandrine Gérard, on a Mangou Adidia, Monefon Edimo Daniel, on a Boyap Mouli Aimé Christelle, on a Nangono Gilles Vanessa, Toby Edouardine, Gavin Jaika Wovimen et on a Bayan Eli Christian pour la liste d'attente et Tchatchoua Fandjom Yvette Manelois toujours dans la liste d'attente. On va parler cette fois-ci d'autre chose avec l'athlétisme et on revient sur le Grand Prix Sivels Dal Silver d'athlétisme de Douala. C'était le week-end dernier avec les épreuves retenues telles que les courses pour les 100 mètres, 110 mètres, 200, 400 mètres, messieurs et dames. Il y avait le 800 mètres, dames et messieurs. Il y avait les sauts en longueur, triple saut, les lancers, disques et bien entendu le poids. Les pays participants, c'était ceux qui sont venus de l'Europe. Il y a la France, la Belgique, la Grande-Bretagne, ceux qui sont venus de l'Afrique, le Togo, le Gabon, le Maroc, le Tchad, Nigeria, Burundi, Cameroun, Côte d'Ivoire, Afrique du Sud, Congo, Brazza, Congo démocratique, République centrafricaine et le Cameroun a dit son mot dans cette affaire. Je vous propose d'écouter cet athlète de TAC qui va se présenter.
9: Moi, c'est l'athlète Baosu Jean de Tropic Athletisme Club. Ce n'était pas facile par rapport au climat. Le climat n'était pas bon. J'ai forcé seulement. Avec le soutien de ma grande sœur, elle m'a soutenu et j'ai gardé le rythme au début jusqu'à la fin. Vraiment, ce n'était pas facile. Le course de fond, ce n'est pas un course que n'importe qui peut faire ça. Sur le cœur. J'ai serré le cœur pour finir. Quand j'ai commencé la course de fond, c'était au GFNESCO en 2012. Jusqu'à présent, je passe, je sais, malgré la pandémie, corona, quoi, qui nous bloquait des activités, qu'on est compétent. Ma performance s'est baissée. Et après, j'ai recommencé. Malgré ma condition de vie aussi, ne me permet pas que je m'entraîne comme je veux. J'ai forcé seulement, j'ai fait question de récupération.
0: Et parlons cette fois-ci de la balle orange avec les éliminatoires Zone Afrique FIBA Basketball World Cup 2027 à Douala. C'est dans le cas de la deuxième fenêtre des éliminatoires. Après la première fenêtre, le Cameroun est en position de ballotage favorable. Et vous avez échangé avec un expert FIBA sur les champs du Cameroun, Dorine Bimi.
10: La deuxième fenêtre des éliminatoires de la Coupe du Monde FIBA 2027, Zone Afrique, se tiendra à Douala du 2 au 5 juillet 2026. Le Cameroun évoluera dans le groupe A et affrontera des adversaires de taille. Yves Tsala espère FIBA.
11: Après la première fenêtre, le Cameroun est en position de ballotage favorable parce que c'est la Libye seule qui a eu 3 défaites et le Cameroun, le Cap-Vert et le Sud-Soudan s'en sortent avec 2 victoires et une seule défaite et se trouvent en position égale. Maintenant, il s'agit dans cette phase de retour de se démarquer, de se qualifier, certes, parce que seule la dernière équipe ne passe pas au second tour. Mais ce n'est pas seulement de se qualifier, c'est aussi de se qualifier de la meilleure des manières.
10: Une chance du Cameroun d'aller au deuxième tour avec les points engendrés lors du premier tour.
11: C'est important de faire le plein des points avant de pouvoir aller. Donc oui, le Cameroun a de fortes chances de qualification. Maintenant, le Cameroun doit chercher à terminer à la première place et c'est d'ailleurs pour ça que le Cameroun organise pour essayer de réaliser un 3 sur 3 et terminer premier de ce groupe pour se donner le maximum de chances pour le deuxième tour qui va se dérouler en août et puis en novembre pour qu'on ait les qualifiés définitifs à la Coupe du Monde.
10: Un objectif crucial pour les Lions du Ballon Orange de consolider un classement aux côtés du Cap-Vert, Libye et Soudan du Sud. Yves Tsala, une fois de plus.
11: Il faudra gagner les 3 matchs et ça sera difficile parce que en juin, tous les championnats sont finis. Donc les équipes ont leur meilleur effectif et on a battu le Sud-Soudan, mais on peut s'attendre à avoir une équipe du Sud-Soudan plus compétitive ici parce que il y aura tous les joueurs, le Cap-Vert aussi. Et la Libye qui s'illustre en club, on a vu encore avec Al Ahly de Benghazi. Même s'il y a des étrangers, il y a aussi des Libyens à l'intérieur de l'équipe qui progresse. Donc ça va être 3 matchs extrêmement difficiles.
10: La poule A, Cameroun, Soudan du Sud, Cap-Vert, Libye est considérée comme l'une des plus relevées du continent en raison de la présence d'anciennes équipes ayant déjà goûté au mondial.
0: Et parlons des sports de combat avec la masterclass en karaté qui sera animée par Anshi Enama Simon alias Bagarre Ceinture Noire. 8e dame, ce sera demain mercredi au Palais Polyvalent des Sports de Ouarda à 16h. Cette compétition concerne uniquement les moins de 16 ans. Alors que le Cameroun va abriter le championnat d'Afrique 2026 de kickboxing, ce sera du 21 au 27 juin prochain. Près de 20 nations sont présentées à ce jour pour prendre part à ce tournoi. Où en est-on avec les préparatifs? Davantage d'états avec vous, Olivier Ndemaipo.
12: La sélection camerounaise est mixte. Elle est bien entendu en préparation depuis plusieurs semaines, selon le directeur technique national, Maître Sim.
13: L'équipe du Cameroun est en stage depuis 2 mois et demi, franchement 3 mois déjà, parce qu'on est en stage externe. On aura 3 athlètes chez les dames et chez les messieurs, officiellement, on aura 15. On n'a pas encore les arrêtés. On a le quota que nous allons atteindre, mais pour le moment, nous aurons un stage externe de 3 jours à Yaoundé. Peut-être, et c'est là où nous allons sortir la liste définitive qui entrera en stage interne de 5 jours avant la compétition. Le stage externe va prendre fin une semaine avant la compétition.
12: La présélection des athlètes compétiteurs du Cameroun qui prennent part au stage externe a fait l'objet d'un véritable processus qui nécessite beaucoup de temps.
13: Faute de moyens, nous avons fait un stage externe groupé en 4 zones. Centre, littoral, sud-ouest et la zone de l'ouest. Donc c'est les 4 zones qui ont produit ces athlètes-là. Nous aurons 2 jours de stage externe de regroupement, puisque c'est par pôle. Donc il y aura un regroupement pour que tous les athlètes des pôles arrivent pour que nous fassions la sélection finale. Parce que les responsables de pôle sont des entraîneurs régionaux. Ça, c'est pour permettre à toutes les régions qui ont des athlètes qui travaillent régulièrement pour la fédération de pouvoir venir montrer de quoi ils sont capables.
12: La délégation haute du Cameroun devrait en principe être la plus dense. Tel pourrait ne pas être le cas, dit-on à la Fédération camerounaise de kickboxing.
13: Au niveau africain, nous avons une très bonne place, mais seulement nous avons les délégations qui arrivent avec 28 personnes et c'est sur ça que nous sommes en train de travailler. Officiellement, l'État nous a donné 18, donc nous partons déjà défavorisés. En principe, nous devions être la plus grande délégation pour couvrir toutes les catégories.
12: Le pays va abriter les championnats d'Afrique de kickboxing, mais la réalité se veut plus complexe sur le plan technique.
13: Les catégories sont différentes. Il y a 6 disciplines qui vont compétir. En fait, la compétition, c'est 2 grandes compétitions en une. Vous avez les sports de tatami et les sports de ring. Au niveau des sports de ring, nous avons 3 disciplines là-bas. Le low kick,
12: Les championnats vont se dérouler au gymnase de Mfandena du 21 au 27 juin 2026.
0: Et parlons du MMA avec la Coupe Francis Ngannou. La première édition sera organisée à Douala uniquement pour le spectacle et talent des jeunes des U9, U12 et U15. Ce sera du 25 juin au 25 juillet prochain du côté de Japuma. Alors qu'on parle du championnat d'Afrique de taekwondo, c'est à Bamako au Mali. Le Cameroun est représenté avec les taekwondoïstes valides et les para-taekwondoïstes. Le bilan à mi-parcours est mi-figue, mi-raisin. Claude Bauken.
14: Le Cameroun a engagé trois équipes à cette compétition du côté de Bamako au Mali, les valides, les para-taekwondoïstes, et la troisième est partie avec la mission de faire la démonstration qui est une articulation propre à cette discipline sportive. Bambé Filbert est le directeur technique national.
15: Catégorie des athlètes valides. Pour le Cameroun, ça n'a pas été une journée du tout gaie. Plus de la moitié de l'effectif constitué des juniors qui l'année passée étaient encore dans les championnats des juniors, mais qui cette année ont évolué d'un cran pour découvrir notre niveau où c'est vraiment le haut niveau. Dont la plupart se sont exprimés. D'autres sont sortis au premier tour du 16e de finale.
14: La première journée de cette compétition du championnat d'Afrique de taekwondo n'a pas du tout été bonne pour les lions du taekwondo. Nombreux, une fois dans l'espace de la compétition, empêchés par un manque de concentration.
15: Ceux qui étaient déjà expérimentés, la plupart étaient en quart de finale. Malheureusement, nous n'avons pas eu la chance pour passer à la phase de demi-finale pour ces quatre athlètes seniors qui étaient déjà un peu expérimentés. L'un est sorti par blessure et l'autre par inattention. Parce qu'il gagnait ses deux rounds avec un large score, mais s'est fait rattraper à la dernière seconde. Et l'autre aussi, il a manqué juste d'expérience, il a gagné le premier round.
14: Sur les trois équipes engagées à ce championnat d'Afrique du côté de Bamako au Mali, les para-taekwondoïstes ont sauvé l'honneur du drapeau tricolore.
15: Les paras étaient plutôt très bonnes. Nous avions engagé 5 athlètes. Et sur les 5, il y a seulement un athlète qui n'a pas été médaillé. On a eu 2 médailles d'or, 2 médailles d'argent. L'autre a perdu aussi de justesse en quart de finale. Il n'a pas été attentif pour respecter les consignes du coach. Dans la mouvance de vouloir toujours marquer, il s'est fait contrer. Pour la première journée, elle a été mauvaise. Et pour la deuxième journée, elle a été très très très bonne.
14: La compétition qui a débuté le 30 mai s'achève ce jour.
0: On part du football féminin U17. On connaît les qualifiés pour le troisième tour éliminatoire de cette Coupe du monde féminine qui est prévue au Maroc. Les matchs se joueront entre les 3 et 5 juillet pour l'aller et entre les 10 et 12 juillet pour le retour. Le Bénin jouera le Nigeria. Le Sénégal jouera le Ghana. Le Sénégal qui a éliminé le Cameroun au deuxième tour. La Zambie sera face à l'Éthiopie. L'Afrique du Sud jouera le Kenya. Rappelons que Romaine Gandounou reste la meilleure buteuse avec 8 buts en 4 rencontres seulement. Alors que dans le football élite, un match en retard, la 21e journée s'est disputé hier. Canon de Yaoundé a battu AS Fortuna 1-0. Donnons la parole à Youssoufa du Canon de Yaoundé.
16: Ce n'était pas facile, comme vous avez vu. Déjà, il y a l'ambiance parce que depuis, on n'a pas gagné. Et on a juste suivi les consignes des entraîneurs. Donc, ce qui s'est passé aujourd'hui, c'était un défi. On a voulu relever le défi parce que déjà, nos entraîneurs sont critiqués partout et ils prennent les coups à cause de nous. Donc aujourd'hui, on a voulu faire mieux. On a tout donné, ce qu'on pouvait, pour pouvoir sortir avec ça. Déjà parce que le coach nous a toujours fait comprendre que personne n'a sa place assurée dans cette équipe. Le jour où on te donne l'occasion de jouer, il faut bien faire pour pouvoir continuer. Avec la victoire d'aujourd'hui, je pense qu'on va continuer dans la même sérénité.
0: Les matchs de la 22e journée se joueront demain mercredi et jeudi prochain. Nous y reviendrons. Le temps de rappeler que dans l'équipe de Fauvazu, Théodore Gatu alias Jack Bauer fait son retour sur le banc de touche de Fauvazu. Lui qui avait été limogé il y a seulement 2 journées, avait été remplacé par le coach Bomono, lui qui également a enchaîné 2 matchs et 2 défaites. Nous y reviendrons.
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0: Alors que l'équipe d'Afrique du Sud repousse son départ pour le Mexique à cause des problèmes de visa, la date d'arrivée d'Akrimi dans le groupe marocain est connue. Pendant ce temps, la CAF annonce soutenir Gianni Infantino pour sa réélection en 2027 à la tête de la FIFA. Le point avec vous, Bertrand Bois.
18: En poste depuis 2016, à la tête de la Fédération internationale de football association, Gianni Infantino briguera un nouveau mandat en 2027 et la Confédération africaine de football a d'ores et déjà acté son soutien en marge du 76e congrès de la FIFA tenu à Vancouver au Canada. Le président de la Confédération africaine de football, le docteur Patrice Motsepe, a réuni les 54 associations membres africaines. À l'issue de cette réunion, un soutien unanime a été acté. Les 54 fédérations de la Confédération africaine de football se sont engagées à appuyer la candidature de l'actuel président de la FIFA pour la période 2027-2031. Mondial 2026, les équipes africaines peaufinent leur préparation à travers plusieurs matchs amicaux. Après la fête avec le Paris Saint-Germain, au lendemain de son sacre en Ligue des champions européennes, le capitaine marocain Hakimi va rejoindre la sélection demain mercredi afin de poursuivre la préparation en prélude au match contre le Brésil. Pendant ce temps, c'est par un bref communiqué que la Fédération sud-africaine de football a indiqué avoir dû repousser le vol charter de l'équipe nationale pour le Mexique où elle devait entamer cette semaine un camp d'entraînement. La Fédération sud-africaine de football évoque des difficultés concernant les visas de certains joueurs et officiels et affirme travailler sans relâche pour régler ce problème. Selon la télévision nationale sud-africaine, les visas d'au moins 20 personnes, principalement des joueurs, étaient encore en cours de traitement au consulat des États-Unis. Un concrétant qui a soulevé la colère du ministre des Sports dans un tweet sur Instagram, il dénonce un fiasco de la Fédération sud-africaine de football et lui demande des explications et des sanctions pour des responsables directement impliqués.
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0: à vous qui continuez de nous faire confiance à l'écoute de la Radio Royale FM 428.4 sous le ciel de Yaoundé au Cameroun. C'est la matinale royale qui rythme votre matinée de lundi à vendredi entre 6h et 8h. Là, on est rendu à 40 minutes après la 7e fraction horaire de la journée, l'heure à laquelle nous accueillons en studio l'éditorialiste économie de Royale FM pour le journal éponyme Mister Yanning Elewi. Bonjour.
1: Jean-Claude Dié, bonjour.
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0: Cameroun peut-il réussir un challenge, conquérir le marché américain? 350 millions de consommateurs, l'enjeu il est grand, il est important. Eh bien, dans le cadre de la GOA, vous savez, aujourd'hui c'est pas de tout repos entre le Cameroun et le pays de Donald Trump. Mais aujourd'hui, le ministère des petites et moyennes entreprises veut faire de la PME camerounaise un fournisseur majeur, capable de gagner des parts de marché dans un environnement ultra compétitif. Vous savez, dans le cadre de la guerre économique et commerciale à l'échelle internationale, les États-Unis d'Amérique en matière d'offres ont leur mot à dire. Eh bien, le Cameroun qui s'invite, il y a que le renforcement de la capacité des petites et moyennes entreprises dans le cadre de tout un projet d'entreprise mis sur pied par le département ministériel, le ministère des petites et moyennes entreprises. L'objectif est contenu dans le programme Export Readiness, lancé donc récemment du côté de Douala. L'initiative vise donc à outiller les petites et moyennes entreprises locales face aux exigences de conformité, de structuration, mais également de compétitivité du marché américain. On vient d'ailleurs de le relever. Donc, la structuration des entreprises, des petites et moyennes entreprises camerounaises, la logistique de normes, les traçabilités et de protection juridique du côté de Douala rentrent donc dans cette initiative. L'initiative intervient alors que le Cameroun reste exclu de la GOA, l'African Growth and Opportunity Act, qui est donc un cadre d'échange entre le Cameroun et les États-Unis d'Amérique sans paiement de droits de douane. Et même jusque-là, il faut savoir que la balance commerciale entre le Cameroun et les États-Unis d'Amérique demeure déficitaire. Le Cameroun importe plus qu'il en exporte du côté des États-Unis d'Amérique. C'est d'ailleurs la même situation avec plusieurs partenaires. Ce déficit structurel de la balance commerciale peut donc se vérifier dans le cadre de la coopération commerciale bilatérale entre le Cameroun et certaines grandes puissances. C'est le cas des États-Unis d'Amérique. Les chiffres du Bureau des représentants américains du commerce estiment d'ailleurs à près de 287 millions de dollars ces importations. Et bien sûr, l'importation pour ce qui est du Cameroun peut avoisiner les 169 millions de dollars. Donc globalement, voilà donc ce qui se présente aujourd'hui dans le cadre de cette coopération économique et commerciale. L'initiative du ministère des petites et moyennes entreprises a renforcé la capacité des petites et moyennes entreprises. Voilà donc l'initiative recherchée pour permettre au Cameroun de conquérir les parts de marché. Mais beaucoup se posent la question. Pourquoi le marché américain, alors que le marché local n'est pas encore satisfait, quitte du marché de la zone de libre-échange continentale africaine, le Nigeria ou bien d'autres partenaires au plan régional et sous-régional, des partenaires qui sont moins exigeants que les États-Unis d'Amérique. Pourquoi mettre la charrue avant les bœufs? C'est une question lancinante, d'ailleurs une question pertinente. Parlons du marché du riz. Vous savez, c'est une céréale très prisée sur le marché international. Mais depuis la situation de côté du Moyen-Orient, avec la fermeture du détroit d'Ormuz, il n'y a pas que le pétrole. Et vous savez, l'opportunité saisie par l'ICO Dangote fait réfléchir. Si déjà, au niveau de l'hydrocarbure, un secteur dominé par les pays du Moyen-Orient, Israël, Iran, tous ces pays, les États-Unis d'Amérique, où il y a de véritables batailles stratégiques à l'échelle internationale, est-ce que ce n'est pas aussi le lieu pour les pays africains de comprendre? Parce que lorsque l'on vous présente les chiffres de cette céréale à l'échelle internationale, c'est 14 000 kilos consommés chaque seconde. Le riz, 14 000 kilogrammes consommé chaque seconde. Donc c'est un produit très, très demandé. Le riz, c'est l'or aujourd'hui et plus de 20% d'augmentation après de fortes baisses en début d'année. Mais le contexte international très particulier avec ce Moyen-Orient et désormais les effets immédiats sur la production et sur la commercialisation. Vous savez, lorsque la commercialisation est touchée, le producteur subit également dans des pays comme la Thaïlande. Il y a un effet immédiat, une conséquence néfaste. C'est un pays qui a perdu accès à de gros marchés. L'Irak, par exemple, c'est un pays qui importe beaucoup de riz. Vous savez, l'Inde aussi, c'est un grand producteur de riz à l'échelle internationale. Et on estime que la baisse est de 34% depuis la persistance du conflit au Moyen-Orient, dans le détroit d'Ormuz. Donc, ces pays fragilisés, ces grands producteurs, Thaïlande, Inde, mais nos pays, un pays comme le Cameroun, a un immense potentiel en termes de production de riz. Mais il faut réfléchir sur ce pan-là et se dire qu'on peut désormais comprendre que comme dans le pétrole, et même au soir de la COVID-19, où beaucoup de pays africains ont constaté que la dépendance vis-à-vis de l'extérieur est suicidaire. Tenter la politique d'import-substitution, jusqu'ici on a du mal à être à la hauteur des enjeux, mais il faut réfléchir également si le détroit d'Ormuz constitue un frein pour les grands producteurs chez qui nous achetons. Réfléchissons aussi, parce que bientôt, il n'y aura plus de céréales, il n'y aura plus du riz. S'il n'y a pas de riz, est-ce que la population devra croupir dans l'insécurité alimentaire? Que nenni! Il faut produire le riz ndop. Il faut produire les différentes variétés, le riz diagua, toutes ces variétés existantes sur le plan national à grande échelle pour que l'offre soit abondante, de qualité et réduire la dépendance pour accéder à la souveraineté alimentaire. Et ce matin, du côté de la BVMAC, la Bourse des valeurs mobilières de l'Afrique centrale, très importante le relevé, la valeur des transactions affiche 20 718 000 francs CFA, capitalisation boursière 1709 milliards 545 millions 705 600 francs CFA, en cours des dettes obligataires 1444 milliards 930 millions 949 773 francs CFA. Le bulletin officiel de la cote. Eh bien, cette dernière séance de cotation du côté de la BVMAC, faut-il le rappeler, date d'ailleurs d'hier, nous étions le 1er juin 2026. Eh bien, dans le compartiment des actions, il y a eu 50 actions de la Safakam qui ont été échangées au prix unitaire de 33 000 francs CFA pour un montant global d'1 650 000 francs CFA. 50 actions de la Socapalm ont été échangées au prix unitaire de 55 000 francs CFA avec un encours plutôt stable par rapport à son niveau de clôture de la veille pour un montant global de 2 750 000 francs CFA. Et il y a eu 699 actions de la BGFI Holding Corporation qui ont été donc échangées au prix unitaire de 82 000 francs CFA pour un montant global de 16 318 000 francs CFA. Quelques titres demandés à l'achat, 33 actions de la Société des eaux minérales du Cameroun, 57 actions de la Safakam, 3 actions de la Banque Bank et 2104 actions de la BGFI Holding Corporation. Il y a des titres offerts également à la vente. 70 actions de la Safakam, 1456 actions de la Socapalm, 515 actions de la Régionale, 488 actions de la SIRE et 120 actions de la BGFI Holding Corporation. L'indice BVMAC All Share Index reste stable à 1130,81 points.
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0: Bon à savoir. Eh bien, ce matin, le dollar canadien sur le marché d'échange vaut 406,85 francs CFA. Il y a le dollar américain qui vaut 563,0 francs CFA. Notons rapidement, une livre sterling vaut 758,70 francs CFA. Et bien sûr, s'il faut rester dans le même registre, on parlera de l'euro, mais c'est aucun changement. Parité fixe oblige, 655,85 francs CFA. La livre égyptienne, 10,82 francs CFA. Et bien sûr, pour ce qui est du rand sud-africain, on en est à 34,72 francs CFA. Le naira nigérian, 0,41 francs CFA. Et pour clôturer ce chapitre, on note la livre égyptienne, 10,82 francs CFA. Et bien sûr, le dirham des Émirats arabes unis, ce matin, vaut 153,30 francs CFA. Le yuan chinois ou le renminbi vaut 83,37 francs CFA.
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0: Eh bien, la tendance relativement stable, le poulet de chair, les prix entre 2300 et 2500 francs CFA pour les poulets moyens. Vous pouvez d'ailleurs débourser également, comme la semaine dernière, 4500-5000 francs CFA pour les poulets qui ont un peu plus de chair. Mais la tendance, il faut le dire, relativement stable jusqu'ici, on peut mettre un terme à cette édition du journal de l'économie.
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0: spirituellement. 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Je veux savoir. Ah oui.
1: Mais qu'est-ce que tu m'avais.
2: Et avec le Casbillois Gigi Sogui, le titre Accro d'amour, nous accueillons de suite l'équipe du 8h bilingue pour la première intro-journal de la journée sur LFM ce mardi 2 juin 2026. Florent Goyam et Glory Ngangé qui sont dans la place. Good morning, Glory Ngangé.
3: Good morning, Jean-Claude Ngué. Good morning, Florent Goyam. Good morning, Irish Kemwe. Good morning, listeners.
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2: Florent Goyam, bonjour.
4: Bonjour Jean-Claude Ngué, bonjour à Glory Ngangé, bonjour à l'équipe technique en place ainsi qu'à nos nombreux auditeurs et internautes. Pour compléter l'actualité, permettez-moi de vous arracher les mots de la bouche. On a donc les examens officiels qui se poursuivent dans les sous-centres d'examen sur l'ensemble du territoire national avec le début ce jour du DCI. Nous avons également les résolutions de la conférence de presse conjointe entre le MINCOM, le MINPROF, le MINAS et le MINDUB sur l'action gouvernementale pour lutter contre les féminicides et les infanticides. Et puis à l'étranger, on ira du côté du Sénégal où le président Diomaye Faye nomme un nouveau gouvernement sans le PASTEF.
2: Rendez-vous dans exactement 5 minutes, mesdames et messieurs. C'est ici que nous, on va devoir clôturer le voyage de ce matin tout en vous disant infiniment merci d'avoir été des nôtres. Merci également à toute l'équipe qui a travaillé ce matin. Le Rich Kemou sur la console centrale pour la mise en onde. Alain Osé Kwekam derrière les caméras côté régie vidéo, suppléé par Brian Bida. La coordination centrale était assurée par Roger Kiek sous la supervision générale du PDG, le révérend pasteur Bissaï Emmanuel Noël. Jean-Claude Ngué, c'est mon nom. On se retrouve demain 6h-8h pour la troisième de la semaine. Et juste après le 8h bilingue, Bill Zero sera là pour l'émission Et Combat Royal jusqu'à 12h. Salut.

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1: Florent Goya, merci Glory Ngange. On se dit à demain pour une autre sortie du 8h bilingue sur la radio des auditeurs. Et pour la suite des programmes, nous accueillons Bill The Rock. Bonjour Bill.
2: Bonjour Flora, bonjour Glory.
0: Good morning Bill.
2: Je suis très content ce matin, surtout quand je te regarde. Ça me rappelle un peu l'époque où nous faisions le scoutisme.
1: Ah, d'accord.
2: Oui, nous était exigé de mettre le béret d'une certaine manière.
1: Merci beaucoup, Bézurok. Tout à l'heure, Ekumba Royal va prendre. Oui. Ce sont des moments nostalgiques.
2: Oui, ce sont de grands moments. Le scoutisme, c'est quelque chose que chacun de nous devrait faire.
1: Oui.
2: C'est une sorte de mini.
1: Policier.
2: Mini formation militaire.
1: Oui, oui.
2: C'est juste magnifique.
1: Tout à fait.
2: Ouais, c'est santé.
1: Allez,
2: oh, c'est trop bon. Allez, bonne journée, les gars.
1: Bonne journée, bisous.
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0: 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On s'éclate, on se lâche et on s'amuse. Mais aussi, on s'informe. Sur les 88.4 ce matin, mesdames, messieurs, deuxième livraison de la semaine. Quel plaisir que de vous retrouver une fois encore dans Ekumba Royal. Il s'appelle Ulrich Chukomo et là, sur la mise en onde de la régie d'antenne ce matin. Derrière les caméras, eh ben, Alain Kouekame, bel et bien présent, il a repris du service et ça fait du bien. Brian Bida juste à côté, mesdames, messieurs, à la... Coordination centrale, le Duc Roger qui est le Kiki, avec à la conception et supervision générale de cette émission, le révérend pasteur Bissa Emmanuel Noël. Je suis avec vous jusqu'à 11h55. Et bien là, croyez-moi, ce matin, chers auditeurs, nous allons, oui, j'ai envie de dire, déménager. Et pour l'instant, pour l'heure, en ce moment précis, qu'est-ce qu'on fait? On s'écoute d'abord ce message. C'est maintenant.
1: Est-ce que quelqu'un serait capable de me dire pourquoi il y a de plus en plus de célibataires et le peu de relations qu'il y a, elles ne fonctionnent pas? Moi déjà, je dirais que c'est le manque d'investissement et d'engagement. Les gens veulent être en couple mais veulent continuer à vivre leur vie de célibataire. Oh. S'investir à moitié, s'investir quand on veut, faire les choses à sa guise, penser qu'à soi, imposer sa vision à l'autre, c'est comme ça et pas autrement. Or que vous êtes censé être une team, vous êtes censé être en symbiose. Tu es censé prendre en compte le mindset de l'autre, l'éducation de l'autre, le bagage de l'autre, mais non, toi non. Toi, c'est uniquement ton nombril, là, que tu dois mettre en avant. Deuxièmement, je dirais que les gens ne connaissent pas assez les langages de l'amour. D'après Gary Chapman, je vous invite à aller lire son livre, il y a 5 langages de l'amour. Les moments de qualité, les paroles valorisantes, les cadeaux, les services rendus et le toucher. C'est donc important de connaître le langage de l'amour de ton partenaire. Tu ne peux pas te baser sur le couple de XY en disant « Ah, toi ton gars il fait ça, moi mon gars il fait pas ça, il est pourri en fait, hein. Je suis dans un couple bancal. » Non ma chérie. Connais tout d'abord le langage de l'amour de ton partenaire. Le langage de l'amour du copain de ta copine, c'est peut-être les cadeaux. Lui, c'est comme ça qu'il exprime son amour. Il exprime, en fait, sa considération pour ta copine. Mais toi, ton copain, c'est peut-être le toucher physique. Il aime les câlins, l'affection. C'est pour ça que c'est important de connaître, de communiquer sur ça. Troisièmement, je dirais que c'est l'impatience. On est trop impatient dans notre génération. On veut tout avoir rapidement. Moi, carrément, on me dit « Oui, les débuts sont révélateurs. » Absolument pas. Dans les débuts, on peut être chaud, bouillant, tout ce que tu veux, et puis bam ! Ce n'est pas parce que la personne prend son temps que la personne ne t'aime pas. Faut aller aussi au rythme de ton partenaire. C'est ça, justement, être en couple. S'adapter à l'autre. Mais toi, c'est seulement à ta façon. Oh, elle doit faire ci. Oh, il doit faire ça. Mais pourquoi il fait pas ça ? Non, mais je comprends pas. Dans les débuts, normalement, on fait ça. Non. Dans quel livre ? Ou dans quelle Bible on a dit que dans les débuts, il faut faire ça, ça, ça, ça, ça. Non, allez à votre rythme. Quatrièmement, je dirais que les gens ne communiquent pas assez. Petit différent, petit désaccord là, bloqué, supprimé, on t'a ghosté. Non. Vous croyez que nos parents ont fait les 30 ans, 40 ans de mariage et puis tout était parfait, tout était platonique, tout était lisse? C'est pas possible. Il y a eu des frictions et c'est dans même friction là que vous êtes nés. Apprenons à communiquer. Quand il y a des différends, prenons la Bible. Allons même consulter thérapeute, psychologue, je sais pas. Parlons-en à notre famille, livrons-nous à cœur ouvert. Arrêtons avec les gros cœurs durs. Oh, si elle veut pas, il y a quelqu'un d'autre qui voudra. Non, ça se trouve, c'était ta seule chance là. Tu es peut-être passé à côté de l'homme ou la femme de ta vie. Mais l'orgueil et la fierté, eh ben, te font passer à côté de l'amour comme ça de ta vie bêtement. Enfin bon, en tout cas, dites-moi ce que vous en pensez, mais vraiment, il est temps de faire un gros travail. Est-ce que quelqu'un serait capable de me dire pourquoi il y a de plus en plus de célibataires et le peu de relations qu'il y a, elles ne fonctionnent pas? Moi déjà, je dirais que c'est le manque d'investissement et d'engagement. Les gens veulent être en couple mais veulent continuer à vivre leur vie de célibataire.
0: Oh.
1: S'investir à moitié, s'investir quand on veut, faire les choses à sa guise, penser qu'à soi, imposer sa vision à l'autre, c'est comme ça et pas autrement. Or que vous êtes censé être une team, vous êtes censé être un savant. Deuxièmement, je dirais que les gens ne connaissent pas assez les langages de l'amour. D'après Gary Chapman, je vous invite à aller lire son livre, il y a 5 langages de l'amour. Les moments de qualité, les paroles valorisantes, les cadeaux, les services rendus et le toucher. C'est donc important de connaître le langage de l'amour de ton partenaire. Tu ne peux pas te baser sur le couple de XY en disant « Ah, toi ton gars il fait ça, moi mon gars il fait pas ça, il est pourri en fait, hein. Je suis dans un couple bancal. » Non ma chérie. Connais tout d'abord le langage de l'amour de ton partenaire. Le langage de l'amour du copain de ta copine, c'est peut-être les cadeaux. Lui, c'est comme ça qu'il exprime son amour. Il exprime, en fait, sa considération pour ta copine. Mais toi, ton copain, c'est peut-être le toucher physique. Il aime les câlins, l'affection. C'est pour ça que c'est important de connaître, de communiquer sur ça. Troisièmement, je dirais que c'est l'impatience. On est trop impatient dans notre génération. On veut tout avoir rapidement. Moi, carrément, on me dit « Oui, les débuts sont révélateurs. » Absolument pas. Dans les débuts, on peut être chaud, bouillant, tout ce que tu veux, et puis bam ! Ce n'est pas parce que la personne...

prendre son temps que la personne ne t'aime pas, faut aller aussi au rythme de ton partenaire. C'est ça, justement, être en couple, s'adapter à l'autre. Mais toi, c'est seulement à ta façon. Oh, elle doit faire ci, oh, il doit faire ça, mais pourquoi il fait pas ça? Non, mais je comprends pas, dans les débuts, normalement, on fait ça. Non. Dans quel livre ou dans quelle Bible on a dit que dans les débuts, il faut faire ça, ça, ça, ça, ça? Non. Allez à votre rythme. Quatrièmement, je dirais que les gens ne communiquent pas assez. Petit différent, petit désaccord là, bloqué, supprimé, on t'a ghosté. Non. Vous croyez que nos parents ont fait les 30 ans, 40 ans de mariage et puis tout était parfait, tout était platonique, tout était lisse? C'est pas possible. Il y a eu des frictions et c'est dans même friction là que vous êtes nés. Apprenons à communiquer. Quand il y a des différends, prenons la Bible. Allons même consulter thérapeute, psychologue, je sais pas. Parlons-en à notre famille, livrons-nous à cœur ouvert. Arrêtons avec les gros cœurs durs. Oh, si elle veut pas, il y a quelqu'un d'autre qui voudra. Non, ça se trouve, c'était ta seule chance là. Tu es peut-être passé à côté de l'homme ou la femme de ta vie. Mais l'orgueil et la fierté, eh ben, te font passer à côté de l'amour comme ça de ta vie bêtement. Enfin bon, en tout cas, dites-moi ce que vous en pensez, mais vraiment, il est temps de faire un gros travail sur nous-mêmes, d'ailleurs.

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La mutuelle d'assistance et de solidarité en son acte 6, il faut le dire, tend pratiquement, n'est-ce pas, à la fin. Nous sommes aujourd'hui au deuxième jour du mois de juin de l'an 2026. 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Et je dis oui. Il est encore possible de cotiser. 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Chers auditeurs, oui. 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Chers auditeurs, quand on veut, on peut. Ça, vous le savez. Il ne faut pas l'oublier. Quand on veut, on peut. Et donc, par conséquent, la mutuelle d'assistance et de solidarité, c'est vrai que dans une certaine mesure, elle devrait être votre priorité. Mais si elle ne l'est pas, ou alors, c'est maintenant que vous vous réveillez, eh bien, pour mettre sur pied cette mutuelle, pour mettre sur pied, eh bien, cette envie de faire partie de la mutuelle d'assistance et de solidarité, alors, je vous le concède. À chaque chose son temps. Vous avez certainement pris le temps de réfléchir sur la question. C'est quoi la mutuelle? Pourquoi la mutuelle? Est-ce que j'en ai véritablement besoin? À quoi est-ce qu'elle me servira? Pourra-t-elle vraiment m'aider? Vous avez étudié, vous avez fait le tour de toutes ces questions et ce n'est que maintenant que vous avez

et posez-vous la question de savoir si vous allez demeurer dans la misère, la précarité, la pauvreté. Et se sortir de là, une opportunité, l'amasso. L'amasso vous ouvre ses portes. Ce n'est pas toujours en participant à la tombola, en ayant gagné, non pas gagné, en ayant été bénéficiaire, que vous pensez, chers auditeurs, que oui, l'amasso ne se limite qu'à ça, oh que non. Si vous pensez que la limite ne se limite, eh bien qu'à la tombola, vous avez échoué. Parce que la véritable maçon, ce sont les avantages. La vraie maçon, ce sont les avantages. Les avantages vous aident à sortir de la pauvreté. Les avantages vous aident à vous organiser dans la société. Les avantages de la mutuelle d'assistance et de solidarité vous permettent tout simplement, chers auditeurs, eh bien oui, de vivre dans la joie, la gaieté, la bonne humeur, d'éliminer, de mettre très loin les soucis du quotidien. Juste les avantages de la maçon. Eh bien, la cerise sur le gâteau, bien sûr, c'est la tombola. Alors maintenant, est-ce que vous y avez véritablement pensé? De toutes les façons, moi, je suis là juste pour vous donner les clés. 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

connaissez bien cette histoire. Écoutez-la. Mister Mathias Pato, tu connais très bien cette affaire. Tu la connais. Ah ouais.

0: Le 31, je ne sais pas, chers auditeurs, bon, mais le 4 juillet, au stade Omnisports Amadou Ahidjo, vous allez voir ce garçon, évidemment, n'est-ce pas, se trébousser sur cette chanson. Ah, ça, je ne vous le fais pas dire, parce que quand Théo commence à danser sur cette chanson, eh ben, dis donc, ça donne ça. Bon, mais le grand Théo, oh, dis donc. Bon, enfin, ben, dis donc, allez, c'est bon. Allez, on passe à autre chose, allons-y.
1: Transport à la une.
0: Transport à la une.
2: Transport à la une.
0: Je suis en compagnie du président Jean Collins des Fautes Soken. Bonjour, président.
3: Mon cher Bill, bonjour. Et à tous ceux qui ont choisi de nous écouter ce matin, je leur dis bonjour.
0: Bon, alors, président, hier, au moment de notre séparation, vous nous avez dit que vous alliez consacrer la journée à pouvoir, glaner des informations sur cette histoire de l'impôt général synthétique.
3: Oui.
0: Où est-ce qu'on en est?
3: Bien, j'étais hier remplir ma tâche. J'ai rencontré dans l'inspecteur des impôts, le patron de la division des impôts de Messa.
0: De Messa, oui.
3: Oui, parce que j'avais certains camarades qui m'avaient donné leur argent.
0: Oui, bien sûr.
3: Pour leur faciliter le paiement des impôts.
0: Exactement.
3: Et j'y suis allé avec ma secrétaire pour qu'elle puisse être imprégnée, n'est-ce pas, de ce monde-là.
0: Bien sûr, oui.
3: Pour permettre que la facilitation de nos camarades soit des plus fluides.
0: Absolument.
3: Au besoin même de se former.
0: Absolument.
3: De manière que directement au syndicat là, quand tu arrives, on peut directement te servir.
0: D'accord.
3: Pour que cela aille
0: rapidement.
3: Vite. Voilà. Pour qu'il n'y ait pas, parce que quand nous demandons, n'est-ce pas, qu'on paye les impôts, nous voulons aussi qu'il n'y ait aucune difficulté
0: à pouvoir le faire.
3: À pouvoir le faire.
0: Je vous en prie.
3: Et connaissant, n'est-ce pas, nos camarades, il y en a qui ont parfois la phobie de l'administration. Moi, je vous le dis. C'est-à-dire que quand tu lui dis que va au transport, fais donc. Quand il a le sentiment qu'il va affronter avec l'administration,
0: oui,
3: il n'est pas à l'aise. Or, avec nous,
0: oui, oui,
3: on sait comment, n'est-ce pas, l'amener à être à l'aise. Quand il entre au syndicat, on dit assois-toi,
0: oui,
3: il est dans de bonnes conditions, il est en confiance.
0: Oui.
3: Voilà, donc, maintenant, on s'y est rendu. On a rencontré donc, le chef de division des impôts qui, directement, a confié ma secrétaire à une dame.
0: Super.
3: Ok, oui. Pour qu'elle soit, n'est-ce pas, pour qu'elle puisse diligenter, n'est-ce pas, ces impôts-là, le temps, n'est-ce pas, de le faire via, n'est-ce pas, le net,
0: oui,
3: que la secrétaire voie
0: comment
3: ça se passe.
0: Exactement.
3: Pour faciliter. Chose curieuse, c'est que quand le chef de division dit à sa collègue, va avec madame pour diligenter, n'est-ce pas, les services, d'ailleurs, bah, d'abord, le chef de division était très content,
0: oui,
3: de me voir.
0: Vraiment.
3: Très content. Et de se dire, ben, tiens, président, ta présence, n'est-ce pas, ici, non seulement nous facilite le travail, mais nous aide à sensibiliser.
0: Voilà, davantage.
3: Et nous sommes les premiers bénéficiaires.
0: Je vous en prie.
3: Parce que vous faites le travail qui est le nôtre.
0: Je vous en prie.
3: Alors, arrivez donc dans le bureau de la dame, elle prend donc le dossier et demande plutôt qu'on appelle quelqu'un qui travaille dans un cyber.
4: Okay.
3: C'est quelqu'un qui travaille dans un cyber. Donc, la secrétaire va plutôt le trouver dans le cyber pour lui donner, n'est-ce pas, les documents pour que lui, il travaille.
0: C'est une blague ou quoi?
3: Mais c'est comme je dis, je suis en train de le réciter.
0: Wow.
3: Ma journée aux impôts. Donc,
0: prie.
3: Elle lui donne donc à ce monsieur-là. Quand il prend le dossier, il faut déjà... parce qu'aujourd'hui, pour payer les impôts,
0: oui,
3: le préalable, c'est que chaque citoyen doit avoir son numéro d'immatriculation unique.
0: Bien sûr, oui.
3: OK,
0: oui.
3: C'est-à-dire que chaque citoyen,
0: oui, normalement, oui,
3: doit avoir dans le système des impôts un numéro qui est numéro de contribuable,
0: qui est le
3: sien.
0: Oui.
3: OK, de sorte que désormais, quand il veut faire ses transactions en termes d'impôts, c'est à partir de ce numéro-là.
0: Exactement.
3: Qu'on l'identifie.
0: Exactement.
3: Alors, quand tu arrives, donc, ça coûte 1500 francs dans ce cyber.
0: Seigneur Dieu tout puissant.
3: Et puis maintenant, vous savez, quand on a produit vos impôts, n'est-ce pas?
0: Oui.
3: Il y a un timbre de 1500 francs, OK, qu'il faut payer. Ce qu'on appelle ACF, dans un document, le document qui va sortir comme le support qui prouve que tu as payé l'impôt là,
0: oui,
3: ça coûte 1500 francs.
0: Oui.
3: Et les frais de ce qu'on a fait là, ça coûte 1000 francs. Donc le monsieur du cyber gagne 1000 francs. Donc ça fait 4000 francs.
0: Que vous déposez d'abord.
3: On dépose là-bas. Donc 4000, c'est pour le niveau d'identifiant unique. C'est pour le document qui va sortir comme support de l'impôt qu'on a payé. Et 1000 francs, c'est pour lui.
0: Oui, oui.
3: N'est-ce pas, pour son boulot. Pour son boulot.
0: D'accord.
3: On paye donc les 4000 francs. Donc, maintenant. Moi, je rentre. Je rencontre le patron des impôts, je m'attends. Nous ne sommes pas venus ici payer les impôts. Nous sommes venus ici être en capacité de faciliter les impôts. Maintenant, la dame, là, quand elle me voit dire non, non, non, vraiment, Dieu, je suis occupé, vraiment, je dis, mais attends, mais madame, je ne suis pas venu ici payer les impôts. Nous sommes venus ici savoir comment on peut faciliter cela, nos camps, pour qu'ils soient profitables dans les cyber. Ils peuvent aussi venir au syndicat.
0: Bien sûr.
3: Alors, pourquoi vous voulez nous envoyer dans les cyber?
0: Forcément.
3: Et c'est là où tu te rends compte que sûrement il y a un marché entre les gens des impôts et les gens de cyber.
0: Mais
3: vous comprenez? Contre les citoyens. C'est-à-dire que moi, je suis à la radio. Je me tue, n'est-ce pas, à mettre ma voix, ok, pour éduquer, sensibiliser, former. Pendant ce temps, les gens se font des milliards à travers ma voix.
0: Je vous assure.
3: Vous comprenez ça? Ils se font, ma simple voix donne des milliards aux gens qui croient que nous, on ne connaît pas. Donc, je suis
0: en train... Est-ce que cette procédure est légale?
3: Ce n'est pas légal.
0: Alors, mais pourquoi on laisse faire?
3: Ce n'est pas légal parce qu'il nous avait été dit que même chaque citoyen devait être en capacité de payer ses impôts via son téléphone.
0: Téléphone!
3: C'est ce qui nous avait été dit. C'est ça qu'on nous a vendu.
0: Merci. C'est quoi ce pays?
3: Ok.
0: C'est pas possible. Hein?
3: Je suis donc rentré voir...
0: À ce point.
3: Le patron des impôts pour nous dire, nous voulons être formés comme ce monsieur du cyber. Parce qu'il a fait comment pour être en capacité de faire ses impôts-là? Il a été formé, non?
0: Ben,
3: alors lui, il est formé. Pourquoi nous,
0: pourquoi
3: on doit... Pourquoi cette discrimination-là? Pourquoi nous, on n'est pas formés? Et c'est nous-mêmes qui sommes les... C'est nous qui sommes
0: les porte-standards.
3: Les payeurs. C'est nous qui sommes les payeurs des impôts. C'est nous qui payons. Lui, là, il est là, il s'enrichit sur notre... Pourquoi? Pourquoi nous ne devons pas le faire? Et ça me fait rembrer. Même au transport, c'est pareil. Ils ont mis ça les transports. Le ministère des Transports, eux aussi, ils ont des gens postés qui sont les seuls à pouvoir faire ce qu'on nous avait dit que non, chacun peut faire à partir de son téléphone.
0: Mais président, je crois qu'il faut, une certaine revendication évidemment là-dessus.
3: Non, il faut,
0: retravailler.
3: Je pose le point pour que les Camerounais comprennent.
0: Non, il faut retravailler cette question parce qu'en réalité.
3: Vous nous envoyez, n'est-ce pas, au digital, vous créez, n'est-ce pas, un marché sur notre dos.
0: Non.
3: Et vous nous retirez de ce marché-là. Pourquoi? Et c'est nous qui sommes, n'est-ce pas, ceux qui donnent en termes d'argent. Donc nous sommes là seulement pour que vous consommiez. Et moi, je suis à la radio pour dire que non, faites votre permis. Et faites votre capacité. Et faites vos cartes grises. Payez vos impôts.
0: Alors que dans le syndicat, les syndicats sont capables de faire
3: mais ça. Mais je suis là pour faire que... Parce que quand mon camarade n'a pas de permis de conduire, n'est-ce pas,
0: oui,
3: on le sanctionne, non? Moi-même, quand je vais, je dis que mon frère, comment tu n'as pas de permis? Il me dit que non, vraiment, j'étais au transport, j'ai déposé le dossier. Ça a duré.
0: Mais...
3: Oh, s'il était passé par moi directement, il n'aurait jamais eu de difficulté. Alors pourquoi est-ce que on nous empêche de faciliter le travail de nos camarades? Et c'est comme ça partout, mon cher Bill. C'est-à-dire que nous, quand moi, défausseur, quand je mets ma voix pour permettre que quelque chose avance, blocage après, ça devient pour les autres. Non, il faut que ça s'arrête.
0: Voilà, chers auditeurs, le compte rendu de ce qui s'est passé dans un... c'est pas possible, je suis très embêté parce que je vous assure que je ne pensais pas qu'on pourrait en arriver là. En fait, les gars au Cameroun font...
3: Mais maintenant, ce que j'ai aussi appris là-bas, c'est que la taxe de développement local ne se paye pas une fois.
0: Ah bon?
3: Oui, on peut payer ça par séquence, par tranche.
0: Dans les 7500, là, on peut payer ça en
3: oui,
0: trois
3: donc,
0: fois,
3: quand
0: quatre
3: tu,
0: fois.
3: Oui, quand tu dis que je vais payer l'impôt de 10 000 francs le trimestre, directement, ça, automatiquement, ça déclenche et ça paye. Tu payes la TDL trimestre-là. Donc, c'est payable en quatre tranches.
0: Ouais! Ce pays est formidable. S'il te plaît, essayons un peu d'aller. Non, il est parti. Je crois qu'il est parti. Hein. Voilà. De l'autre côté, quand même. De l'autre côté, il est là. Allô, bonjour.
4: Bonjour.
0: Oui, vous êtes?
4: Papa Kamto de Manger.
0: Papa Kamto, merci d'être là.
4: Oui. En effet, ces histoires d'impôts-là, vraiment... La procédure est très, très compliquée. Alors, lorsqu'on a dit qu'on doit aller payer les impôts de façon numérique, j'ai marché ici dehors fatigué. Je n'ai même pas vu là où je peux payer. Parce que moi, j'ai une salle de machine à écraser au quartier. On m'a dit de payer 5 000 pour l'identifiant unique. Et après ça, j'ai marché. À un certain niveau, on m'a dit de présenter les papiers de location. J'ai dit que si ça devient déjà comme ça, j'arrête. Parce que
0: pour cette contribution ce matin par Kanto. Mais dis donc, c'est vraiment compliqué. Hein. Allô, bonjour. Allô, bonjour.
4: Je vous rappelle. Bonjour, Bizarre.
0: Il s'appelle le patriarche Mani Onana. Merci d'être là, patriarche Mani.
4: Bonjour, président.
3: Bonjour, patriarche, bonjour.
4: Président.
3: Oui, patriarche.
4: Pas plus tard qu'hier matin, donc j'étais pas. Le piratage et tout ce qui se passe là dehors, faut faire attention. Donc, quand tu parles même aux abords des centres des impôts, quand tu vas baisser dans des cybercafés, tu vas te demander quel est le nom de celui qui t'a envoyé. Et le nom là, avec soit 500, lui-même aussi 500, quand c'est 1000 francs. Donc, il faut comprendre à quel rythme nous sommes exploités, sous-exploités, esclavage de l'homme, exploitation de l'homme par l'homme. On est tellement motazé, il t'interpelle ce matin. On n'a plus de besoin de politesse. C'est très souvent allô, là-dehors.
0: Président, il s'agit d'un ministre. On ne s'adresse pas à un ministre n'importe comment, s'il te plaît. Surtout sur mon antenne, pardon. On y va avec courtoisie et respect, s'il te plaît. Il ne s'appelle pas Motazé, il s'appelle Monsieur Motazé, s'il vous plaît. Là, je suis totalement d'accord, je suis totalement contre cette façon d'agir. Surtout dans le cadre de cette émission, je dis non. Non, patriarche Mani Onana. Respectons nos autorités. Respectons nos autorités. Allô, bonjour.
4: Bonjour, Bill.
0: Oui, très grand. C'est comment?
4: Je suis là. Bonjour, président.
0: Le serviteur. Bonjour, serviteur. Bonjour.
4: Jusqu'ici, je ne sais même pas finalement quel est le montant réel parce que 1500 par-ci, 1000 francs par-là, ça fait déjà 4000. Est-ce qu'on doit ajouter les 4000 là aux 17500 prévus préalablement ou ça se passe comment, je ne sais pas. Et de deux, vraiment, si la forme numérique est compliquée, pardon, que les gens là nous ramènent à la simple expression ancienne, tu payes ton impôt, on te donne le coupon qui montre que tu as payé, tu rentres chez toi. Vraiment qu'on nous facilite. On commence à souffrir avec l'argent même qu'on veut remettre au gouvernement. Ça ne marche pas. Bonne journée.
0: Merci très cher. Oui.
3: Ça veut dire que c'est ce qui...
5: The time is 9 a.m.
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3: Ok. Ça veut dire que sur les 14 000 d'hier, à la prochaine fois, le prochain trimestre, tu payeras 12 500 francs. Parce que tu auras déjà payé l'identifiant unique. Le numéro d'identifiant unique qui est éternel. Donc maintenant, tu payeras 10 000 francs, plus 1 500 francs de timbre, plus 1 000 francs les frais, n'est-ce pas, du travail. Ça fait 12 500 francs.
0: Bien, voilà.
3: Et plus 1 000 et poussière pour la TDL.
0: Ouais, ouais.
3: Ouais, je crois 1 800 par comme ça.
0: Voilà. Allô, bonjour.
4: Bonjour.
0: Oui, c'est de la part de... Pardon? Oui, bonjour. Allô, bonjour.
4: Oui, bonjour, Bizarro.
0: Oui, très grand, c'est de la part de...
4: Daniel Darciman. Bonjour au grand célébrissime national.
3: Bonjour, Daniel. Bonjour.
0: Daniel, merci d'être là.
4: Oui, bonjour. Oui, vraiment, hier, j'ai fait quand même... Je suis allé au niveau des impôts à la Chambre d'agriculture.
0: Oui.
4: À la chambre d'agriculture, tout ça à mes doigts.
0: Oui, oui.
4: Je suis arrivé, vraiment, on m'a fait emballer là-bas. Tu pars à tel temps, on dit que va dans l'autre salle. Tu pars là-bas, on te dit que repars là-bas. Tu pars, finalement, il y a un monsieur qui m'a rentré, qui va voir une dame là-bas, il va t'expliquer. Je pars chez une dame là-bas, c'est elle qui prend le code maintenant, elle m'explique de ces choses. J'ai dit, elle m'a expliqué de ces choses là-bas. Que l'impôt, donc on ne connaît plus finalement le prix de l'impôt. Que l'impôt libératoire, l'impôt esthétique là, vous dites esthétique,
0: que synthétique.
4: Oui, synthétique, là, que ça ne se paye pas comme vous pensez. Qui a, vous allez déclarer combien le taxi verse, avant qu'on va calculer à base de ça. Donc, finalement, j'étais troublé. J'étais à l'école, là-bas, il m'a mis à une école. J'ai même dit au président que samedi, c'est samedi qu'il avait essayé d'expliquer aussi à la réunion, là-bas, au syndicat. J'ai dit que c'était vraiment à l'école hier. J'ai dit, ça m'a troublé, vraiment. Ça m'a tellement troublé, donc... Finalement, c'est même elle qui m'a fait comprendre qu'on a renvoyé au 30.
0: Non, mais on a
4: donc, avant que le président ne parle, même lui, c'est elle qui m'a fait renvoyer.
0: bonne journée, mon grand. Merci d'être passé par là. Allô?
7: Big Bill.
0: Oui.
7: Good morning.
0: Mon Apuchuku, mon frère.
7: Yes, sir.
0: Merci d'être
7: là. Good morning, Mr. President.
3: Yes, good morning, Massa. Good morning.
7: Big Bill.
0: Oui, mon grand.
7: Dernièrement, le président a parlé un gros français, en anglais, pardon, à la CIA TV. Et c'était beau, j'avais apprécié ça.
0: Voilà.
7: Bon, par rapport au sujet du matin, on ne peut pas avoir l'argent dans la poche et on est en train de souffrir, on cherche à manger, il n'y a pas moyen pour trouver, pour acheter. Si, comme on vient de dire là, bon, il y a un auditeur qui vient d'appeler, il dit que mieux, on rentre comme c'était avant. Tu pars à la caisse, tu payes ton argent, on t'établit ton impôt, on te donne. L'affaire de réseau a monté, réseau a voyagé, réseau va revenir de même. Ça nous trimbarise pour rien. Ça nous torture pour rien.
0: Merci.
7: Et encore aussi, je m'excuse, mais je dois parler de ça. Ils ont venu l'année passée à nous demander le bâche, les bâches, les bâches, les bâches. Jusqu'à aujourd'hui, on n'a pas les bâches. Ça s'est passé comment? Merci.
0: Merci, mon grand. Merci pour cette contribution ce matin. Allô, bonjour. Il est parti. Allô, bonjour.
8: Oui, bonjour.
0: Ouais, mon frère, c'est de la part de. Allô.
8: Allô.
0: Oui, bonjour.
8: Oui. Voilà. Dis bonjour. Voilà. Dis bonjour.
0: Bonjour, bonjour, mon cher.
8: Oui, s'il vous plaît, je veux juste avoir le contact du président. Il y a des choses que je veux lui mettre au courant. C'est que j'ai vécu samedi. Et que je suis arrivé au lieu de sinistre de l'enquête, un baladeur.
0: D'accord.
8: Je voulais lui mettre encore. Je voulais lui dire ce que j'ai vécu là-bas et que met les gars avec, que met les gars sur le chemin qu'il faut. Que le travail qu'il veut faire, qu'il fasse le travail.
0: Merci.
8: Je veux vraiment parler, je veux pas parler ça à l'antenne. Je veux lui dire ça en privé.
0: Merci.
8: Merci.
0: Voici son numéro.
3: Ouais, le MTN, hein, c'est le 670-41-76-65. 670-41-76-65. Le Orange, 691-81-63-09. 691-81-63-09.
0: Voilà, c'est noté, j'espère. Voilà, chers auditeurs sur la radio. Opuchuku, toi qui m'écoutes là, s'il te plaît, il faut m'appeler à midi, s'il te plaît. Opuchuku, tu m'appelles à midi, c'est urgent, merci. Allô, bonjour. Allô, bonjour. Allô. Bon, d'accord, je crois qu'il est parti. Hein. Je crois qu'il est parti. Président.
3: Et puis Bill.
0: Oui, président.
3: J'ai envie de me poser une question qui me vient à l'esprit. Là. Est-ce que les fonctionnaires camerounais, les administrateurs camerounais, ne seraient pas plutôt en train de résister à l'entrée du numérique?
0: C'est le vrai.
3: C'est pas une question qu'on peut se poser.
0: Non, je
3: parce que en termes de technicité,
0: oui.
3: Les Camerounais ont quand même la maîtrise de l'art pour ce qui est du système informatique. Je comprends pas qu'on en soit à nous dire que la connexion,
0: mon machin s'est monté,
3: la connexion. On nous dit que Camtel, là, on a la fibre optique, c'est jusqu'au Brésil. Mais on dit là, la connexion. De quoi, mon cher Bill?
0: Allons-y. Allô,
3: de
0: bonjour.
3: De quoi s'agit-il vraiment?
0: Allô? Ok. Ouais, bah, allô, bye. Allô, bonjour.
9: Bonjour,
0: oui, très grand, c'est de la part. Taximan Mignon.
9: Oui.
3: Oui, bonjour, bonjour, Mignon.
0: Oui, grand.
9: Le problème que nous avons là, c'est tel que le président est en train de dire. C'est que les fonctionnaires des impôts veulent bloquer la numérisation de la taxe. Parce qu'ils n'auront plus les liquidités. À l'époque, pour payer tes impôts, tu partais avec l'argent physique. Tu te déposais, n'est-ce pas? Cela leur donnait donc l'occasion maintenant d'utiliser cet argent pour d'autres fins avant de rembourser pour ceux qui voulaient rembourser. Regardez même au ministère des Transports. Vous payez ta carte grise. Tu partais avec l'argent physique que tu donnais. Parfois, même la carte. Je ne vais même pas parler de la carte bleue. Parce que cela ne sortait jamais. Tu donnes l'argent pour ta carte bleue. On te donne un papier, tu te balades avec. Un an, ça ne sort pas. Après, on te dit que redonne encore l'autre. Donc, c'est leur travail. Ils veulent simplement bloquer cela. Parce qu'ils veulent continuer à utiliser l'argent. Parce que tel que le président le disait, c'est inadmissible. Est-ce que ce sont les serveurs qui nous manquent? Non. Est-ce que c'est la technologie qui nous manque? Non. Parce que nous avons jusqu'à 4 câbles d'atterrissement de fibres optiques au Cameroun.
0: Mince.
9: Jusqu'à 4, vous avez le Sahel, celui qui va au Brésil. C'est que le président le disait, ça c'est le Sahel. Ça c'est même la propriété du Cameroun.
0: Je jure.
9: Vous avez l'autre qui va au Nigeria. Vous avez le Satoua. Vous avez le, comment on l'appelle encore l'autre là, le Wax.
0: Mais
9: on va me dire que...
0: Tout ça pour le Cameroun.
9: Tout ça pour le Cameroun.
0: Et on n'a pas de connexion.
9: En fait, j'ai dit que le câble même qui va au Brésil, c'est le seul câble qui relie l'Afrique à l'Amérique. J'ai dit que le câble qui quitte de crédit pour Fortaleza au Brésil, c'est le seul câble qui quitte l'Afrique pour l'Amérique. Et c'est l'un des plus puissants câbles de fibre optique au monde.
0: Je jure.
9: Et c'est la propriété
0: du Cameroun.
9: Je ne sais même pas quand on est en négociation. Je dis que c'est la propriété du Cameroun.
0: Nyanga Bobé Boïto.
9: Ouais. Bon, vraiment, c'est bon, peut-être que ce sont les fonctionnaires qui ne veulent pas se demander.
0: Non, merci beaucoup.
9: Comme travail.
0: Merci, mon grand. Merci pour cette contribution ce matin. Vraiment, fort enrichissante, hein, cette contribution. Allô, bonjour. Oui, oui, Patriarche. Oui, Patriarche Manuel.
10: Vous me dites que je suis considérable comme le taximan. Hein.
0: Je vous en prie.
10: Et je suis bien.
0: Oui, bien sûr. Nous
10: quand
0: tous.
10: Quand on tempo, on te trimballe et on t'anarque.
0: C'est vrai.
10: Et que la gestion devient donc sauvage. Mm-hmm. On devient donc impoli. Personne n'est avec M. Mani. Je suis né Mani Onana. C'est comme ça.
0: Patriarche
10: Manuel. Ça nous rend sauvage, je répète.
0: Patriarche Manuel.
10: C'est compliqué.
0: Patriarche.
10: Oui.
0: Tu sais le respect que j'ai pour toi, non?
10: Mais en respect.
0: Allô, allô, allô, allô. Allô, allô, allô, Patriarche Manionana. Tu sais le respect que j'ai pour toi, n'est-ce pas?
10: Oui.
0: Et tu sais combien d'enfants nous écoutent, n'est-ce pas?
10: Oui.
0: Nous devons les éduquer. Ou alors, nous devons tout simplement les abrutir. Non, nous sommes là pour les éduquer ou les abrutir, Patriarche Manionana. Quand un patriarche commence à manquer de respect à une autorité au Cameroun, écoute-moi, s'il te plaît. D'accord, merci beaucoup. Allez, très bonne journée alors. Merci, puisque tu ne veux pas qu'on en parle. Mais je refuse qu'on manque de respect à une autorité sur mon antenne, dans mon programme. Je refuse. Merci. Bon, alors, président, ce que vous avez dit là tout à l'heure, c'est d'une pertinence à nulle autre pareille.
11: Oui,
0: parce que bon, ben, je pense qu'il y a des brebis galeuses qui ne veulent pas absolument qu'on passe au numérique dans notre pays. Parce que ça ne leur profite plus. Essayons un peu. Allô, bonjour.
12: Bonjour.
0: Oui, c'est de la part de...
12: Oui, Mani Onana doit respecter les autorités. Hein.
0: Ok. Ça n'engage que lui. Oui, mon frère, je t'écoute. C'est de la part de... Ah, il est parti. Allô, bonjour. Allô, bonjour.
13: Bonjour, Grandville.
0: Oui, Grand, c'est de la part de...
13: Bonjour, mon président.
0: Bonjour, mon cher, bonjour.
13: Allô?
0: Oui, c'est de la part de...
13: Oui, Monsieur Fosso.
0: Monsieur Fosso, allons-y.
13: Oui, j'ai une préoccupation. C'est vrai que certains ont déjà posé le même problème. Bon, on a renvoyé en juin, et ceux qui ont déjà payé comme moi, ce sera pour payer quel trimestre à l'heure là maintenant.
0: Non, mais il n'y a pas de souci.
13: Et les problèmes de prix, il y a plusieurs prix. Je suis allé, j'ai déjà payé, on m'a donné l'impôt. Mon employé, on m'a fait payer là-bas 15 000 euros, moins 125 francs pour 16 000.
0: Dis-moi, tu es où? Tu as payé ça où?
13: J'ai payé ça à Messa.
0: Voilà, d'accord. C'est bon. Mm-hmm.
13: J'ai payé ça à Messa.
0: D'accord. Non, mais
13: donc, comme on a repassé en juin, là, on sera déjà au deuxième trimestre.
0: Tu as donc...
13: Ce sera pour payer non. Le deuxième trimestre.
0: Ils,
13: le
0: en tiennent, trimestre. Ils en tiennent compte. Ils vont en tenir compte. Il n'y a pas de souci.
13: Ok.
0: Je vous en prie. Ils en vont en tenir compte, hein, président.
11: Oui.
0: Ouais, ben ça, ils vont en tenir compte. Il n'y a pas le choix. Allô, bonjour. Allô. Allô, bonjour.
14: Allô.
0: Oui, bonjour.
14: Oui, mais c'est oui. Le serviteur qui revient. Président.
11: Oui.
14: J'ai voulu faire cette précision, hein. Vraiment, nous autres qui sommes appelés au syndicat, pour que ça nous facilite la tâche, nous, on vient déposer nos agents, nos 20 000 là-bas. Pour que vous nous facilitiez la tâche à faire l'impôt là. Parce que je ne sais pas comment on va marcher, peut-être toute une journée montée des sables. Mais oui. On vient déposer nos agents au syndicat.
0: C'est simple, oui. C'est plus...
11: D'accord,
0: oui.
11: Nous sommes là pour ça.
0: C'est
11: nous sommes là pour ça.
0: C'est plus simple.
11: En fait, c'est que ce que je dis depuis.
0: Voilà, exactement. Président,
11: oui.
0: Donc maintenant, face à cette situation-là, qu'est-ce qu'on fait? Parce que si les gars sont en train de bloquer le numérique,
3: oui,
0: on va faire comment là? Les gars se plaignent, c'est compliqué.
3: Toujours est-il que nous continuons avec le même discours. Nous demandons à nos camarades de payer leurs impôts.
0: Oui, n'est-ce sûr,
3: pas? Maintenant, nous disons au gouvernement, ne pas sanctionner quelqu'un qui a été de bonne foi.
0: Absolument.
3: Vous comprenez?
0: Vous permettez.
3: Voilà. Donc maintenant, si quelqu'un n'a pas payé ses impôts parce que la connectivité a posé un problème, la faute n'est pas la nôtre.
0: Allô, bonjour.
15: Oui,
0: oui.
15: C'est le taximan Mignon qui revient.
0: Allons-y.
15: C'est par rapport à ce que j'aime le serviteur disait, c'est que est-ce que le syndicat est habilité à prélever l'impôt?
0: Comment
15: c'est véritablement, ça va poser un autre problème.
0: Comment il dit que prélever? Taximan Mignon.
15: Non, pas prélever.
0: Taximan Mignon. Taximan Mignon.
15: Oui, grand bien.
0: Pourquoi vous êtes comme ça?
3: Vraiment.
15: Non, je ne suis pas, attendez, je ne suis pas contre.
0: Je dis, non, non, attends, s'il te plaît. Pourquoi vous êtes comme ça? C'est-à-dire que même vous, le président vous a dit, si vous avez un problème, venez me voir. Est-ce que c'est idiot? Est-ce que quand
15: je
0: tu
15: n'ai
0: le
15: pas
0: dis,
15: dit que c'est... Attendez,
0: alors, quand tu
15: je
0: le
15: ne
0: dis,
15: dis pas que l'idée est mauvaise.
0: Alors, mais pourquoi tu viens encore poser cette question, si il a habileté ou pas?
15: Non, suivez. Nous, tous on connaît comment fonctionne le pays. C'est-à-dire que le président peut être de bonne foi. Il prend l'argent, il part aux impôts, ça devient un autre problème.
0: C'est-à-dire,
15: c'est dans ce sens que je suis en train de le dire.
0: Ça devient quel genre de problème, par exemple?
15: Je...
0: Taximan Mignon, ça devient quel genre de problème, par exemple?
15: Je ne dis pas que c'était une mauvaise idée.
0: Non.
15: Je dis que
0: tu penses qu'il peut arriver aux impôts. Il peut arriver aux impôts, ça devient quel genre de problème, par exemple? Je dis, est-ce que vous savez même. Attends, est-ce que vous savez même ce que c'est qu'un syndicat? Dans un pays.
15: Sais ce que c'est qu'un syndicat.
0: Alors, mon Taximan Mignon, notre discussion est terminée. Merci, à tout à l'heure, Féro. Très bonne journée. C'est gênant. C'est gênant. Oui, c'est gênant. C'est gênant, des fois. Parce que il y en a toujours qui essaient de mettre la béquille.
3: De brouiller le message. Le bon message.
0: Je te jure.
3: De brouiller le
0: message. Je ne sais pas pourquoi ils sont comme ça. Et
3: expressément. C'est-à-dire que tu sens que c'est un construit, quoi. C'est-à-dire qu'ils s'arrangent à brouiller le message.
0: Pourquoi les gens? Pourquoi nous sommes comme ça? Hey, Dieu. Allô, bonjour. Oui, grand.
16: C'est un petit mot qui revient. Je vais répondre à Taximan Mignon. C'est comme ça que ça doit être. Le syndicat, j'ai fait taxi à Boya pendant 2 ans, pendant mes études. Le syndicat fonctionne avec la mairie.
0: Terminé.
16: Le syndicat fonctionne avec le transport.
0: C'est compliqué à comprendre.
16: Avec le ministre de transport, avec la délégation de transport.
0: C'est terrible, quand même.
16: Il y a beaucoup de gens qui passent par les présidents de
0: le syndicat
16: pour avoir le permis. Si tu es ce taximan au sud-ouest et au nord-ouest, tu passes par la syndicat pour qu'on te donne la capacité. C'est le syndicat qui vous organise, qui vous amène pour aller écrire pour avoir la capacité. Votre capacité passe par la capacité. C'est quand la mairie veut sortir pour faire le contrôle. Ils sont avec le syndicat. Ils travaillent avec le syndicat. C'est comme ça que ça se passe. Je ne sais pas pourquoi ça ne passe pas ici. Merci tout à l'heure.
0: Merci. Merci beaucoup, Potuko. Merci vraiment pour cette présence. Vraiment, on va sortir de ce programme ce matin.
3: Bien, heureusement que, mon cher Bill, sur ton antenne, tu t'es arrangé de manière qu'on ne brouille plus de messages.
0: Non, c'est terminé.
3: puisque tu fais ce qu'on appelle la maïotique socratique.
0: Oui.
3: C'est-à-dire quand quelqu'un est venu, n'est-ce pas, avec une sorte de préoccupation, tu lui reposes la question.
0: Oui.
3: Pour que lui-même, il réponde à la question et lui-même apporte la solution au problème.
0: À sa question.
3: C'est ce que tu as fait avec Mignon. Et lui-même, il a répondu. Et alors, tu nous écoutes là, calmement, dans un coin.
0: Quand même, dis donc, les gars, arrêtons ça. Vraiment, arrêtons ça. Arrêtons ça. Construisons ce pays.
3: Donc,
0: arrêtons dans la fourberie, l'esbouffe et la bêtise. Vraiment, arrêtons ça. Les scènes. Oui, président.
3: Donc, sachez donc, vous qui nous écoutez aujourd'hui, grâce à Mignon, que les syndicats sont au début et à la fin de la vie du travailleur. C'est-à-dire que même si tu achètes ton terrain et que tu es syndiqué, quelqu'un veut te gêner là-bas, ton syndicat a qualité de venir
0: te défendre.
3: Parce que le syndicat te défend dans toute ta vie. Nous sommes là pour améliorer les conditions de vie.
0: Seigneur Dieu.
3: Merci. Voilà. Donc au transport, quand j'entends parfois quelqu'un dire que on a pris mon agent au transport, on a pris, je dis, mais attends, Achou Kangongali, tu savais bien que le syndicat était là, que j'étais là, tu n'as rien fait. Parce que Bill, si quelqu'un comme moi tente de bouffer 5 francs de quelqu'un,
0: c'est dangereux.
3: ma réputation est terminée.
0: Absolument, président, vous êtes foutu. Et nous avec. C'est pas juste. Président.
3: Oui, mon cher.
0: Ce matin, je m'en remets à l'intelligence. Non. Au talent, oui. Voilà. Je m'en remets au talent du technicien qui va se faire le plaisir de vous proposer cette chanson qui va vous accompagner pour la journée, parce qu'après une émission comme celle-ci le matin, je crois qu'il faut vraiment rester dans la bonne humeur.
3: Oui, tout à fait.
0: Si tu veux rester dans les machins, pas de
3: quatre. Il peut plus nous perturber.
0: Voilà. Merci beaucoup, président. Merci infiniment, n'est-ce pas, pour ces informations. Et surtout, il est pour sortir définitivement de ce programme. Et il est important, n'est-ce pas, pour nos gouvernants de prendre des dispositions pour que, eh bien, quand ils mettent sur pied un programme, ou alors quand ils mettent sur pied un événement, eh bien, que ce soit de façon fluide pour que les populations soient vraiment à l'aise de pouvoir se sentir mieux.
3: Voilà.
0: On ne peut pas parler d'impôts, et quand il faut aller payer, il y a toutes ces transactions autour, il y a problème.
3: Et d'impliquer les concernés qui sont... C'est nous les concernés.
0: Pourquoi dans les centres d'impôts, il n'y a pas un service uniquement pour ça?
3: Ça
0: devrait avoir un service uniquement pour ça, au lieu de sortir pour aller au cyber. On va faire quoi au cyber?
3: Et c'est la dame des impôts qui nous envoie au cyber. Et ce n'est pas le discours du ministre des Finances dans toutes les communications.
0: Quand même, il y a un problème. Il y a un problème. Mais on en parle demain.
3: Merci bien.
0: Mesdames, messieurs,

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0: Une presse qui passe au scanner, mesdames, messieurs, c'est le moment sur Adam et Combat Royal sur les 88.4 et c'est la deuxième de la semaine avec Jean-Marie Anaba, bonjour.
1: Merci, bonjour Bill Sock, bonjour à nos auditeurs, bonjour à tous les internautes, mais aussi les mutualistes de la Mutuelle d'Assistance et de Solidarité qui sont aussi les lecteurs des tabloïds.
0: L'affaire Martinez-Zogo refait donc débat avec le compte rendu de l'audience d'hier.
1: Effectivement, Cameroun Tribune était au tribunal militaire à Yaoundé avec cette vidéo de la torture qui a finalement été dévoilée. L'enregistrement de la scène de sévices infligée à la victime avant sa mort a été rendu public hier au tribunal militaire de Yaoundé au cours de l'audience du professeur Bel Bichoka, expert judiciaire, 32e témoin appelé par le ministère public. Cameroun Tribune fait le compte rendu d'audience ce matin, tout comme d'autres tabloïds, à l'instar du journal Le Jour, qui parle de ces vidéos choquantes qui ont été projetées hier. L'horreur au tribunal militaire de Yaoundé. Horreur, c'est également le mot utilisé par le quotidien Le Messager qui décrit ces scènes d'horreur sur l'assassinat de Martinez Zogo. L'inscription attribuée à Justin Danoué de capter les images a éclairé la diffusion en audience hier au tribunal militaire d'une vidéo montrant l'animateur radieux nu, le corps supplicié, la bouche entravée par un gros bâillon suppliant ses bourreaux, une scène choquante qui a fait couler des larmes selon les témoins qui ont été rencontrés par le quotidien Le Messager qui était d'ailleurs au tribunal militaire à Yaoundé. La nouvelle expression raconte aussi l'audience, indiquant que le tribunal militaire de Yaoundé a basculé dans l'effroi hier à l'occasion de cette audience. Pour la première fois, la vidéo du calvaire du journaliste supplicié et implorant ses bourreaux a été projetée donc devant une salle en larmes alors que l'émotion

0: de Martinez Zogo. À côté du quotidien L'Info à chaud, il y a aussi des journaux qui estiment effectivement dédouaner certains accusés de cette affaire. Vous noterez d'abord avec Cameroun Actuel que les téléphones des accusés ont parlé. Le procès Martinez Zogo a donc basculé hier au tribunal militaire de Yaoundé avec la projection de ces images. Les analyses de l'expert en cybercriminalité, le professeur Belbichoka, révèle, selon Cameroun Actuel, les secrets des téléphones des accusés, zone du crime, géolocalisée, certains agents retracés, vidéos choquantes de la torture retrouvées et contre toute attente, une absence totale de liens directs ou indirects avec l'homme d'affaires Jean-Pierre Amugubelinga. Alors que le commando est mis à nu, la défense et la partie civile s'apprêtent à cuisiner l'espèce mardi vers de nouvelles révélations explosives, s'interroge le journal qui fait un compte rendu de cette audience. Et d'ailleurs, le journal Anecdote de Jean-Claude Fouda Abega conclut ce matin que l'homme d'affaires Jean-Pierre Amugubelinga n'est ni de près ni de loin impliqué dans l'affaire Martinez Zogo. Dans cette affaire de Martinez Zogo qui avait été assassiné dans des circonstances macabres le 17 janvier 2023, et hier donc, l'examen minutieux des téléphones portables des accusés a dévoilé la non-implication du moyen des médias dans l'opération menée par des agents de la Direction générale des renseignements extérieurs impliqués dans l'enlèvement et l'assassinat du journaliste Martinez Zogo, comme nous l'apprend l'anecdote de ce matin.
1: Féminicide et infanticide, eh bien, le gouvernement dévoile sa stratégie.
0: Oui, déjà les chiffres importants à retenir. Nous sommes à 50 féminicides en 5 mois seulement. Cela s'appelle violence basée sur le genre, d'après le journal Eco Santé, qui dit qu'en révélant que le bilan des féminicides pour les seuls 5 premiers mois de l'année 2026 égale déjà la totalité des 50 cas enregistrés sur l'ensemble de l'année 2023, après une progression de 67 morts en 2024 et 77 en 2025, le gouvernement expose une accélération géométrique du fléau. Le quotidien gouvernemental rend d'ailleurs compte de cette communication gouvernementale au sujet des féminicides et des infanticides. Et c'était d'ailleurs l'un des principaux messages lancés lors de la conférence de presse donnée hier à Yaoundé par le ministre de la Communication, porte-parole du gouvernement, et trois autres membres du gouvernement à propos de la recrudescence des violences à l'encontre des enfants et des femmes. René Emmanuel Sadi a annoncé une lutte sans merci contre ces phénomènes. « Dure sera la riposte », écrit le quotidien de Marie-Claire Nana en sa grande une pour résumer le compte rendu de cette communication gouvernementale. Une riposte gouvernementale aussi annoncée par le journal L'Étudiant de ce matin, qui revient sur la communication du porte-parole du gouvernement. L'on retient d'ailleurs que les membres du gouvernement ont d'une seule voix fustigé la recrudescence des cas de féminicide, d'infanticide et de viol observés ces derniers temps sur l'ensemble du territoire. Chacun, dans son domaine d'activité, a énuméré la batterie de mesures mises en place pour endiguer ces phénomènes sociaux, selon effectivement les informations du journal L'Étudiant, qui rend compte de la sortie du gouvernement au sujet de ces infanticides et féminicides enregistrés ces derniers temps. Il faut aussi une intervention peut-être dans ce gouvernement du ministre de l'administration territoriale, qui doit être rigoureux sur la question du maintien de l'ordre aussi. Heureusement que Paula Tanganji est un travailleur depuis un certain temps. Le ministre de l'administration territoriale est victime, et ce sont les informations de Réalité Plus, il est victime, dit-il, des coups que montent les ennemis de la République pour l'empêcher de travailler. D'aucuns sont allés caricaturer Paula Tanganji, clamant qu'il est gravement malade. Pourtant, on l'a aperçu au club de tennis de Yaoundé, où il a livré un match de 90 minutes non-stop. Il faut laisser le Mina tranquille. Il est là pour le maintien de l'ordre public et le fait d'ailleurs très bien. Il est loyal et correct dans son travail. Paula Tanganji ne dort pas et veille sur tout le monde et le pays. Il appelle les chefs de terre à toute heure pour se rassurer que le terrain se porte bien et trouve des solutions adaptées et efficaces. Il arrive même au bureau le matin et rentre le lendemain quand il est sûr que le

0: Il marche, va bien, que les hiboux laissent Atanganji en paix. Il est au service du peuple du président Paul Biya, d'après le journal de Paul Ngware, qui dit qu'il est inutile de s'attaquer à Paul Atanganji. Aucun minat n'est applaudi dans le monde. Laissez Atanganji travailler en paix, il agit au nom de Dieu. C'est la conclusion du journal Réalité Plus de ce matin. Et l'une des preuves que Paul Atanganji travaille, nous apprenons des colonnes du tri hebdomadaire au soir qu'il est dans un périple en ce moment pour la sécurité et le développement. Le ministre Paul Atanganji est sur le terrain dans la région de l'Est. C'est par la ville de Bertois que le membre du gouvernement a lancé hier, lundi, sa tournée de travail dans cette région entre liesse populaire et honneur administratif. Cette descente ministérielle vise, selon le journal de feu Armand Dianda, un objectif majeur: passer au crible le climat sécuritaire, politique et le dynamisme socio-économique de la région. Et ce sont donc les grands enjeux de cette visite qui sont balayés par le journal le soir de ce matin. Le Pélican est aussi sur le terrain pour aller suivre le travail abattu par M. le ministre de la décentralisation et du développement local, qui est sur les traces de certains exécutifs municipaux avec la modernisation des collectivités territoriales. La ville de Bertois, par exemple, a franchi un nouveau cap dans son développement urbain avec l'inauguration officielle, précisément le 29 mai 2026, de son nouvel hôtel de ville présidé par George Elanga Obam, Monsieur le Mindevel, en présence de plusieurs membres du gouvernement. Et selon donc les informations du journal, c'est un joyau architectural et la cérémonie a consacré la mise en service de cet imposant complexe administratif aussi, financé à hauteur de plus de 1,8 milliard de francs CFA. C'est une infrastructure moderne qui incarne la montée en puissance de la décentralisation et les ambitions de la capitale régionale de l'Est, telles que nous le raconte le journal Le Pélican de Jules Brice Ngaba de ce matin.
1: On va sortir avec d'autres actualités, notamment en économie et puis quelques autres nouvelles.
0: Scrutons les entreprises publiques au Cameroun avec la pression qui vient du Fonds monétaire international. Le FMI presse Yaoundé de remplacer les dirigeants au mandat expiré. C'est la grande une du journal Défis actuels de ce matin. Le Premier News magazine camerounais raconte que dans le rapport des services du FMI publié en mai 2026, à l'issue des consultations menées en mars dans le cadre de l'article 4, l'institution financière internationale estime que la régularisation des nominations au sein des entreprises publiques constitue désormais une condition essentielle pour réduire les risques budgétaires qui pèsent sur l'État. Le fonds constate que plus de la moitié des postes de direction clés étaient occupés en 2024 par des responsables dont les mandats étaient arrivés à échéance ou demeuraient vacants. Il faut donc remplacer les dirigeants au mandat expiré. La pression vient du Fonds monétaire international. L'économie quotidienne de ce matin parle d'industrialisation avec notre pays, le Cameroun, qui est à la traîne en Afrique centrale. C'est un constat. Le pays est mal classé selon l'édition 2025 de l'indice d'industrialisation de l'Afrique publié par la Banque africaine de développement. Un indice qui est analysé et décrypté par le journal de Thierry Écouté dans son numéro en kiosque ce matin. Diapason de François Mboquet parle des superviseurs bancaires africains avec la tenue à Yaoundé des 4 et 5 juin, qui sera donc la tenue à Yaoundé des 4 et 5 juin prochains. Yaoundé qui sera la capitale africaine de la supervision bancaire organisée par la Banque des États de l'Afrique centrale, la BEAC. La conférence et réunion 2026 de la communauté des superviseurs bancaires africains réunira, d'après le journal de François Mboquet, les principaux régulateurs du continent autour des enjeux de la réglementation bancaire, des innovations technologiques, mais également de la stabilité financière. Les superviseurs bancaires africains sont donc en conclave au Cameroun. La date à noter, ce sera du 4 au 5 juin 2026, au cœur de la capitale politique Yaoundé. Gouvernance Presse est sur les traces de la patronne de la Nord ce matin. De sa création jusqu'à date, l'Agence de régulation de la norme et de la qualité n'a jamais dérogé à la règle. Elle ouvre inlassablement, notamment pour que les produits présents sur le territoire camerounais répondent aux normes et spécifications fixées par la loi. C'est donc une œuvre immense qui est portée d'ailleurs par les responsables de cette structure. Et d'après les informations de gouvernance presse, il y a qu'au niveau des multiples portes d'entrée et de sortie du Cameroun, elle s'assure de la conformité des produits qui accèdent au Cameroun, vulgarise suffisamment ses pratiques, tout sous le magistère d'une femme d'expérience qui continue d'inscrire les lettres de noblesse de l'institution qui fait un travail sensationnel sans bruit, d'après le journal. C'est le dossier de la rédaction qui est donc à lire ce matin, avec toutes griffes dehors pour la disponibilité des produits de qualité, les griffes de la NOR, l'Agence des normes et de la qualité, qui bénéficie d'un grand zoom du journal Gouvernance Presse de Lazare Nomo de ce matin. L'œil du Sahel est allé voir comment se portent les infrastructures dans l'extrême nord avec ces chantiers routiers qui s'enchaînent. Mais le constat est clair, l'enclavement persiste. Peut-on comprendre pourquoi? Explication dans les colonnes du journal de Gibaye Gatama, de la page 6 à la page 7 ce matin. Et pour sortir de cette information, on va dire un mot de sport avec le journal Actu Sport d'Emmanuel Gustave Samnik, qui est aussi en kiosque, et parle de football et de la Ligue des Champions pour faire le match qui s'est déroulé le week-end. Paris Saint-Germain a réussi son back-to-back samedi dernier à Budapest lors d'une finale irrespirable, gagnée au tir au but 1-1, puis 4 tirs au but contre 3 contre un solide Arsenal. Le club parisien devenu stable et serein sous les ordres de l'entraîneur espagnol. Henrique donc est aujourd'hui le 9e club de l'histoire à conserver son titre de champion d'Europe en 71 éditions de la Coupe aux grandes oreilles. Paris s'est gagné. C'est le titre du journal d'Emmanuel Gustave Samni qui refait la finale de la Ligue des Champions. Et c'est par là que nous sortons. La presse était encore au scanner ce matin. Nous sommes mardi, 2e livraison de la semaine. Le reste, il faut prendre la direction des kiosques à journaux avec 400 francs CFA en main. C'est le prix du journal au Cameroun.
1: Jean-Marie Adama, c'est son nom, mesdames, messieurs, pour cette presse au scanner pratiquement au quotidien. Bonjour, merci beaucoup Jean-Marie.
0: Merci, pas bonjour.
1: Ben oui, bien sûr. Bon, allez, Jean-Marie, on va rester ensemble quand même pour la question aux auditeurs, si vous voulez bien. D'accord. Mesdames, messieurs, attention, la question aux auditeurs, c'est maintenant.

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1: Bien, alors Jean-Marie, nous allons parler de l'affaire Martinez-Sogo. Il faut dire que l'audience d'hier au tribunal militaire a été marquée par la diffusion de la vidéo montrant la torture de Martinez-Sogo. Après ces images, plusieurs hypothèses sont émises pour preuve de ce que, eh bien, ce procès est loin de livrer son verdict. À votre qualité de citoyen, et en ce stade, n'est-ce pas, de l'évolution de l'enquête, chers auditeurs, dites-moi, quelles attentes formulez-vous concernant cette affaire? Quelles attentes est-ce que vous formulez à l'endroit de cette affaire Martinez-Sogo? Alors, Jean-Marie Anaba, hier, il y a eu au tribunal militaire des personnes en larmes. Il nous a même d'ailleurs été annoncé que, à l'occasion, Madame Martinez-Sogo, sinon Madame Sogo, qui, dans un premier temps, quand elle a regardé les images, a crié, et puis par la suite s'est évanouie. Toute la salle d'audience, je dis bien, personne n'a pu résister de couler une larme une fois les images projetées, même jusqu'au président du tribunal.
2: D'accord. Nous allons commencer par encourager le corps de la presse qui est toujours meurtri depuis janvier 2023, année de l'enlèvement, de l'assassinat de Martinez-Sogo, le chef de chaîne d'Amplitude FM. Nous allons ensuite encourager la famille et les proches de Martinez-Sogo et ses proches-là qui ont été choqués hier, comme vous le dites, de revivre l'horreur de cette scène de crime du côté des Bogo à Yaoundé. Nous n'allons pas céder à l'emballement médiatique que nous vivons depuis hier soir. Parce que dans cet emballement médiatique, vous devez d'abord savoir que le rôle de la presse est d'édifier. Édifier le citoyen lambda qui écoute la radio ou qui lit les colonnes des journaux. Et dans un procès, comme c'est le cas en ce moment, il est interdit aux journalistes de prendre position. Les journalistes font ce qu'on appelle les comptes rendus d'audience. Et pour couvrir une affaire, un procès comme celui de Martinez-Sogo, les rédactions normales n'envoient pas là-bas au tribunal militaire n'importe quel jeune journaliste qui vient de commencer le métier, parce que ce sont des audiences qui demandent effectivement une certaine expertise et des années d'expérience dans la profession que nous menons. Cela dit, lorsque vous avez des journaux qui, au lieu de vous faire le compte rendu d'audience dans une affaire de mort, préfèrent prendre position pour défendre les personnes accusées et poursuivies dans cette affaire Martinez-Sogo. Nous devons commencer ce matin, sans être des guides de conscience des responsables de ces médias-là et des guides de conscience de nos confrères, nous devons marquer un arrêt quand il s'agit de mort. C'est pour cela que nous autres, l'exercice auquel vous nous soumettez ce matin est un exercice délicat et nous allons rester sur les faits et répondre à votre interrogation sur les attentes. Nous n'allons pas polémiquer ou parler en faveur d'un camp parce qu'il faut laisser la justice camerounaise faire son travail. Même si on peut se demander pourquoi prendre jusqu'à 3 ans déjà pour déterminer ce que l'on pouvait imaginer. C'est vrai que lorsqu'on ouvre une information judiciaire, un procès a des étapes. Et vous avez d'ailleurs appris que l'expert qui était devant la barrière est le 32e témoin d'une affaire, le témoin recherché par le ministère public et qui a été interrogé hier et dont l'affaire se poursuit aujourd'hui.
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2: Donc, notre modeste observation d'historien du présent est de dire que lorsqu'il y a un cas d'assassinat sur le cas Martinez-Zogo, on commence par l'enlèvement, la torture et l'assassinat qui conduit à la mort. Ça veut dire que sur les personnes qui avaient été considérées comme des accusés, soit 17 personnes, comme on nous l'avait annoncé,
1: oui.
2: Là-dedans, vous devez ressortir, parce qu'on cherche la justice, hein, on doit ressortir là-dedans avec ceux qui seront condamnés pour l'avoir enlevé,
1: oui.
2: Ceux qui seront condamnés pour l'avoir torturé, ceux qui seront condamnés pour avoir été complices de la torture, ceux qui seront condamnés pour l'avoir assassiné ou pour avoir été complices de l'assassinat. Les images qui ont été projetées hier, je précise que je n'étais pas au tribunal militaire, il faut qu'on soit clair.
1: Oui, bien sûr.
2: Voilà. Alors, j'ai essayé quand même d'échanger avec quelques avocats de ces accusés. Je ne vais pas citer les noms des accusés pour rester impartial, parce qu'il n'est pas du devoir d'un média de prendre position quand une affaire est pendante en justice. Alors, il revient effectivement dans les comptes rendus d'audience que nous avons écoutés et en nous appuyant sur nos sources que les vidéos qui ont été diffusées hier, c'est d'abord un plus parce qu'on recherchait la scène du crime, la scène des sévices, mon cher Bilsrock, qu'on recherchait depuis 3 ans. Les téléphones ayant été exploités, c'est-à-dire les téléphones des accusés, dont je vais taire les noms ici, il a été découvert là-dedans l'horreur qui est racontée par la presse ce matin. Comment est-ce que M. Martinez-Zogo était bâillonné, ligoté, une oreille sectionnée, demandant pardon à ses bourreaux pour qu'il ait la vie sauve? Maintenant, vous savez que dans cette affaire, il est difficile que l'on atteigne le niveau de la justice. Pourquoi? Il y a un juge d'instruction qui nous avait dit qu'il y avait 2 commandos. C'est-à-dire qu'il y a un premier commando qui a fait des filatures, qui a enlevé Martinez-Zogo, qui a torturé Martinez-Zogo et qui l'aurait laissé en vie, et qu'il y a un deuxième commando qui est donc venu,
1: voilà,
2: achever la mission, et cela s'appelle assassinat. Maintenant, les vidéos qui ont été diffusées hier ne nous ont pas tout dit. Les vidéos d'hier nous montrent la scène de torture et pas l'assassinat.
1: Je vous en prie.
2: Allez donc chercher à savoir qu'est-ce qui se cache derrière
1: l'assassinat.
2: Les réponses que nous cherchons donc. Qui a tué Martinez-Zogo? Qui en sont les commanditaires? C'est ce que le peuple camerounais attend pour répondre à votre interrogation. Qui a tué les assassins? Qui en sont les commanditaires? Et ça répondra certainement sur la question de savoir qui parmi les 17 accusés est impliqué. Quant à nous autres, nous restons un média sérieux qui ne prend pas position.
1: Alors, sur la... Allô, bonjour.
4: Il est encore.
1: Oui, Patriarche Maréchal Thomas Massot.
4: Merci beaucoup. Un bon mot.
2: Bonjour, Maréchal.
4: Et tout le monde. Sur la montée sacrée, où je me trouve en ce moment, je continue à me questionner. Le corbillard qui accompagne ça,
1: Patriarche Maréchal du haut de la montagne sacrée,
2: il faut, grandir,
1: alors, il faut monter sur le papaye. Allô, bonjour.
5: Bonjour.
1: Oui, le Bakoko. Merci d'être là.
5: Oui, je salue M. Anaba.
2: Merci, bonjour.
5: Voilà. Moi, je dis que dans ce cas-ci, je crois que les enquêtes sont faciles. Déjà, il faut souligner que lorsque quelqu'un planifie un crime comme celui-ci, il est évident que la personne ne va pas utiliser une puce, c'est-à-dire qui porte son nom. Ça veut dire que le criminel a certainement un deuxième téléphone. Bon, maintenant, les gens qu'on soupçonne, qu'est-ce qu'on fait? On essaye déjà de repérer 2 ou 3 endroits où vous êtes réguliers. Et à partir de cet endroit-là, il y a des experts comme le criminologue, celui de Bell, là, celui qui a apporté des vidéos. Il faut savoir que lorsque vous supprimez une vidéo de votre téléphone, elle peut partir de votre téléphone, mais on peut toujours la restaurer. Il y a des mécanismes dans l'informatique qui permettent de récupérer ce que vous avez supprimé. Parce que les gens pensent, du moins ceux qui n'ont pas, c'est-à-dire qui ne maîtrisent pas de manière profonde.
1: D'accord.
5: Comment on manipule les histoires, la France, en supprimant, ils ont supprimé.
1: D'accord.
5: Il y a des mécanismes pour récupérer. Je vais conclure en disant ceci.
1: Je vous en prie.
5: Les enquêtes à ce niveau, si on veut être professionnel, depuis le début, il est facile de savoir qui a tué Martinez et Zogo. Cela nous sommes au crime. Qui a tué?
1: D'accord. Voilà. Merci beaucoup. Merci pour cette contribution. Allô, bonjour.
6: Merci beaucoup, Bill.
1: Merci d'être là.
6: Bonjour à toi, mon frère.
1: Je vous en prie, Martial.
6: Je ne veux pas oublier Jean-Marie qui t'accompagne.
7: Merci, bonjour.
6: Très belle analyse, vraiment. Je ne veux pas oublier l'équipe technique, ceux qui sont passés et ceux qui viendront.
1: Je vous en prie.
6: Je voudrais simplement dire que hier, donc, on a projeté les vidéos de torture. Parce que vous savez, on ne peut pas commenter les actions de la justice. Et ils sont en train d'aller quelque part. Et je voulais juste compléter pour dire que maintenant qu'on a vu les qui ont torturé, vous voyez donc qu'on va donc, on saura donc qui a donné le coup fatal pour que Martinez meure. Et tel que Jean-Marie l'a si bien dit, il y a là les commanditaires et puis il y a là ceux qui ont exécuté. Donc tous ces gens-là seront pris, ce qui est sûr. Mais la justice prend son temps. Et la justice est en train de démontrer un certain nombre de choses que nous devons facilement comprendre. À partir du moment où l'audience devient publique, sachez donc qu'il y aura des choses qui vont sortir et qui vont évanouir des gens comme la femme de Martinez Zogo. Donc franchement, on tend déjà vers la sortie pour connaître réellement qui a fait quoi. Parce que ce qu'on est en train de faire là, Bill,
1: oui,
6: c'est dégager les responsabilités de tout un chacun.
1: Merci.
6: C'est ce qu'on est en train de vouloir faire. Et chacun aura donc la condamnation en fonction de ce que lui l'aura fait.
1: Exactement.
6: Dans cette affaire. Merci, merci beaucoup à vous.
1: Merci très cher. Allô, bonjour.
8: Allô? Oui, bonjour.
1: Oui, Constant.
7: Bonjour à vous.
8: Franchement, il faut dire que même Ben Laden, on n'a pas pris assez de temps pour voir comment il est mort. Je me demande bien si ça se
1: Constant, je ne t'entends presque pas, hein, Constant. Je ne t'entends vraiment pas, s'il te plaît. Est-ce que tu peux raccrocher sur appel, s'il te plaît? Je t'entends pratiquement pas. Je t'en prie. Merci beaucoup. À tout à l'heure. Allô, bonjour.
9: Allô?
1: Oui, c'est le patriarche Maréchal qui revient.
9: Je pense que cette fois-ci, je suis audible.
1: Voilà, super. Merci, mon grand. Allons-y.
9: Le temps de la justice ne saurait être le temps du commun des mortels dont j'en fais partie.
1: Oui.
9: Mais sur la montagne sacrée, en attendant que le corps de Martinez n'entre dans un corbillard, j'aimerais voir ce jour ceux qui vont l'accompagner, à savoir ceux qui l'ont enlevé, ceux qui l'ont torturé,
1: ceux qui l'ont assassiné,
9: celui qui a décidé de donner le coup de grâce. Bonne émission.
1: Merci, mon grand. Merci pour cette contribution. Allô, bonjour.
10: Bonjour, grand Bill.
1: Oui, très grand. C'est de la part de
10: Samy Lebic International.
1: Samy Lebic, merci d'être là. Allons-y, mon frère.
10: Et bonjour à Anaba.
7: Bonjour, Amon.
10: C'est une analyse, franchement. Dans le quartier, tout le monde est dépassé. C'est bien expliqué. Gambi, je pense que nous avons pleuré, les larmes sont tombées. Il y a vraiment deux camps. Les camps qui ont torturé et le camp qui a achevé, qui a fini avec les commandes du pape. Donc nous demandons seulement au Tout-Puissant de m'amener à trouver ces gens. Je vous remercie.
1: Merci pour cette contribution. Hein. Allô, bonjour.
5: Oui, Bill, je reviens là. Voilà. Je n'ai pas fini mon propos.
1: D'accord.
5: Permettez-moi de finir mon propos.
1: Il n'y a pas de problème, allons-y.
5: Voilà. Je vais prendre le cas de l'homme d'affaires, que moi je supporte d'ailleurs. Mais pour nous dire s'il est coupable ou pas, il est facile. Ça veut dire que, à partir de, je vous l'ai dit tantôt que personne ne peut utiliser son téléphone. C'est-à-dire le téléphone, la puce qui a son nom.
11: Ça veut dire que quelqu'un a un deuxième téléphone. L'homme d'affaires, par exemple. On sait qu'il y a le seigneur Yaoundé. On sait qu'il y a ses bureaux et peut-être son village. À partir de là, avant le crime, pour savoir s'il a été, c'est-à-dire s'il est impliqué, on se rapproche de Kantel, par exemple. Kantel peut nous dire, avant le crime, quels sont les coups de fil qui ont été passés dans ces différents lieux. Pas forcément de son propre téléphone, de dire son nom, mais d'un autre téléphone. Mais à partir de ce téléphone-là, c'est-à-dire qui est mis à différents lieux, on peut reconnaître, c'est-à-dire une reconnaissance vocale pour savoir si c'est lui qui parlait et quelles sont les instructions qu'il donnait. C'est facile, toutes ces données sont dans les bandes là-bas, dans cette machine, et tout ça est là-bas. C'est possible, c'est comme ça qu'on fait les enquêtes. Je ne peux pas tout expliquer ici parce que le temps est court, mais c'est très simple. C'est-à-dire pour le dissocier cette histoire-là, parce que ça commence à durer, pendant qu'on fait ça, lui est là-bas. C'est pas bien. Et c'est à la fin. Il n'est pas coupable. Il est innocent. Donc, si nous dédommager, autant de choses, quoi que vraiment, ça nous perd un temps terrible.
1: Merci, mon grand. Merci pour cette contribution. Allô, bonjour. Ah, il s'en est allé, mais il revient. Allô, bonjour. Allô, bonjour. 4G. Allô, bonjour.
12: Oui, bonjour, Bézorok.
1: Oui, très grand. C'est de la part de...
12: Monsieur Etoundi.
1: Le frère Etoundi, merci d'être là.
12: Bonjour également à Monsieur Anaba. Bonjour à tous qui sont passés avant. Quelles sont les attentes que les coupables soient vraiment déterminés, qu'ils soient punis avec toute la rigueur de la loi? Et moi, je pense que ceux qui ont tué l'abbé de Béola sont les mêmes qui auraient tué Martinez. Parce que Béola était le premier à dire que Martinez a été tué. Il a accusé un camp. Après, il a changé d'avis. Et dans les deux semaines qui suivaient, on a tué. Il faut bien suivre cette piste. Je pense que c'est les mêmes personnes qui ont tué les deux personnes.
1: Je vous en prie.
12: Bonne journée.
1: Merci, M. Etoundi. Merci d'être passé par là ce matin. Je vous rappelle que c'est au 671 15 73 21 640 61 38 42. Allô, bonjour.
13: Allô?
1: Oui, bonjour.
13: Bonjour, grand Bill.
1: Oui, très grand. Le taximan mignon.
13: D'accord, depuis un quoi,
1: bon. Ah, ok, d'accord. Merci. Merci d'être là.
13: Monsieur Jean-Marie, d'abord.
1: Bonjour.
13: Je voulais te dire que nous, en tant que Camerounais, nous avons continué à prier pour cette affaire.
1: Jésus.
13: Et quelque chose, ce qui va se passer là-bas, la justice de Dieu va se manifester, qu'ils ne veulent pas. Tous les coupables sont arrêtés, parce que Dieu est vivant.
1: Merci.
13: Ok, merci à vous et bonne journée.
1: Bonne journée, mon frère. Merci. Merci infiniment. Ben oui, la justice divine va certainement se manifester dans cette histoire de Martinez Zogo. Ça, c'est certain. Allô, bonjour.
14: Bonjour, Bizero.
1: Oui, mon patriarche. Le patriarche, Mani Onana.
14: Oui, c'est Mani Onana.
1: Je vous en prie.
14: Je suis très fier, mais quelque part, je continue à regretter l'absence de Zogo.
1: Je vous en prie.
14: Zogo qui fut un frère et petit frère.
1: Et oui.
14: Mais je suis d'accord avec Coco, mais c'est très long. Les trois compagnies de téléphonie mobile au Cameroun ont chacune une boîte noire. Maintenant, tous les trois compagnies avec leur boîte noire peuvent se retrouver avec la boîte noire de l'Antique. L'Antique qui garde donc tout ce qui se passe en téléphonie au Cameroun, même Internet, peut donc ouvrir les vannes. On aura tout le secret, ce n'est pas long. De nous tenir depuis des années, hein, le jour qu'on va mettre Zogo au sol, il y aura beaucoup de ritualités et on aura des réponses. Merci.
1: Merci pour cette contribution. Merci d'être passé par là ce matin. Allô, bonjour.
15: Oui, je suis là.
1: Bon retour, mon frère, je t'écoute.
15: Oui. Franchement, oui. On a l'impression que c'est l'affaire la plus compliquée de l'histoire de l'humanité. Je vous assure, même Ben Laden, on n'avait pas de la peine à retrouver les traces de sa mort. Donc, j'ai l'impression que les deux clans qui tuer sa force de façon sanglante tant que cette histoire reste pendant la justice. Rien ne va avancer. Et que ceux qui sont les boucs émissaires qui sont aujourd'hui à Konangi par rapport à cette histoire, qu'ils sachent que tant que le régime ne quitte pas, ils vont collapser à Konangi. Ils ne vont jamais bouger. C'est une affaire devenue de justice, devenue totalement politique. Tant que le politique ne frappe pas la main sur la table, oubliez, il n'y aura aucun avancement. On va aller à des renvois à renvois, des renvois à renvois, parce qu'il y a une tête cochée quelque part. Parce que nous pouvons dire qu'un journaliste qui a été assassiné de façon atroce, de façon satanique et démoniaque, aujourd'hui on a les preuves de l'autre. Parce que quand on montre les vidéos, ça veut dire qu'on peut passer par cette vidéo-là pour atteindre les attaques ou les commanditaires. Qu'est-ce qu'on en fait des vidéos? Qu'est-ce qu'on en fait des responsables de cette vidéo-là? On nous dit absolument rien. On peut tourner, on tourne en rond parce qu'il faut atteindre les cibles politiques. Je vous assure, cette affaire, c'est des limites. C'est du jamais vu. Mais que ça continue comme ça, quel que soit le cas, ils vont nous dire, quel que soit le temps que ça va mettre, ils vont nous dire, les deux plans qui s'affrontent au point où un innocent a payé de sa vie d'une façon aussi horrible et satanique, en laissant une famille sans voix derrière lui. Tôt ou tard, ils paieront de cela, ces deux camps-là. Merci.
1: Merci pour cette contribution. On va sortir.
2: Oui, on va sortir. J'ai aimé le compte rendu de Cameroun Tribune dans cette affaire de l'audience d'hier qui nous révèle quand même que les vidéos qui ont été projetées dans cette salle d'audience, ce sont des vidéos qui ont été retrouvées dans le compte Google d'un maréchal de logis qui était à la direction générale des recherches extérieures. Donc, c'est dans son compte Google qu'on a retrouvé ces vidéos qui ont été...
1: Et qui est en fuite, monsieur?
2: Non, celui-là était jusqu'au tribunal hier. Celui-là était jusqu'au tribunal hier. Donc, c'est dans son compte Google qu'on a retrouvé ces vidéos-là. D'accord. Maintenant, il revient également que sur les questions qui ont été posées à ce 32e témoin qui est l'expert en question qui était là-bas hier, et c'était supervisé
1: monsieur
2: par...
1: Bichoka.
2: Oui, monsieur Bichoka, et c'était supervisé par Jacques Missin-Jonet, qui est le patron du tribunal militaire. Alors, les questions qui ont été posées, selon Cameroun Tribune, il est indiqué que l'expert en question devait démontrer les liens qui existent entre les accusés à partir de l'enlèvement. Il est également indiqué qu'il devait exploiter les disques durs et les ordinateurs et autres de ces accusés-là. Donc, ce qu'on attend donc de savoir, puisqu'on doit cuisiner l'expert également aujourd'hui, c'est de voir donc, est-ce que l'expert peut nous aider? Lui qui devait travailler sur les réseaux sociaux, le travail qui a été fait par les accusés, leur activité sur les différents réseaux, est-ce que l'expert en question peut nous le démontrer sur la base de ce qui sera fait aujourd'hui pour aider le ministère public, parce que c'est l'un des témoins du ministère public, appelé par le ministère public. D'accord. Est-ce que le ministère public peut donc se permettre de cacher la vérité? C'est comme ça qu'on devrait parler en principe. D'accord. Le ministère public, on l'imagine, donc ne peut pas cacher la vérité aux Camerounais, parce que c'est l'État du Cameroun qui doit rendre justice au nom du peuple, parce que le peuple n'attend que la justice dans cette affaire. Et... Nous disons simplement, nous appelons les Camerounais au calme, à la patience, parce que, et le patriarche maréchal le disait tout à l'heure, le temps de la justice n'est pas le temps des humains que nous sommes, même si ce sont les humains qui pilotent la justice. Nous allons attendre cette justice-là, mais en disant aux gens d'éviter la manipulation et la corruption. Parce que si on évalue ce qui s'est déjà passé dans cette affaire pendant 3 ans, mon cher Bilzerok, vous avez suivi qu'on a même enlevé un juge d'instruction. On a même voulu faire sortir quelques-uns de la prison. Exactement. Donc vous voyez un peu, et si des gens ne sont pas redoutés, ne redoutent de rien, ils ne peuvent pas vouloir poser certains actes. Vous voyez un peu, ceux qui ont voulu poser des actes bizarres, là, vous devez comprendre que soit ils sont directement des commanditaires, soit ils sont impliqués à un certain niveau dans cette affaire. Merci. Et ceux qui chantent victoire, là, quand vous voyez des gens acheter la presse à longueur de journée, acheter les journalistes, les cyber, internautes qui font tout ce qu'ils... Vous devez comprendre que les noms qui circulent plus là, les noms qui circulent plus là sont les noms des gens qui veulent laisser croire qu'ils ne sont en rien. Parce que quelqu'un qui croit en sa justice, même si la communication est une véritable arme, il doit laisser la justice faire son travail.
1: Il s'appelle Jean-Marie Anaba. Merci Jean-Marie, hein. Très très bonne
2: journée.
1: Bonne
2: journée.
1: Mesdames, messieurs, attention, la suite, c'est sur cette belle chanson eh bien, de Monsieur Roga Roga. 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
4: Musique à l'instant, mesdames et messieurs. Bien entendu, évidemment, n'est-ce pas, on fait également allusion à un grand garçon, un grand nom de la musique camerounaise et malheureusement disparu en ce moment. Allons le retrouver tout de suite. Et maintenant, je t'ai un auditeur. Il s'appelle Kotobas sur la radio. Concours de patience. Attention, mesdames et messieurs. Ben ouais. Monsieur Kotobas qui s'installe sur la radio ce matin. Mesdames, messieurs, attention, rien que dans vos cœurs et dans vos tympans à travers vos transistors. Eh bien, dans Et Combat Royal, Kotobas, concours de patience. Concours de patience, c'est maintenant. Et voilà.

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0: je n'ai jamais vu Glory dans ses vies. Oh, ben dis donc, Glory, hein? Je n'ai jamais vu dans ses vies. Ouais, ouais, je n'ai jamais vu Glory dans ses vies. Un jour, viendra, je te dis. Attention, mesdames, messieurs, allô, bonjour.
1: Allô?
0: Oui.
1: Neil Rock.
0: Yes.
1: Mais est-ce que mon frangin Christian, il est en train de danser dans le grand studio Thompson?
0: Il a enlevé sa veste.
1: Ah, Christian, j'attends Christian, les vidéos.
0: Christian, levez sa veste.
1: Tu sais, Biroc,
0: oui.
1: Je suis en train aussi de m'entraîner pour être émoussement où je vais retrouver maman aimée qui libère ses énerves aujourd'hui.
0: D'accord.
1: Une petite raveur de ma saïmanté.
0: Ouais, balaloubaï.
1: Je lui ai toujours dit ceci.
0: Oui.
1: Avec le titre de Cotobas.
0: Oui, oui.
1: La patience est amère, mais son fruit est très doux et sucré. Ouais. Succulent.
0: Aïe, la patience est amère, mais son fruit est très sucré. Nyangaï, aïe, ça, c'est de la chasse. On écoute.

0: dis donc, qu'est-ce que ça fait plaisir que de s'écouter cette superbe mélodie sur la radio ce matin. Ah. Dis donc, attends, on va faire un truc. Hein. On va faire un truc, d'accord. Bon, ben, comme Théo, hein, il l'a déjà, c'est bon. Voilà, parce que quand Théo est là, je crois que c'est bon. Surtout que depuis un certain temps, il se passe pour être un mannequin. Vraiment, je ne sais pas ce qui se passe avec Théo. Mais il croit qu'il est mannequin. Théo, tu n'es pas mannequin. Non, rien de mannequin. Là. Voilà, c'est aussi simple que ça. Hein, Théo?
1: Face aux auditeurs.
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0: c'est comment tu es?
1: Ouais, bis, merci, bonjour mon frère, bonjour à tous les auditeurs, bonjour, moi je vais bien, je suis là, je remercie le Seigneur pour tout le bien qui est, qui existe, on a passé une bonne fête de mai.
0: Ouais. Donc tu avais un mot à l'endroit de maman ce matin?
1: Moi j'étais avec elle.
0: Ah ok, d'accord.
1: J'ai d'ailleurs posté, non, je suis avec la vieille quand j'avais 5 ans, presque.
0: C'est super, d'accord.
1: Elle est là, là je crois que c'est...
0: Dieu est grand.
1: C'est mon trésor, moi
0: voilà.
1: Ils ont l'or et l'argent. Moi, j'ai la vieille, donc je ne demande pas beaucoup.
0: Ah, ça, c'est clair. Allez, Christian, comment?
2: Ça va très bien.
0: Ouais, mais moi, je t'ai vu danser tout à l'heure.
2: C'est le patriarche.
0: C'est nouveau quand même.
2: Avec la grande sagesse qu'il a donnée, la patience est amère,
0: oui,
2: et son fruit est agréable.
0: Ah, oui.
2: J'ai retenu.
0: Toujours très agréable, et le fruit est très agréable. Mesdames, messieurs, attention, il est avec nous également. Ça va, le frangin?
3: Oui. Dieu fait grâce, voilà. Nous sommes debout.
0: Oui, je te dis. Ben,
3: et Dieu fait grâce, on a pu vivre la fête des mères aussi.
0: Oui, oui.
3: Avec ma vieille, ma mère.
0: Ouais.
3: Elle a 73 ans.
0: Nyanga Bobé Boito.
3: Ça va bien, malgré les chocs.
0: Oui, oui, oui. Oui, oui, les petits bobos et tout ça.
3: Elle en a perdu 3, donc je ne peux pas remplacer mes frères.
0: Non, c'est
3: pas
0: ça
3: que chaque enfant a une place unique dans le cœur de sa mère. Mais on fait l'effort pour lui donner un peu de sourire, qu'elle sache que tout n'est pas terminé.
0: Est-ce que vous savez que pour la fête des mères, ce que j'ai fait, c'est que j'ai envoyé des messages à toutes mes sœurs et à toutes mes belles-sœurs. Je vous assure, cette année, c'est ce que j'ai fait. J'ai envoyé les messages à toutes mes sœurs et à toutes mes belles-sœurs.
3: Moi, j'ai dit merci à ma mère pour tous les sacrifices, tout ce qu'elle a enduré. Vous savez, c'est pas facile d'être une femme qui est rejetée simplement, combattue par dans sa belle famille simplement parce que vous venez d'ailleurs. On dit que vous n'êtes pas d'ici.
0: Ouais.
3: Donc c'est un combat qu'elle a mené toute sa vie et nous a élevés avec courage et nous a éduqués. Donc je lui dis merci, je continue à lui dire merci pour tous les sacrifices et je me bats comme je peux pour qu'elle ait ce sourire là qui est important.
1: Bill Zerok, moi je voulais dire, d'ailleurs à la suite de Bertrand, il faut pas faire la politique en famille. Il faut pas faire la politique. C'est comme ma femme dit, le jour de la fête des mères, on retrouve la mère. On se donne pas rendez-vous, c'est là-bas qu'on part.
0: C'est clair.
1: C'est là-bas qu'on part. Vous êtes mes soeurs, vous ne venez pas, il ne vous dit pas bonne fête. Laissez ça. Non, je ne fais plus ça, je n'ai plus l'âge là.
0: Non, moi je...
1: Non, je n'ai plus l'âge là de faire la politique. Je peux toujours 100 francs quelque part, donc laissez. On sait que la mère est là. Je me retrouve seul, les gens sont là. Boivent le vin avec les gens. Ça veut dire quoi? Je leur dis bonne fête.
0: D'accord.
1: Donc moi, je me retrouve seul avec la mère. Et ils ne sont pas là.
0: Dis donc.
1: Et à eux, je dis bonne fête. Parce que c'est laquelle politique qui est comme ça. On se retrouve là-bas. Ceux qui ne viennent pas, ce n'est pas grave. La vie est comme ça. Il faut parfois que les gens comprennent. Nous sommes partis de quelque part.
0: Ouais.
1: Et ces femmes-là, vous les abandonnez. Vous pensez que c'est comment?
0: Ouais.
1: Il y a un seul fils qui s'en occupe. Il y a deux. C'est que ça veut dire quoi? Finalement, ça devient quoi dans ce pays? Il y a 10 enfants, il y a un seul qui s'efforce. Les autres regardent. Mais la bière, pourquoi ils ne mettent pas la bière à l'oreille?
0: Bon.
1: Comme la bouche, je ne bois pas.
0: D'accord, c'est noté.
1: Donc moi, je dis, parfois, il faut être dur.
0: Il faut frapper du poing sur la table.
1: Oui, parfois.
0: Voilà.
1: Oui.
0: Et parfois, n'est-ce pas? Parfois. Comme ça, la famille également se retrouve.
1: Quand même.
0: Attention, chers auditeurs, c'est parti. Maintenant, c'est la chronique.
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5: Il faut avouer quelque chose, c'est que depuis 2025, le gouvernement du Cameroun fait déjà très attention à l'écho qui ressort du peuple. Certes, ils ne prennent pas encore les décisions que nous attendons,

0: Les Camerounais ne s'amusent plus avec eux. Comme on dit au quartier. L'autre preuve, c'est que pendant quelques mois ici, on a vu et des ministres et ceux qui ont rang de ministres ne plus cacher le fait qu'ils sont en colère de ce qu'il n'y a pas la route. Tel ministre, je suis allé là-bas, machin, vraiment, j'ai souffert sur la route. Tel autre ministre, je ne pouvais pas imaginer que jusqu'à cette année, à tel endroit, vraiment la route n'a fait ceci. Sur les poubelles, vraiment, monsieur le maire de la ville, faites quelque chose, on est les poubelles. Les gens sortaient du silence. Il n'y avait plus de diplomatie. On ne feutrait plus le discours. On disait les choses comme elles sont. Donc, ils savent déjà que les Camerounais ne s'amusent plus avec eux. Ils sont obligés de changer, de ne plus être arrogants, de ne plus s'en foutre. La dernière preuve en date, c'est la prorogation du délai concernant le recensement général de la population. Nous avons dit ici, avec les experts qui ont évalué cette affaire, on dit que nous allons droit vers un fiasco. Certains ont dit, oh, comment l'affaire n'a même pas commencé, et ils disent que c'est le fiasco. Les gens là font la sorcellerie là-bas à la radio ou quoi. Parce que les experts avaient évalué les préparatifs et les éléments et tout, ils ont conclu que non, cette affaire, ça ne peut pas marcher. Et sur le terrain, on a vu ça. L'argent des recenseurs, ceux-ci sont payés, d'autres ne sont pas payés. On donne des kits de matériel médical avec des produits périmés à l'intérieur. Périmés. Et comme on a dénoncé ici fortement pendant plusieurs émissions, d'autres également l'ont fait. Le gouvernement vient de reculer en disant oui, vraiment, l'affaire là risque de ne pas marcher. On proroge. Ça veut dire qu'il commence à apprendre les bonnes habitudes. Écoutez l'écho qui sort d'en bas. Parce que c'est l'écho d'en bas qui est la réalité même de la situation. Laissez vos affaires de ceux que vous prenez comme vos, des agents de renseignement là et tout là, ils vous racontent des histoires. La réalité vient d'en bas. Et la réalité là est que beaucoup de ménages n'ont même pas encore rencontré un agent recenseur. Et beaucoup n'ont pas, ils sont pleins de vous dire, mais ils sont même où, ils passent par où. Moi je n'ai jamais vu, je rentre à la maison, on m'a jamais dit que quelqu'un est passé là-bas et tout. Donc, il ne faut pas seulement proroger. Parce qu'on a vu dans ce pays, lorsqu'il y avait des tensions tout le temps, des bagarres entre la police municipale, entre guillemets, si on peut l'appeler police municipale, et les motomanes, on avait donné un délai, une prorogation, on dit ok, on suspend, on donne 6 mois pour que tout le monde se mette en règle. Et pendant les 6 mois-là, il n'y avait eu aucune réunion. La veille de l'expiration du délai, on les a appelés, on dit, vous savez que vous dérangez, hein. Donc, comme vous reprenez demain là, vraiment, arrêtez ça. Ne dérangez plus les gens. Nous, on ne veut pas les problèmes. On est reparti avec les mêmes choses. Il ne faut donc pas que cette prorogation épouse le même visage que ce qu'on a l'habitude de faire. Prorogation signifie corriger ce qui n'a pas marché. En commençant par payer tout le monde. Donner l'argent des recenseurs. C'est quoi cette affaire de que on a payé quelques-uns, les autres n'ont rien? Non. Les gens ont les puces qui ne sont pas identifiés à leur nom. Ils ont dit, un de leurs représentants, qui est d'ailleurs le porte-parole, était ici à la radio dimanche, il a dit que cette affaire de puces avait été réglée pendant les formations. On avait demandé à ceux qui ont ce problème-là d'aller se faire formellement identifier dans les boutiques des opérateurs de téléphonie mobile et non d'acheter des puces ambulantes et que ça avait été réglé. Et qu'ils ne comprennent donc pas qu'on vient leur dire aujourd'hui qu'il y a les puces, le nom, ceci. Vraiment, payer, donner l'argent de ces enfants-là, de ces jeunes, Prorogation signifie corriger ce qui n'a pas marché et faire en sorte que les résultats attendus du recensement soient des résultats probants. Si vous prorogez donc, pour peut-être chasser ceux qui se plaignent trop là, qu'on n'a pas payé, et prendre d'autres pour les embrouiller, on saura et vous verrez que ça ne va pas. Vous allez encore proroger. Parce que si vous prenez quelqu'un qui n'a pas été à la formation, il ne sait pas ce qu'il va aller faire. Il ne connaît pas comment ça se passe. Ça va échouer. Parce qu'on connaît le Cameroun. On va dire que bon, on doit chasser les gens qui revendiquent là. Ils dérangent, ils nous mettent en difficulté. Chassez-les, prenez d'autres. Si vous les chassez, parce qu'ils n'ont pas été payés et qu'ils revendiquent, vous prenez de nouveaux à qui vous allez donner l'argent alors qu'ils n'ont pas été formés. Ça va encore échouer. Donc, prorogation signifie arranger, corriger ce qui n'a pas marché pour que ce recensement aille jusqu'au bout et nous livre les chiffres que nous attendons pour notre pays. Ce n'est pas normal qu'on ne sache pas combien nous sommes. Vous êtes combien là-bas? Environ 30 millions. Hein? On est peut-être 25 millions. Hein? On est... Non. Soyez sérieux pour une fois. Prorogation signifie corriger les manquements pour que ça se passe bien.
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2: Bon, alors, mais Théo, est-ce que c'est parce qu'on va prolonger cette histoire? On a prorogé. C'est bien ça, non?
3: Oui.
4: Oui.
2: Eh bien, la date de cette histoire-là, que ce recensement va être crédible.
3: Voilà, ça c'est très... Bertrand n'est peut-être pas allé au fond, mais il a relevé. Bill Serok, un recensement général de la population, 21e, adossé au recensement agricole et recensement général de la population et de l'habitat, hein, couplé celui de l'agriculture et de animal. Mm-hmm. C'est un cadre technique. C'est un cadre technique. C'est-à-dire quoi? Posez-vous la question. Pourquoi c'est la date du 24 avril, le début, et la fin le 29 mai? Parce que du point de vue de l'environnement, du point de vue des saisons, de pluie, de ceci, un certain nombre d'éléments ont été observés, analysés, qui ont permis de dire que ce n'est que dans cette portion de date qu'on pouvait le faire. Le premier ministre qui proroge, c'est le flop total. Il proroge pourquoi? On vous a dit, c'est dans cette période-là. Parce qu'elle obéit à des critères.
2: Bien précis.
3: Les élèves sont à l'école, on peut les trouver. Oui. Les professeurs ne sont pas repartis en congé. Lui, il renvoie en congé. 2 mois dans les congés, c'est un flop. Je vous le dis, j'ai vu l'élément de départ. Cette date avait été choisie pour des... Parce qu'elle répondait à des critères techniques et scientifiques bien élaborés. La prorogation, c'est décision, comme cela le dit, décision politique. Pour retarder, entre parenthèses, le chassement, c'est-à-dire que les gens sont en colère. Et le PM ne veut pas admettre qu'ils ont échoué. Il proroge politiquement un problème qui est problème technique. Vous comprenez? Donc vous posez bien la question. Oui. À partir de juin, d'autres éléments rentrent en jeu. La pluie, oui. Les congés, les propres ne sont pas là. Mm-hmm. Le bétail même. Le bétail que vous voyez là s'enfonce dans les forêts à 180 km pour aller trouver les fourrages.
2: Le pâturage.
3: Le pâturage. Mm-hmm. C'est là-bas dedans, hein? Le bétail est peut-être 20 millions dans les forêts.
2: Seigneur Dieu.
3: Que vous allez après les Fumban, les gens qui marchent avec, sont en brousse. Ils ressortent avec les animaux pour que cet espace était réservé pour que ces animaux puissent être comptés, comptabilisés et tout ça. Mais la période qu'on dit là, elle n'obéit plus à rien du tout qu'à à sauver la tête politiquement d'un gouvernement qui est. Deuxième chose, les enfants vous ont relevé qu'ils ont été menacés, insultés. Que les populations, une bonne partie des populations disent que nous n'avons plus foi en ce gouvernement. Vous venez faire quoi chez nous? Un gouvernement qui nous maltraite. Non, on ne vous veut pas. Refusant de poser... Lisez les articles de presse.
2: Je vous assure.
3: La presse a relayé que les gens ne veulent même pas. Les gens sont réfractaires à ce recensement. Parce qu'ils ne croient plus. Il y a une crise de confiance entre le peuple et le gouvernement. Pourquoi c'est le recensement qu'ils veulent faire? Non, on ne veut plus les gens là. Ils l'ont relevé très bien. Beaucoup ont été... Vous avez vu la vidéo où quelqu'un dit, il était venu. Ils ont été tabassés. Il dit, ils sont venus pour recenser les gens. Ils ont compté plutôt les blessés. Vous voyez que c'est réel. Le Premier ministre ne considère pas que les gens sont menacés, sont blessés, sont tapés. Et on vous dit, on va continuer. L'autre chose, si on n'a pas payé 40 jours, c'est-à-dire 24 avril, 29 mai, c'est 46 plus 29, c'est 35 jours. Si on n'a pas payé 35 jours, c'est 90 jours qu'on va payer. D'où viendra l'argent? C'est ça. L'autre chose, la plupart des jeunes enrôlés avaient été partis pour un contrat de 35 jours.
2: Oui.
3: Beaucoup sont des étudiants, ils vont revenir faire les concours au mois de juin, ils vont revenir faire des trucs au mois de juin. Ils sont partis pour 35 jours.
2: Normalement.
3: Donc ils étaient sous contrat.
2: Oui.
3: Ce contrat n'a pas été respecté. Il leur faudra, l'arrêté de PM ne résout pas de problème parce qu'il faut un nouveau contrat de 60 jours supplémentaires. Commencez par payer les 35 premiers contrats. Fini, non payé. Signer un autre contrat, ils sont sous contrat, ils doivent être sous contrat. La prorogation obéit à quoi de juridiquement
2: de
3: concret pour les enfants qui sont sur le terrain. Donc, on va résoudre le problème des enfants qui doivent revenir pour les concours du mois de juin, qui ont des activités à faire et tout. L'autre élément qui est effectivement, je dis, c'est que nous devons apprendre dans ce pays à mettre en avant l'amour de notre pays. Vous comprenez? Un tel projet qui intervient 21 ans après, on pensait, Bertrand l'a dit, qu'on avait réuni tous les éléments essentiels pour que ça soit bien fait. On parlait des puces. On aurait pu engager que toutes ces puces soient une dotation. On a vu, comme il a dit, on a donné les médicaments qui étaient périmés. Il y a une volonté de saper, de gâter, de prouver que ça ne marche pas. Donc globalement, moi je n'y crois pas. Parce que le Premier ministre a posé un problème supplémentaire qui est que la date qu'il redonne ne cadre pas à celle que les techniciens et les scientifiques ont présentée comme étant la seule fiable à réalisation.
2: D'accord.
3: La dotation financière, elle, si on ne paye pas, on ne peut pas payer 3 mois. C'est on connaît les difficultés financières que le gouvernement a. Donc je suis en train de dire que c'est plus une décision politique du Premier ministre pour cacher l'échec et non une véritable volonté de prouver qu'on a échoué. Et on repart. Et je voudrais chuter en disant seulement que la seule chose, la seule option pour ceux qui ont fait ce travail technique et scientifique était qu'on le reprogramme l'année prochaine à la même date.
2: Même période.
3: Ce n'est que celle-là qui est fiable et qui obéit à beaucoup d'autres éléments.
2: Alors, Christian, est-ce que après avoir écouté Théophile Awada, on peut simplement chanter « Oh, Chémo, Chémo ».
4: Je ne dirais pas cela. Déjà, j'ai eu le privilège, même si c'était aussi triste, d'être le secrétaire de la phase préparatoire du recensement général de la population en 2014, au temps de Essimi Meigné, au Minader. Et de l'intérieur, je crois que j'ai vu certains problèmes qui aujourd'hui semblent se répéter. C'est-à-dire parce qu'à l'époque, il y avait pour l'organisation de ce recensement vraiment un projet grandiose, les questions à la fois politiques, scientifiques et techniques. C'est-à-dire tout ça se retrouvait. Vous avez l'Institut de la Statistique, vous avez le BUCREP, vous avez le MINADER, vous avez le ministère de l'Minepia, qui tous, bon, il faut coordonner les actions. Pas facile. Vous avez le côté scientifique, bon, des querelles qu'il y a eu, hein, parce qu'il y avait des querelles à la fois à l'intérieur avec les institutions internationales, notamment la FAO et certaines autres choses. Et à côté, on retrouvait aussi la mentalité de certains de nos agents recenseurs. Bon, c'est vrai que là, moi, j'étais qu'à la phase préparatoire. Mais avant, il y avait eu d'abord des tentatives de recensement qui n'ont toujours pas abouti. Quand on est arrivé, et on a constaté qu'il y a des gens qui remplissaient par eux-mêmes les fichiers. C'est-à-dire que quelqu'un s'assoit dans sa chambre, il remplit, il imagine, en 1986, au recensement, c'était comme ça. Nous sommes en 2014. Bon, ça peut être maintenant comme ça, une autre pape, et c'est ça qui va servir après. Donc, il fallait corriger tout ça. À côté, il y avait aussi le fait que on pouvait prendre des personnes pour venir faire le recensement là, et on prenait des gens qu'on sous-payait. C'est-à-dire, si le recensement, ça doit, voilà, les sous-traitants, si ça doit coûter 50 000, on prend quelqu'un qui n'a jamais vu 10 000, on le met là, il prend. Bon, quand aujourd'hui, en 2026, on parle encore de prorogation.
2: C'est bon.
4: 2014, 2026, le problème est beaucoup plus complexe. C'est-à-dire qu'il est très complexe, mais je crois encore à la volonté
2: de nos gouvernants.
4: Oui, de vouloir faire quelque chose.
2: Merci Bertrand. Bertrand, en 2 secondes.
0: Oui, 2 secondes pour dire que faisons au moins pour une fois quelque chose pour la gloire de notre pays.
2: D'accord.
0: Un recensement. Les choses que les autres font en tour de bras. Comment un recensement pour autant nous taper
2: au Cameroun?
0: Ouais.
2: Bertrand, très bonne journée. Mesdames, messieurs, attention, motion éthique, notion éthique, et c'est parti.
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0: Jean de Dieu Haïti, bonjour.
1: Mon frère, Pils Rock, bonjour. Bonjour à tous.
0: Le lundi 1er juin 2026, nous sommes au tribunal militaire de Yaoundé. Cameroun, affaire Martinez Zogo. Des images d'une violence extrême montrant la torture du journaliste Martinez Zogo ont été projetées cet après-midi au tribunal militaire de Yaoundé, plongeant la salle d'audience dans un choc profond. Selon les sources présentes, il était 14h47 lorsque le professeur Bel Bitioka a lancé la vidéo, déclenchant immédiatement une vague d'émotions. La veuve du journaliste, incapable de supporter la scène, s'est effondrée en larmes avant de perdre connaissance. Dans la séquence, on voit Martinez Zogo, le corps ensanglanté, implorant pour sa vie, tandis que ses tortionnaires redoublent de brutalité. L'audience, bouleversée, a été suspendue à 15h. Toujours selon les sources, les mêmes sources, les avocats de l'homme d'affaires Jean-Pierre Amougou Belinga ont tenté en vain de bloquer la diffusion de la vidéo. Le propriétaire de Vision 4 reste détenu, soupçonné d'avoir commandité l'assassinat du journaliste en janvier 2023. Jean de Dieu ici, du point de vue éthique, historique et idéologique, où nous conduit cette affaire de Martinez Zogo.
1: Il s'agit d'une affaire du chef supérieur des Manguissa, appelé Zogo Kune Ngono, ou alors Sa Majesté Zoke Akune Ngono, ou Zoke Fuda Ngono. C'est son affaire. Engene Basimbi était le chef du village Nkole Basimbi. Ce sont ces hommes qui se sont installés là où nous formons nos policiers à Moutengene. Moutou Engene, c'est-à-dire l'homme d'Engene. Engene était donc alors Engene Basimbi, le grand chef traditionnel mystique d'un Nkole Basimbi. Il y avait également le chef Mvoga Wono. Mvoga Wono était le chef du village Ebomzout. Vous voyez la Sanaga, vous voyez Bebda, vous pénétrez à droite, vous avez le grand village mystérieux Ebomzout. Alors ces deux chefs étaient aussi accompagnés du grand chef Mbasila Ongolo et Saga. C'est eux qui encerclaient et faisaient la force de Zoga Furungono, le chef supérieur des Manguissa. Alors, il est arrivé un jour que le chef des Bomzout, appelé Mvoga Wono, se rend en visite de travail et d'amitié auprès du chef supérieur Zoga Furungono. Et l'une des épouses de Zoga Furungono, ou Zoga Kunengono, s'exclama et déclara: il est beau ce chef. Elle avait admiré la beauté du chef Mvogo Awono. Ceci a donné la colère à Zoga Furungono et à ses notables. Il y a eu déclaration de guerre. Mvoga Wono sera donc chassé par une gifle de Pierre Ongolo. Et la guerre sera déclarée. C'est-à-dire, les Beninogo, les hommes de Mvogawono vont faire la guerre aux hommes de Zorofurangono. La guerre va durer, mais à la fin, on comprendra que il faut tuer Mbemot. Mbemot signifie les mauvais. Il faut tuer les mauvais. Vous êtes en train de voir une chose extraordinaire à Yaoundé. Jamais il y a eu des meurtres de la mafia, de la Cosa Nostra, de la Ngangreta. Et en plein jour, on vient faire la diffusion des vidéos terribles qui donnent l'émotion. C'est le deuil d'un Zogo. Mbani Zogo, Arsène Salomon, ses obsèques sont extraordinaires. Ses obsèques vous disent que vous avez des accusations chez les fantômes. Lisez exactement en journée ce que vous avez fait. Vous savez, l'affaire Mbani Zogo, Arsène Salomon, mon frère et ami m'a dit, cette affaire relève du système de l'omerta. Il ne faut pas en parler avec zèle et passion. La Cosa Nostra, l'Angangreta, ou alors les cartels du Sud là-bas, Sud-Amérique, les associations de la haute mafia, des grands malfrats, obéissant à des règles magico-religieuses, avec un leitmotiv, le secret strict à la vie et à la mort. Chez nous, les Africains, d'ailleurs les Bantous, tuer est proscrit, sauf quand cela est salutaire pour le village, pour la nation. On se débarrasse donc du Mbemot. On se débarrasse du Mbemot. Est-ce que Martinez Zogo était l'un des Mbemot? C'est des questions fondamentales. Un homme mauvais pour nous tous. Un homme qui perturbe le village. Un homme dangereux pour la nation. Si oui, est-il passé au tribunal du grand village? Qu'est le Cameroun? Le tribunal du jour, c'est-à-dire le tribunal moderne ou occidental, ou alors au tribunal mystique africain? On n'en sait rien. Nul n'a le droit, on le dit en Afrique, chez les Bantous, nul n'a le droit de décider d'ôter la vie de l'autre. Seul le grand Dieu peut enlever la vie à l'homme. Mais malheureusement, que celui ou ceux qui ont transgressé cette loi interdimensionnelle reçoivent tout le courroux de la loi des hommes et surtout de la loi des dieux. Nous disons simplement que si Mbani Zogo Martinez, si Mbani Zogo Arsène Salomon, alias Martinez Zogo, s'il était Mbemot, c'est-à-dire s'il était sorcier parmi les sorciers et a décrit les intérêts de certains sorciers, ça devient très difficile d'en parler en plein jour. Mais comme la nation camerounaise a vu que ses instruments, ses institutions sont impliquées dans cette affaire, ça devient une affaire de la haute mystique. Ça devient une affaire où seul le sang des Mbemot, seul le sang des innocents aussi, pourrait fertiliser le sol du Cameroun, que l'arbitrage soit prononcé, qu'on cesse de diffuser des vidéos aussi terribles qui ont secoué le cœur de la nation hier, Yaoundé. Je l'ai dit, bonjour.

0: Il est 11h.
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0: Vous écoutez la radio, mesdames, messieurs, vous faites bien. C'est bien entendu et Combat Royal. C'est sur les 88.4. Et là, tout de suite, je vous ramène pour le compte du compte à rebours. Eh bien, disons la tautologie. Le compte à rebours, évidemment, de la butée d'assistance et de solidarité sauvataire nous amène bien du côté de Monguier. Eh bien, oui, le quartier Monguier, pour une dame bénéficiaire d'une somme, s'il vous plaît, de 1 million de francs CFA, nous étions donc à l'acte 7, la butée d'assistance et de solidarité aujourd'hui. Qu'en est-il concrètement de cette dame bénéficiaire de 1 million de francs CFA à la Masso? Dites-nous, Ebel Bella Samari, Bertrand Bois, bonjour.
1: Bonjour Bill Zerok, bonjour aussi à tous les nombreux auditeurs de Royal FM 88.4. Bienvenue ici à Elik Dua Oliodi Monté Manguier. Nous sommes avec Madame Tamana Agnès Pelagi, bénéficiaire d'un million de francs CFA lors de l'acte 5 de la mutuelle d'assistance et de solidarité. C'était l'agence Renaprov Finance SA et Elik Dua. Ce matin, nous allons nous entretenir avec elle, savoir ce à quoi lui a servi ce financement de la mutuelle d'assistance et de solidarité. Nous rappelons d'ailleurs qu'elle est restauratrice et nous sommes à l'enceinte de son restaurant Ebel Bella Samari. You are welcome.
2: Thank you so very much, Bertrand Bois. Good morning, Biz the Rock. Good morning to the wonderful people of Yaoundé, especially to all the mutualists. It's a pleasure for us to continue to account down to the raffle draw ceremony that will take place on the 4th of July at the Amadou Ahidjo Stadium. It's an open invitation that we are giving to all those who are listening to us today. Like you rightly said, we are going to meet another mutualist who has benefited from the mutual assistance and solidarity Masso. And you know Masso is a product of Renapro Finance SA with that mission to remove man from the shackle of poverty.
1: Pour chasser effectivement la pauvreté et la précarité, Renapro Finance SA, via son produit phare, la Masso, a donc mis à la disposition des mutualistes lors de l'acte 5 des financements de projets dont le montant allait de 100 000 francs CFA jusqu'à 2 millions de francs CFA. Et c'est dans cette fourchette que Madame Tamana a donc bénéficié 2 millions de francs CFA. Elle est avec nous, bien heureuse d'ailleurs. Bonjour.
3: Bonjour, monsieur.
1: Mais pourquoi vous parlez comme quelqu'un qui n'est pas fier de nous accueillir? Bonjour, madame.
3: Bonjour, monsieur. Également, je suis fier de vous accueillir.
1: D'accord. Nous sommes ici à l'enceinte de votre, on va dire, restaurant Tourne d'eau. C'est quoi exactement?
3: Un petit restaurant en bas.
1: Mm-hmm. Petit restaurant en bas. Alors, qu'est-ce que vous commercialisez ici? Qu'est-ce qu'on peut avoir au menu ici chaque jour?
3: Ici, on a le petit déjeuner au menu le matin. Et à midi, on a les plats chauds, les plats de résistance.
1: Les plats de résistance, j'imagine qu'il y a le kepeng dedans.
3: Oui, il y a le kepeng et le bektor sort dedans.
1: Alors, ce qui nous amène chez vous ce matin, c'est parce que vous avez bénéficié d'un million de francs CFA et lors de l'acte 5 de la Masso. Est-ce que ce financement vous a servi?
3: Oui, ce financement m'a beaucoup servi. D'ailleurs, ça m'a permis de rajouter un congélateur parce que je fonctionnais avant avec un frigo. Ça m'a trouvé avec des arriérés de loyer que j'ai pu éponger. Donc, j'ai rajouté aussi la boisson parce que j'étais déjà en faillite de boisson. J'ai rajouté la boisson dans mon business.
1: Et j'imagine que au quartier ou dans votre entourage, on se dit comment est-ce qu'elle est partie de femme endettée aujourd'hui à femme épanouie. Qu'avez-vous répondu?
3: J'ai dit la Masso. Je conseille d'ailleurs beaucoup de personnes à adhérer à la Masso parce que c'est pas la première fois que je bénéficie à la Masso, c'est la deuxième fois, dans deux années successives. L'année passée, j'avais bénéficié de 500 000 que j'ai pu rembourser. Et cette année aussi, bon, je prie Dieu qu'il me donne la santé, parce que ce n'est que la santé qui me dérange, pour pouvoir rembourser, pour que d'autres bénéficient aussi à leur tour.
1: Mm-hmm. Mais dites-nous déjà, vous remboursez combien par semaine, par mois?
3: Bon, je me suis arrangé ici à rembourser 3 500, 5 000 parfois. Je n'ai pas un taux fixe, mais il faut que j'atteigne mon quota de 80 000 par mois.
1: Et malgré ce remboursement, est-ce que cela ne vous perturbe pas en termes de bénéfices dans votre activité?
3: Même si ça me perturbe en termes de bénéfices, mon objectif, c'est de rembourser d'abord l'argent de la Masso.
1: Et rester avec un capital.
3: Oh oui, monsieur.
1: Et les bénéfices en tout cas.
3: Oui, tout à fait.
1: Vous parlez très bien. On imagine que vous allez continuer avec la Masso, c'est ça?
3: Oui, je vais continuer avec la Masso, sauf que comme je suis qu'est-ce que je vais dire? Comme j'ai encore les 1 million à rembourser, il faut d'abord que je les rembourse.
1: Mais vous avez fini vos 26 000, non?
3: Si, j'ai fini mes 26 000.
1: Mais vous
3: cette année, je finis les 26 000.
1: Ok, vous êtes ici avec beaucoup de clients au quotidien. Est-ce que vous ne pensez pas que vous êtes ambassadrice de la Masso? Il est de bon ton quand même que vous attirez, vous amenez certains de vos clients à souscrire à la Masso.
3: Oui, plusieurs sont déjà à la Masso, peut-être même 5. De mes voisins sont, oui, grâce à moi.
1: On pouvait applaudir. Hein? Alors, Ebel Bela Samari, elle a bénéficié, il a dit, elle a pu introduire, elle a pu convaincre ses clients à rejoindre la grande famille de la Masso, parce que la Masso, il faut le rappeler à toutes fins utiles, ce n'est pas seulement le tirage au sort, il y a des avantages basiques.
2: And sometimes when we get it coming from the mutualists themselves, it gives us that pleasure in the heart, because that has always been one of our discussion. Each time we have the opportunity to talk to mutualists, that at the level of the mutual assistance and solidarity Masso, there are natural advantages that every member of the mutual assistance and solidarity stands to benefit. What we have at the foot of July, the Rafu Joy, is those secondary advantages that every member of Masso stands to benefit. So it's a pleasure that this mutualist is really talking about the different benefit of the mutual assistance and solidarity Masso.
1: Alors, Madame Kamana, on va se voir certainement le cas Crégé. On va vous fouiller dans la foule.
3: Hein? Oui, si. Tout le temps, je serai au stade en juin, mais pour accompagner mon frère, je veux qu'il bénéficie. Je veux lui déposer l'onction.
1: Vous avez l'onction?
3: Ah oui, monsieur.
1: Bon, de toutes les façons, est-ce que vous pouvez dire en vos langues, c'est déjà quel patois?
3: Yambassa.
1: En Yambassa, est-ce que vous pouvez dire en Yambassa, vous demandez à vos frères et ceux qui ne sont pas encore mutualistes de l'être au plus tard le 29 juin, la date butoir.
3: Tongono bendumeni ba mebime ba babalomo bo yambasa goya babenga rapproché na Masso au plus tard le 29 juin. Le 29 juin. Bah, ton moine be di bele bele. Bole bago bolo nyo mouni o swanana kane ben tire.
1: Allez, merci. On dit comment merci?
3: Beyanga.
1: Beyanga.
3: Beyanga.
1: Beyanga. Ebel Bela Samari Beyanga. See you tomorrow.
2: See you tomorrow, my brother Beyanga.
1: Allez, ciao, bye bye. Très belle ambiance ce matin ici. Bisous. Donc, on se reparle demain avec un autre bénéficiaire de l'acte 5 de la mutuelle d'assistance et de solidarité de Renapo Fina SA, l'acteur majeur de la microfinance au Cameroun depuis 1996.

Rien à faire aux finances est la meilleure microfinance d'ailleurs. L'introduction en bourse de Rien à faire vise à soutenir notre croissance et consolider notre groupe. Là sont les paroles du porteur de vision.

0: Vous écoutez la radio, mesdames, messieurs, eh ben oui, ah bah oui, c'est bien entendu Royal FM, l'émission c'est Combat Royal, c'est la deuxième de la semaine, hein, voilà, deuxième édition de la semaine, toujours en compagnie de Théo et...
1: Ouais, on est toujours là.
0: Alain Christian. Alors les gars, le Cameroun, dit-on, enfin le Cameroun, il faut le dire, on est pratiquement au quatrième recensement général, n'est-ce pas, de la population et de l'habitat, et donc a été prolongé hier par arrêté signé du Premier ministre John Kouté. Alors que la clôture initiale du processus avait été préalablement fixée au 29 mai dernier, le dit recensement général de la population et de l'habitat couplé à l'agriculture et à l'élevage est prolongé pour 2 mois, jusqu'au 31 juillet 2026. Ah! Nyanga Bobé Boito. Bon, alors, Alain Christian.
1: Ces gens-là.
0: Alain Christian.
1: C'est un monde incroyable.
0: Nous savons tous que s'il y a prolongation, n'est-ce pas, de cette histoire-là, c'est l'échec.
1: Ces gens-là.
0: C'est dû à cet échec. À ce
2: oui,
0: gros
2: c'est
0: échec.
2: Dû, oui, dû à l'échec, mais dit que ça sera l'échec nécessairement.
0: Non, c'est dû à l'échec.
2: Oui.
0: Moi, je vais te reposer la même question que tout à l'heure, Alain Christian. Qu'est-ce qui pense que bon, ben, cette prolongation nous permettra d'arriver au succès? Qu'est-ce qui nous garantit qu'avoir prolongé de 2 mois va nous permettre de connaître le succès de ce recensement général? Parce que j'essaye. Théo a déroulé un certain nombre d'actions très maladroites posées par les responsables de cette histoire. Il a déroulé, vraiment, c'est tout à fait cohérent. Et quand on regarde, quand on observe, on se dit, on va droit à l'échec. Des techniciens rompus à la tâche vous ont fait une étude propre de la situation, et ce pendant des années. 21 ans après, vous disent, voici la période qui si à pouvoir faire ce genre de choses, et ça va sur de telle à telle autre période. Le gouvernement dit, d'accord, on dégage 53 milliards, c'est bien ça, pour cette affaire. On te dit que ça va durer 1 mois. 1 mois après, on te dit que ça n'a rien donné, dont les 53 milliards sont avalés.
1: Wap.
0: Maintenant, on prolonge encore de 2 mois. Ça veut dire que 53 milliards multipliés par 2.
1: Probablement par 3. Par 2.
0: Non, par 2.
1: Par 2, oui.
0: En dehors des 53 milliards qui ont déjà été avalés, on va encore débarquer. 53 plus 53, ça va faire combien?
1: Parce qu'ils ont une prime, ils ont une prime quotidienne.
0: Ça va faire 106
1: de
0: milliards.
1: De repas et de déplacements. Oui, c'est chaque
0: ça
1: jour.
0: Ça va faire 106 milliards de francs CFA qu'il faudra encore débloquer.
1: Dans ce contexte de dureté
0: économique. Dans le
1: contexte
0: économique aujourd'hui où on nous dit que le téléphone va commencer à connaître, bon, heureusement que ça a été balayé. Sauf que, franchement, dites-nous, de qui se moque-t-on?
2: Je dirais, vraiment, notre pays, si je vous disais que je ne suis plus tellement scandalisé parce que c'est devenu une culture.
1: Tu as pris le vaccin.
2: C'est une culture dans notre pays. C'est-à-dire, dites-moi le seul projet qui a marché dans les délais. Donnez-moi un seul projet d'envergure nationale qui a fonctionné dans les délais. Pratiquement tous les projets, si on dit ça va, c'est en juin que ça doit terminer, vous allez voir que le projet continue en juin, juillet, août, septembre, octobre, novembre, décembre, après vous entendez des catastrophes. Et il y en a des gens qui mangent l'argent. Parce que la question de l'argent
0: parce
2: que aussi.
0: Il y a une autorité de 14 ans.
2: L'argent, oui, l'argent.
0: Et qui n'est toujours
2: il y
0: pas
2: en a certains qui se plaignent qui n'ont pas de l'argent.
0: L'autoroute qui date de 14 ans et qui n'est toujours
2: tout
0: pas finie.
2: Il n'y a pas que ça. Il y a tellement de projets ici dans notre pays. Et ces gens sont des experts. Hein. On les appelle tous des experts, des grands experts avec l'expérience professionnelle. Parce que le prochain recensement qu'on va appeler des gens, c'est eux qu'on va prendre. Parce que c'est toujours eux qui ont l'expérience que les autres, entre guillemets, n'ont pas. Mais l'expérience de quoi? Donc, au niveau de l'argent, vous allez voir si des gens se plaignent, si de l'argent a été débloqué et des gens se plaignent qu'ils n'ont pas été payés et que l'argent a été consommé, l'argent doit aller où? C'est aller où? Ça, c'est une question fondamentale qu'il faut se poser. Et qui va continuer de payer, de dépenser pour ces projets? Toujours notre pays, toujours nous, de cette façon-là. Pour ma part, je ne suis pas surpris. Je ne suis pas surpris pour avoir vu déjà un certain nombre de choses et vu que nous avons l'habitude de ce genre de projet où nous faisons comme bon nous semble et après nous sommes rattrapés dos au mur. Moi, le seul endroit où je suis triste, c'est que les statistiques, c'est très important. on évolue, à évoluer sans statistiques, c'est évoluer avec la navigation à vue. Parce que les statistiques, pour le peu de temps qu'on a souvent eu travaillé à ça, il y a tellement de contradictions. Vous prenez les statistiques que les gens produisent eux-mêmes. Hein. Vous prenez les statistiques, okay. par exemple, du Minader, vous allez avec les statistiques de l'INS, vous avez avec les statistiques du BUCREP. Vous essayez de voir les chiffres, souvent dans les mêmes secteurs, c'est contradictoire. C'est quelque chose qu'il faut absolument résoudre. Bon, mais si on peut passer autant de temps, 20 ans, 30 ans, sans avoir des chiffres fiables, c'est un problème sérieux. Et je disais tout à l'heure, c'est un problème à la fois politique, technique et scientifique. C'est-à-dire, j'ai presque pas vu une coordination très cohérente et sans conflit entre les trois dimensions. Il y a souvent eu des conflits entre le BUCREP, les conflits de, en fait, le patronage, si on peut dire, de compétences et patronage entre ces acteurs, oui, BUCREP, qui chacun veut prendre la tête et veut gérer. Il y a des querelles même de l'appât du gain. Le recensement, c'est combien de milliards encore? J'oublie le chiffre. Moi, j'ai été étonné de voir que c'est un projet mobilisé beaucoup de, c'est-à-dire les courtisans, pas forcément pour le bien fondé du projet, mais plutôt pour le gain, c'est-à-dire l'enjeu, la gestion de tout le pactole pour le projet, au détriment des bénéficiaires, parce que là, quand on regarde encore les pauvres qui ne bénéficient pas de ça, c'est encore les recenseurs et autres. Et puis les populations qui ont besoin de se connaître. Un autre point qui m'a marqué, parce que moi j'ai été recensé, donc je les ai vus, sont arrivés là-bas à Olembe, ils m'ont pris, tout s'est bien passé. Mm-hmm. Mais une chose qui m'a étonné, c'est quand l'agent recensé est venu, heureusement que j'étais à la maison, sinon je n'aurais pas été recensé. Mm-hmm. Je me suis posé la question, mais la communication s'est faite quand? Vous avez, parce que comment vous arrivez sur le terrain? Pratiquement, il y a des médias un peu partout. On n'a pas entendu qu'il y a un recensement, fait des spots pour dire même les conduites
1: par
2: à tenir.
1: Par le téléphone.
2: Oui, bien sûr. Non, même si c'est par le.
1: Par le téléphone même.
2: Oui, par le téléphone et partout. C'est-à-dire, il y a des. Il devrait avoir une préparation sérieuse au niveau des actions de communication de telle sorte que lorsque les agents sont sur le terrain, la communication médiatique les accompagne et puis on aura affaire à moins de conflits sur le terrain et l'information même. Mais là, ça a été un luxe parce que j'ai posé des questions à beaucoup. Apparemment, je ne sais pas, c'est comme si certains ne savent même pas que le recensement est en train de se passer à l'heure actuelle, ce qui est un sérieux problème. De l'autre côté, quand je parlais des querelles scientifiques, quand vous avez un patron qui est peut-être ministre ou je ne sais pas, et que vous avez la compétence d'avoir déjà eu à organiser un, deux ou trois recensements, croyez que votre parole va peser devant les autres enjeux qui vont lors des moments de décision. C'est là où souvent les décisions politiques, pas seulement à l'échelle nationale, mais même à l'échelle ministérielle, à l'échelle des acteurs qui vont jouer chacun son rôle pour se discuter. Et c'est surtout ça le problème, se discuter le pactole. Parce que moi, j'avais été choqué, j'étais beaucoup plus jeune, on enlève 2014-2026, on enlève le nombre d'années là sur moi. J'étais choqué de constater que la grande préoccupation des uns et des autres, c'était surtout le pactole. Ce n'était pas tant les résultats. Et là, je me pose bien une question. 2014, le pactole est sorti. Ça n'a pas abouti. Après que moi, je ne sois plus là, je crois que ça a continué. On a changé tellement de personnes pour faire ce projet qui semble être un projet, le projet peut-être le plus difficile au Cameroun. Le pactole sort toujours et entre-temps, pas de résultats. Là, pour cette période-ci, le pactole est encore sorti, pas de résultats.
0: Ouais.
2: Mais entre-temps, et c'est pour ça que moi j'ai toujours dit, est-ce qu'il faut appeler ces gens experts? Moi, j'ai toujours su que quand un expert arrive, quand l'expertise arrive, le problème est résolu. Un problème qu'on n'arrive pas à résoudre en 20 ans, l'expert peut le résoudre en un jour. C'est ça qu'on appelle l'expertise. Mais d'où vient-il que nous avons des experts, et ça ne marche pas. Moi, je crois que c'est parce qu'il y a non seulement ces querelles politiques-là, les querelles même tribalistes souvent qui interviennent, aussi la mentalité, parce que je vous ai dit l'autre fois, tout à l'heure, ceux qui remplissent par eux-mêmes les formulaires, ils essayent d'imaginer les tendances et ils remettent ça pour qu'on s'en serve. Est-ce qu'ils savent le niveau de crime qu'ils sont en train de faire contre l'État? Parce que ces données-là, en principe, sont censés être le baromètre, le thermomètre qui peut connaître quelles sont les tendances dans tel secteur d'activité, quelles sont les tendances démographiques et les urgences, où est-ce qu'il faut agir ou pas. Mais là, à l'heure actuelle, moi, je pense bien qu'on n'en a pas, en dehors de quelques rares statistiques, l'INS sort. Je ne sais pas s'il sort toujours ça, les ECAM, qu'ils sortaient. Moi, j'avais arrêté à ECAM 3, je n'ai plus su par la suite. Je ne sais pas s'ils en ont encore sorti. Le BUCREP, je crois que c'était depuis. Hein, on évolue comme ça en navigation, pratiquement, excuse-moi de le dire, à vue. Parce que, sans données statistiques, vous ne pouvez pas diagnostiquer réellement un problème dans un secteur précis. Tout ce que vous allez faire, ça sera de la spéculation des tendances à partir des données d'ailleurs. Mais si on veut vraiment agir efficacement sur un domaine quelconque, il faut ces outils statistiques et il faut que tout cet amateurisme s'arrête et il faut enfin des vrais experts. Il faut peut-être que la politique aussi, d'une part, laisse un peu ce domaine et qu'on puisse avoir les résultats bruts, scientifiques, même s'il n'y aura jamais de recensement parfait. Parce que même quand vous faites comment, il y a toujours une marge d'erreur dans les résultats.
0: Cette marge peut quand même être minimisée.
2: Bien sûr.
0: C'est minime, cette marge d'erreur, quand même, je pense que le plus gros est accepté. Mais dis donc, alors Théo, la suite, c'est quoi?
1: Non, lorsque j'observe ça, c'est l'entrée en jeu fracassante du Premier ministre. Hein. Une entrée en jeu essentiellement politique. Dans une activité
0: Théo, est-ce que tu penses
1: totalement
0: que...
1: scientifique bon, et technique
0: bon, Théo.
1: Qui présente un fiasco.
0: Théo.
1: Non, laisse-moi continuer dans ça.
0: S'il te plaît,
1: ce gouvernement est incroyable.
0: Le fiasco est déjà là, c'est observé, c'est consommé. Maintenant, j'ai envie de savoir.
1: Oui.
0: Est-ce que tu penses que ce gouvernement devrait annuler tout ce qui s'est passé là, plomber les 53 milliards et relancer ça pour la semaine prochaine, non, l'année prochaine, pardon. Tu penses que ce serait...
1: Mais dans un vrai pays, ces gars seraient en prison depuis un jour.
0: Ah, ok, d'accord.
1: Ces gars seraient en prison.
0: Oui, je suis
1: C'est-à-dire
0: d'accord.
1: Et c'est ça que je voudrais que tu comprennes, Bizarro. C'est un gouvernement qui n'accepte jamais l'échec. Qui, face à l'échec, fait le serpent
0: toujours,
1: à neuf têtes.
0: Toujours.
1: L'occasion de renaître.
0: Toujours.
1: C'est-à-dire, si nous acceptons qu'on a échoué, le peuple va organiser le chassement.
0: Ouais, ouais,
1: alors,
0: sûr.
1: On fait semblant d'être debout.
0: Ah, ouais.
1: Alors, on reprogramme. On prend encore 2 mois. En fait, c'est la même chose dans la vie du système. Vous voyez, pas de gouvernement depuis 8 ans. On va faire un gouvernement demain. On va nous un vice-président après demain. Vous voyez, on est dans ce sursis permanent. En fait, ils ne sont plus que dans ça. On gouverne le Cameroun dans un sursis permanent de tous les échecs. Chaque échec crée une nouvelle possibilité de réussite qui elle-même s'avérera dans 3 mois un échec et un nouveau sursis pour un nouvel échec, d'un autre sursis, un nouvel échec,
0: de sursis en sursis
1: éternel. En fait, M. Biya organise un sursis permanent et éternel.
0: Ça fait combien d'années déjà?
1: Ça fait tout au moins 43 ans. Donc, vous ne pas parler, mais je voudrais dire que c'est à pleurer ce que vous voyez là. C'est-à-dire que des gens échouent aussi lamentablement. Et ils essaient de nous faire croire que un truc qui a été programmé scientifiquement, techniquement, orienté, payé, et qui échoue mérite prorogation dans un délai qui ne concerne plus le temps imparti, puis la moitié était financée par la Banque mondiale. Ils vont retrouver encore la moitié ou dans quelle nouvelle Banque mondiale. En fait, l'esbrouf s'organise encore en sursis permanent.
2: Juste une seconde. Et encore, ce sont les mêmes qui vont manger. C'est-à-dire
1: c'est
2: quand on prolonge,
1: on
2: n'est pas
1: personne.
2: Pour prendre d'autres personnes.
0: Non, c'est les mêmes.
1: Les échoués sont reprogrammés.
0: C'est-à-dire que vraiment...
1: Les mêmes gens recommencent.
0: Programmés pour échouer.
1: Non, ils sont là.
0: Allons-y un peu. Allô, bonjour.
3: Allô.
0: Oui, Patriarche Maréchal. Oui, Patriarche Maréchal.
3: Ah, je salue Théo.
1: Bonjour, mon frère, merci.
3: N'oublie pas encore de dire bonjour à Christian.
2: Bonjour, Patriarche.
3: Je vois une prorogation dans du définitivement provisoire. Parce que chez nous, nous sommes devenus une scène de théâtre dans des bouffonneries managériales. Mais Bill Rock, quand on veut travailler, il est un peu sérieux. Il n'y a même pas eu une sensibilisation au niveau des médias.
1: Bien sûr.
3: Comme dans la grande maison royale aux couleurs célestes. À aider les populations à accepter ces agents du recensement bien nourris, bien garnis financièrement et matériellement pour que nous puissions d'ici quelques mois, pas des années, connaître le nombre de Camerounais que nous sommes. Malheureusement, je suis encore dans le doute. Je rentre comme dans les saintes écritures. D'ici la fin de l'année, il n'y aura rien.
0: Merci.
3: Bonne émission.
0: Merci beaucoup, mon grand. Merci pour cette contribution. Allô, bonjour.
4: Ah, bonjour, monsieur Bilizelo.
0: Oui, le patriarche Tega.
4: Oui, ah, je dis bonjour et félicitations à Théo. Merci. Si on avait plus de Camerounais comme Théo, peut-être on se porterait bien. Je vous avais dit, le Cameroun a déraillé le 22 décembre 2008, lorsque le SGPR de l'époque, qui est aujourd'hui garde des Sceaux, et le Patojour de l'époque, qui est aujourd'hui ministre, ont détourné des décrets et des arrêtés du chef de l'État avec en ligne de mire 300 milliards de financement accordé par l'AFP. Ouais. Là, quand les gens ont vu ça, ils ont dit, bon, si ils ont fait ça et on ne leur a rien fait, on peut donc, chacun reste là, pour lui tomber, il prend, et puis il dit que c'est bon. Maintenant, voilà les bailleurs de fonds qui sont obligés de nous imposer les gens dans les directions générales de nos sociétés d'État. Voilà, on continue maintenant à nous poser des éléments sur... On nous dit la Banque mondiale a donné 23 milliards, le Cameroun a donné 23 milliards, les ceci, les cela. Mais puisque le groupe Brutus est toujours là, alors qu'est-ce que vous voulez qu'on fasse? Vous avez créé la crise anglophone, vous avez créé ceci, ceci, cela, et la justice est bloquée. Et les bailleurs de fonds vous disent c'est l'impunité qui est le problème majeur du Cameroun. Mais puisque vous ne voulez pas traiter du problème majeur, vous ne faites qu'empiler des problèmes majeurs. Merci, mon cher frère.
0: Merci pour cette contribution ce matin, mon Dieu. Qu'est-ce que c'est, nous sommes dans une situation de plus compliquée. Au 671 15 73 21 640 61 38 42. Alors, comme le Cameroun évolue dans l'impunité générale, dans une impunité pratiquement criarde. Alors, du coup, est-ce que... Attends un peu une seconde. Allô, bonjour.
5: Bonjour.
0: Oui, c'est de la part de...
5: Manionana.
0: Le patriarche Manionana.
5: Que j'avais mis M. Mani, directement Manionana, le patriarche. Troisième âge. Je n'ai jamais monsieur.
0: Je n'ai jamais mis monsieur devant.
5: Voilà. Je n'ai pas encore pu compter patriarche parce que je suis du troisième âge. Pas tout le monde qui peut gérer le troisième âge. C'est...
0: La 4G, Cameroun, voilà. Du coup, on est la 4G, hein, c'est terminé là. 671 15 73 21 640 61 38 42. Eh bien, ce matin, chers auditeurs, nous parlons tout simplement, n'est-ce pas, de ce recensement général complètement avorté.
1: Bah, oui, je veux dire, c'est-à-dire que c'est ça qui est incroyable. C'est, je l'ai dit, c'est un problème, c'est une activité scientifique et technique qui est activité scientifique et technique qui a

0: de leur injonction, alors qu'on voudrait connaître des gens qui nous mettent mal à l'aise jusqu'au petit recensement qui leur donne des milliards plus tard.
1: Merci. Merci beaucoup, Patriarche Banyonana. Merci pour cette contribution ce matin. Alors, Théo et Alain, il y a que, cette fois-ci, il faut dire comment, mais les gars ont quand même rencontré pas mal de difficultés. Hein. Vous voyez, il y en a qui ne sont même pas arrivés, n'est-ce pas, au plus profond, n'est-ce pas, du Cameroun. C'est-à-dire qu'il y a des endroits au Cameroun pour arriver, et surtout en cette période-ci où il pleut particulièrement, bah, il faut y aller avec vous appelez ça comment, les pirogues. Hein. Allons un peu voir. Allô, bonjour.
2: Bonjour.
1: Oui, c'est de la part de...
2: Non, je suis Paul Ouna.
1: Le frère Paul, merci d'être là, allons-y.
2: Bon, j'étais bien, la première fois dans votre émission.
1: Je vous en prie.
2: Parce que je veux apporter une autre vision relativement à tout ce que les autres intervenants ont déjà fait.
1: Je vous en prie.
2: Je voudrais vous rappeler que lors du recensement de 2004, j'étais un observateur oculaire.
3: Oui.
2: Et nous avons, en ma qualité de sous-préfet à l'époque,
1: oui.
2: Nous avons rendu compte du déroulement de cette activité sur le terrain.
1: Je vous en prie.
2: Nous avons suggéré deux pistes pour qu'on ait des résultats à peu près exacts.
1: Je vous en prie.
2: Surtout dans le contexte de la décentralisation d'aujourd'hui. Remettez l'activité au centre traditionnel, au centre de village.
1: C'est tout.
2: En une journée, en très peu de temps, vous mettez juste les contrôleurs, vous ne savez pas comment. En très peu de temps, ils vous donnent des résultats à peu près exacts. Ça, c'est la première chose. La deuxième chose, c'est que on peut aussi faire ça en mode électoral. C'est-à-dire qu'on bloque le pays en une journée, on recense tout le monde et le reste, on complète. Moi, je dois vous dire que, comme sous-préfet, même comme je voulais, moi, je n'avais pas été recensé en 2004. J'ai vu des jeunes gens se balader sur le délire, tout terrain de VTT, qui n'étaient même pas de la localité, alors que le milieu était très bien compliqué. Hein? Ils ne pouvaient pas aller dans les fonds de brousse. Avec une couverture rodée plutôt autour des petits divisés, j'ai arraché tous ces VTT-là. Je les ai passés dans mon bureau.
1: Voilà.
2: Et j'ai rendu compte.
1: Merci.
2: Donc, voilà les deux formules que moi je vous propose.
1: Merci, mon grand. Merci vraiment d'être passé par là. C'est un ancien sous-préfet.
3: Oui, vous voyez que des gens ont
1: fait des propositions.
3: Ils ont fait des propositions.
1: En 2004.
3: Et on invente des nouveaux voleurs en 2026 qui sont des experts.
1: Allons-y.
3: Ils connaissent plus que ceux qui ont connu le terrain, qui vous ont dit comment on peut faire sur le terrain là-bas en Brousse pour
1: assure.
3: Que ça marche. Mais vous voyez.
1: Allons-y.
3: Ça,
1: allô, bonjour.
3: C'est incroyable.
1: Oui, le patriarche maréchal. Patriarche, tu reviens là, parce que là, du haut de la montagne sacrée, il faut monter sur le papayer. Il faut savoir également une chose, c'est que...
3: Vous pensez qu'il n'y a pas de Camerounais positifs? Il y en a.
1: Ce que ce sous-préfet évoque comme problème, enfin, comme il propose comme solution, on aurait pu.
3: Bien sûr.
1: Je me demande, est-ce que les...
3: Il a dit...
1: Est-ce que les chefs de quartier ont été impliqués dans le projet?
3: Il a même dit les listes électorales, à mode électoral, il a dit que ceux qui participent aux élections peuvent déjà être décomptés.
1: Vraiment.
3: On a parlé de la digitalisation.
1: Voilà.
3: Ce que l'Institut de la statistique a déjà compté peuvent être comptés. Maintenant, il s'agit d'ajouter les autres groupes de la population qui n'apparaissent pas aux activités que nous avons nommées autrement. On peut aussi compter les élèves à travers les écoles. Voilà. On peut aussi compter les naissances à travers
1: les
3: hôpitaux. On peut compter les actes de naissance à travers les
1: mairies.
3: Donc tout ça apporte déjà des éléments. On écarte tout ça.
1: Tout est vraiment.
3: Pour manger les 50 milliards avec les femmes. Et les femmes, vous allez bien contre vous et les mères.
1: Allons-y un peu.
3: Je dis seulement que c'est avec vous qu'on
1: mange. Alors bonjour.
3: On mange ça.
4: Monsieur le ministre des Rocks, c'est Tega qui revient.
1: Oui, le patriarche Tega.
4: Le Cameroun a le meilleur spécialiste en statistiques.
3: Ouais.
4: Ce n'est pas discutable. D'ailleurs, l'ICA est au Cameroun. Les agents recenseurs et tout le reste, les ingénieurs statisticiens camerounais sont capables de comprendre et d'appliquer toutes ces petites solutions que chacun vient nous proposer là. La question c'est, qui ne veut pas, quand vous avez des démographes qui sont devenus ministres de l'eau et de l'énergie par la question de l'eau, quand vous avez des démographes qui sont devenus directeurs du port en eau profonde de Kribi, alors qu'est-ce que vous voulez nous dire?
1: Merci.
4: Le Cameroun a les meilleurs experts et n'a de leçons à recevoir de personne. Et tout niché de l'INS

0: poussé le gouvernement à sortir les véritables chiffres de la pauvreté. Alors arrêtez de nous couper sur la deux balles.
1: Merci mon grand, merci pour cette contribution. Allô?
2: Allô?
1: Voilà, Patriarche Maréchal.
2: Mais décidément, sur la montagne sacrée, j'en souffre.
1: Hein. Il y a des jours comme ça, on va faire comme ça.
2: Mais je voudrais dire ceci.
1: Oui.
2: Beaucoup de choses ont été dites concernant ce recensement.
1: Je vous en prie.
2: Mais Big Rock,
1: bien, mon grand.
2: Y compris tous ceux qui sont à tes côtés, où en sommes-nous avec le passif du recensement de 2005?
1: C'est la question.
2: On tombe comme un cheveu dans la soupe, comme pour dire... Nous avons des imposteurs populistes politiques à tronc qui marchent la tête contre le sol, les pieds en l'air.
3: Oui.
2: Ce n'est pas à nous de leur dire comment travailler.
1: Vraiment.
2: J'ai été du côté d'un Gambéen il y a 2 semaines.
3: Voilà.
2: De ce côté-là, je me suis rapproché des membres de ma famille là-bas. Ils m'ont dit qu'ils ne connaissent pas la chose-là.
1: Je vous assure.
2: Sur la montagne sacrée,
3: Gambé, c'est 60 km
2: passé,
3: ils
2: sont arrivés... Un samedi, j'étais en train de sortir avec maman.
1: Oui.
2: Je leur ai dit, mes enfants, il y a la bouteille de Masai Manje qui m'attend quelque part. Ils m'ont supplié que le père, s'il te plaît, on veut te poser quelques questions, ce ne sera pas long. J'ai essayé de répondre.
1: Oui.
2: Et ils m'ont dit qu'une autre équipe viendra.
1: Voilà.
2: Je continue de l'attendre sur la montagne sacrée. Bonne émission.
1: Merci, mon président.
3: Donc, tu entends que Ngambé est à 60 km de Pouma.
1: Oui,
3: ils ne sont pas arrivés là-bas.
1: Ah, une seconde.
3: Ouais.
1: Allô?
4: Oui, Bizroc, bonjour.
1: Oui, Constant.
4: Oui, je réponds le très pertinent panéliste qui parle.
1: Je vous en prie.
4: Je vous assure, on n'a pas besoin d'un milliard pour compter les citoyens camerounais. Dans des pays sérieux, Bizroc, c'est le travail des collectivités territoriales
1: décentralisées.
3: Oui.
4: Le maire des arrondissements fait ce travail comme
1: ça. Bon.
4: C'est-à-dire qu'à un
3: lac, vous allez faire ça là-bas.
4: Mais vous pensez qu'il sert à quoi la mère de l'arrondissement? Il sert donc à quoi?
1: Ouais.
4: Donc, vous voyez, dans un état où les gens font un effort, ils cherchent toujours la possibilité de trouver l'argent avant lequel ils vont continuer les humains, chercher les filles avec des rondeurs. Voilà leur problème. Ils vont trinquer ces 50 milliards, vous n'allez pas voir ce qu'ils ont
1: 53
4: fait.
1: Milliards.
4: Non, 53 milliards, juste l'Europe. C'est 53 milliards. Qui va rembourser ça, juste l'Europe? Qui va rembourser cet argent, messieurs?
1: Je vous assure.
4: Mais pour moi, ces gens n'ont pas de pitié, ils n'ont plus de scrupules.
1: Merci,
4: je vous assure, ces 53 milliards n'iront nulle part.
1: Merci, mon grand.
4: Ils mettent même ces gens-là. Ils mettent même ces chiffres-là.
1: D'accord. Merci, mon grand. Merci pour cette contribution. Allô, bonjour. Oui, c'est de la part de
5: Laurent.
1: Le frère Laurent. Merci d'être là. Allons-y.
5: Bonjour à tous les invités dans le studio, à tous les auditeurs.
1: Je vous en prie, merci.
5: Je voudrais m'inscrire dans la même ligne que l'auditeur qui est passé là tout à l'heure.
1: Constant.
5: Qui propose ces mesures.
1: Ah oui, oui, le sous-préfet.
3: Oui.
1: Ou bien l'ancien sous-préfet.
5: Moi, j'aurais proposé manière plus pratique, vu que dans tout le Cameroun, il y a des chefferies de bleus. Traditionnel de troisième, de deuxième et de premier degré.
3: Tout à fait.
5: On aurait pu mobiliser les chefs de bloc, les chefs de troisième degré, deuxième et premier degré, pour que chacun dans sa circonscription fasse le travail, et remonte l'information. À ce moment, on aurait pu déployer des agents de l'IFS dans chaque département. Vous voyez. Ça ferait que chaque agent aurait uniquement un département à gérer et la collecte aurait été plus aisée, vous voyez.
1: Je vous en prie.
5: Malheureusement, les Camerounais travaillent chez eux comme s'ils travaillaient pour les étrangers. Quand vous voyez le palais de l'Assemblée nationale, pour celui qui demandait quel est le projet qui a commencé et qui a été achevé, au moins la construction du palais de l'Assemblée nationale a commencé et ça s'est achevé.
3: Un don chinois.
5: Certainement parce que ceux qui étaient chargés de gérer cette affaire-là n'étaient pas des Camerounais. Il y a aussi un autre bâtiment aux encablures du Minipat là qui est en train de monter telle une fusée. Qui ne s'arrête pas également, vous verrez qu'il y a des étrangers dans cette affaire. Je ne voulais pas aller vers Tinga pour dire que vraiment Camerounais, soyons honnêtes, soyons sérieux. vraiment, on ne mérite pas ce genre de choses en 2026.
1: Merci, mon grand.
5: Est-ce que vous savez que moi qui vous parle là, je n'ai pas encore été recensé?
1: Mais moi non plus. Merci. Moi qui vous parle là, moi non plus.
3: Moi, j'ai avec tous mes enfants.
1: Voilà. Merci.
5: Je
1: vous assure.
5: Bon, je vous laisse et je
1: allez.
5: Vous écoute.
1: Merci, l'ami Laurent. Merci d'être passé par là ce matin. Allô, bonjour.
6: Moi, j'ai été oublié. Oui, bonjour,
1: Bézère. Oui, très grand. C'est de la part de...
6: Bon, de la part de Michel. Bonjour Michel. À Théo et à...
1: Merci beaucoup, Michel. On écoute Michel.
6: Moi, je voulais juste dire que je vis à Oja, je travaille à Oja. Je n'ai jamais vu un agent recenseur. Voilà. Que ce soit dans mon lieu de service.
1: On t'a oublié. Merci Michel. Merci beaucoup, le prof Frangin. Allô, bonjour.
7: Rebonjour, Bizeroc.
1: Oui, le patriarche Mani Onana.
7: Bizeroc, je pense que on n'aura jamais notre recensement.
3: C'est cuit comme
7: à
3: ça.
7: À partir du moment où les agents recenseurs se donnent pour aller recenser, compter les tirs de cacaoyers, les tirs de bananiers, comment ils vont arriver? Non seulement les chefs de poste agricole n'ont aucun équipement technique électronique ou numérique, parce qu'on doit leur doter des Garmin et des drones pour donc savoir compter les tirs de manioc au niveau du Cameroun.
1: C'est compliqué.
7: Ah, allô?
1: Oui, je dis que c'est compliqué, c'est compliqué.
7: Compliqué.
1: Voilà. Voilà, c'est
7: donc,
1: vraiment...
7: Je pense que les agents recenseurs...
1: Oh, c'est dommage, il est parti. C'est dommage. Allô?
8: Ouais, Bill, bonjour.
1: Oui, bonjour, c'est de la part de...
8: De la part de l'ami Erico, monsieur Bill.
1: Erico, merci d'être là.
8: Bon, monsieur Bill, oui. Également comme vous, je voudrais vous dire que moi aussi, je n'ai jamais reçu un agent recenseur.
3: Non, moi non plus. Ils t'ont oublié.
8: Donc, mais en réalité, monsieur Bill, ce qui me choque dans cette affaire, c'est que je ne sais pas si le Cameroun est devenu la réalité de tout le monde. J'ai un nouveau, il y a un monsieur, je sais.
1: Il y a un monsieur.
8: Cameroun.
1: Attends, Erico, Erico. Erico, Erico.
3: La partie du monsieur.
1: Erico, s'il te plaît. Il y a un monsieur. Allô?
9: Même le réseau.
1: C'est de la 4G, ne nous aime pas. Oui, Erico.
8: Oui, monsieur Bill.
1: Oui, tu dis qu'il y a un monsieur qui a fait comment?
8: Je dis que monsieur Bill, il y a un monsieur sénégalais dans les réseaux.
1: Ah.
8: Qui est en train de détruire le Cameroun.
1: Oui.
8: Vous comprenez? Et avec les preuves à l'appui. Regardez juste à montrer la route, l'autoroute doit y avoir qu'on a fait un de 50 km. Et il démontre, avant que vous fassiez ça, monsieur qui a appris que l'autoroute a mangé plus de 300 milliards de francs, c'est pas monsieur B. Je ne sais pas si c'est les gens qui nous gouvernent à un moment donné, ils sont même conscients, ils sont même conscients de ce qu'ils font. Comment 50 km de route pour engouffrer plus de 300 milliards et on regarde les propriétaires de cette affaire, monsieur B. Moi, je pense qu'à un moment donné, je pense qu'il faut la peine de mort dans ce pays. Parce que je tiens sûr. Il y a beaucoup de gens qui vont passer peut-être à la fin des mois dans ce pays, monsieur Bill.
1: Vraiment,
8: ils exagèrent.
1: On ne met pas, les organes. On ne met pas les organes. On va s'arrêter, hein, vraiment, parce que les gars commencent à mettre les organes.
3: La peine de mort
1: on va s'arrêter là. Alors, Eric, Alain Christian,
9: oui.
1: Qu'est-ce qu'on dit finalement? On fait comment?
9: Pour sortir de cette situation, il faut que ça, le recensement, ce ne soit plus les plus gourmands à qui on donne cela, c'est-à-dire ceux qui ont. Qui aiment tellement l'argent, il faut qu'on le donne aux spécialistes. C'est-à-dire, moi j'ai toujours mal compris, et ça c'est ma tristesse, hein, qu'on appelle des experts, des gens qui n'arrivent pas à résoudre des problèmes faciles. C'est-à-dire, faire un recensement, les sociologues en sont formés, les anthropologues, les ingénieurs de la statistique, les statisticiens et les démographes, je crois l'IFOD, ça, c'est ce qu'ils font tous les jours. Mais lorsque vous allez là-bas et que les enjeux d'argent se présentent, vous avez un grand nombre de personnes qui ont l'habitude de gérer des milliards qui arrivent. Et puis, les spécialistes même n'ont presque plus mot à dire. Et puis, on se retrouve dans cette situation. Sans compter que ces gens, le seul projet qui marche, hein, lorsque l'auditeur a dit, leurs maisons finissent très vite. C'est-à-dire, vous allez voir, juste après cela, qu'il y a beaucoup d'immeubles qui ont grandi, beaucoup de choses. Pendant ce temps, le projet d'intérêt public lui-même, il est mis à mal. Donc, moi, je crois qu'il faudra remettre aux spécialistes le travail et il faudra l'ascension. Ce n'est pas normal qu'on appelle des gens experts, gens qui plongent le pays
1: dans
9: l'abîme.
3: Il faut dire ça. Moi, je voudrais le dire. Hein, peut-être qu'il ne faut même plus mettre les gants. Le gouvernement Dion Gouté du 4 janvier 2019 et qui est en train de faire 8 ans bientôt, est un gouvernement qui a lamentablement échoué. C'est un gouvernement éternellement en sursis dans toutes les activités qu'il fait. Malheureusement, les tentatives de M. Biya de donner des promesses d'un gouvernement nouveau qui arrive demain après demain, un autre demain, couvrent les grosses peurs et les grosses lamentations du peuple camerounais, parce que nous-mêmes, nous voyons que ce gars-là ont échoué. Et ils s'improvisent comme des patrons maintenant du sursis. Comme ils ont échoué, ils vous font croire que demain peut être mieux. Demain, en fait, les chrétiens, la première, ils ont dit attendez l'espoir, vivez d'espoir, vivez l'espoir, attendez, Zambazou. Dieu sait. Yves Boulevard, mon ami de Radio Notre-Dame, il dit Noël, c'est tous les jours. D'accord. La vie, c'est tous les jours. Chaque jour est une vie. Ces gars nous ont déjà pris 8 ans. Et ils viennent encore de prendre le recensement et 50 milliards. D'accord. Et on les regarde encore pour les deux prochains mois. On dit genre, attendez, Zambazou.
1: Mais il y a un truc qui est formidable.
3: Oui.
1: C'est que si on demandait aux Camerounais d'aller voter demain, ils le voteraient exactement.
3: Qui te dit que c'est eux qui votent? Ça veut combien de fantômes votent?
1: Non, mais comment? Non, mais attends. Nous, on a eu l'occasion en octobre. C'était le
3: seul. Et on était là.
1: On a eu l'occasion seulement.
3: Et les fantômes n'ont pas également voté avec nous. C'est le seul pays où les fantômes existent. Avec les cartes d'identité, les passeports, ils votent, on compte leur vote.
1: Si on vous dit qu'allez voter là maintenant, vous allez voter exactement
3: vous
1: les mêmes gens.
3: Vous pensez que ça vous concerne? Les gens ont dit tout à l'heure qu'ils n'ont pas été recensés.
1: D'accord.
3: Donc on recense les fantômes.
1: Théo.
3: Mais les gens qui parlent que je suis à Oudja, me voici
1: Théo.
3: Dans mon bureau.
1: Théo.
3: Oui.
1: Il est 12h.
3: C'est le pays. Ce pays.
1: Théo, il est 12h.
3: Oui. Oui, il est 12h.
1: Voilà.
3: Oui, Yannick, il est là pour le journal, pour la présentation des titres. Bonjour Yannick.
10: Bonjour Théo. Bonjour. Merci pour. Pour cet accueil. Bonjour Bill. Bonjour Alain Christian Biabak. Eh bien, pour le 12h, la vitrine, vous savez, pour le 4e recensement de la population, c'était, je vais dire, un fiasco pour la première phase. Et donc, on a reporté. Il y a un autre délai supplémentaire.
3: Un fiasco, plus.
10: Donc, est-ce qu'ils vont rectifier le tir? Dans le journal, on donne la parole aux spécialistes. Et il y a ce rapport de la Banque africaine de développement qui classe le Cameroun quand même après certains pays comme le Gabon ou la Guinée équatoriale en termes d'industrialisation. Donc ça interpelle, c'est un tout petit peu curieux. Le Nigeria, grand producteur, vient après le Sénégal et l'Eswatini ou encore la Côte d'Ivoire.
3: Vous croyez donc, ça?
10: On se pose des questions. On se pose des questions dans le journal tout à l'heure. Et au-delà de nos frontières, vous savez, Dieu My Five veut désormais faire sans le PASTEF. Il y a un nouveau gouvernement et on a mis à l'écart ce parti dirigé par l'ex-ministre Sonko.
1: Mesdames, messieurs, vous comprenez tout simplement qu'à 12h, le journal vous sera présenté par Yannick Ngeloui. Et mon départ est annoncé. Ah ben oui, je m'en vais. Merci d'avoir été les nôtres tout au long de cette matinée. Merci à toute l'équipe de production. C'était Ulrich Komoué qui était évidemment le pupitre technique, mais il a été remplacé par le roi Salmon derrière les caméras. Alain Kouekam, bel et bien présent, avec juste à côté Brian Bida. Coordination centrale, le Duc Roger qui est le Kiki, avec à la conception et supervision générale de cette émission, le révérend pasteur Bissa Emmanuel Noël. Je vais remercier Théo d'être passé par là ce matin. Et puis Alain Christian également. Écoutez, chers auditeurs, ce sera avec plaisir que je retrouverai demain, s'il plaît à Dieu. J'étais là, je suis parti, alors on ne s'est pas vu.

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0: Il est 12h.
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0: Mesdames, bonjour. Messieurs, bonjour. Les prochaines minutes seront consacrées au grand format de l'actualité de la mi-journée sur nos antennes. Royal FM 88.4, bienvenue au journal. Industrialisation en Afrique, les faibles renversent-ils les plus forts? Le nouveau rapport, classement de la Banque africaine de développement sur les économies tournées vers la production de masse, déjoue les pronostics. Alors que le géant nigérian est classé 14e après la Côte d'Ivoire, l'Eswatini et le Sénégal, le Cameroun, poumon économique d'Afrique centrale, se voit damer le pion par le Gabon et la Guinée équatoriale. Les colosses devenus des nains, le rapport controversé de la BAD masque bien une méthodologie, elle mérite attention et réflexion. Dorine Bimi sera des nôtres en partie première. Quatrième recensement général de la population, l'administration recalibre le calendrier suite au bilan catastrophique de la phase pilote. Le délai supplémenté en guise de réponse à l'échec initial sera-t-il réparer le fiasco? Au centre des enjeux, les revendications des agents recenseurs. Ils se plaignent des conditions de travail précaires, des retards et impayés, des menaces et tentatives d'agression. Un expert se prononce. Hors de nos frontières, Sénégal, Diomaye Faye privilégie une ligne de gouvernance au détriment de la base populaire PASTEF. La raison a trait au point de désaccord. La fracture idéologique qui oppose le président sénégalais à son ex-premier ministre Ousmane Sonko, Modeste Bontekoué, signe la page internationale. Une fois encore, bonjour, recevez notre gratitude pour votre fidélité sur la 88.4. 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Je suis Yannick Nguélélui. Dorine Bimi, bonjour.
1: Bonjour Yannick Nguélélui.
0: C'est une actualité importante ce matin. En économie, la Banque africaine de développement vient de rendre public un rapport sur les pays africains les plus industrialisés. Dans le dit classement, le Cameroun arrive à la 21e position derrière les pays comme la Côte d'Ivoire, le Gabon, la Guinée équatoriale. Ce qui amène à s'interroger sur la crédibilité du dit classement au regard de certains indicateurs.
1: Le constat est d'autant plus cruel que le pays perd son leadership historique au sein de l'Afrique centrale et cela s'explique autrement. Edmond Kouyaté est expert en économie.
2: Le peu d'industrie qui existe, n'est-ce pas, véritablement est porté par les locaux. Je veux dire, à une très bonne proportion, les nationaux qui se débrouillent à installer beaucoup d'industries, les petites industries, ça c'est vrai, et que dans d'autres pays, par exemple dans des pays comme la Côte d'Ivoire, vous aurez 80-90% des industries qui sont portées par aux mains des étrangers, ça également c'est une vérité. Le Gabon, c'est pareil, c'est à 80-90%, plus de 50% de son industrie existante, je veux dire de son tissu industriel, est
1: Questionnant la fiabilité de la Banque africaine de développement, certains critères ont été mis au préalable pour aboutir à de telles conclusions, surenchérit l'expert.
2: C'est pas parce que le Nigeria, c'est un grand pays, c'est vrai, c'est le deuxième pays, c'est le deuxième poids économique en Afrique, et puis émis en Afrique subsaharienne, c'est vrai, deuxième, je veux dire, derrière l'Afrique du Sud, c'est vrai que les classements changent. Je crois que le Maroc est en train de reprendre un peu du poids de la bête. Mais ce que je vais dire, c'est que c'est possible que certains pays soient devant le Nigeria.
1: La locomotive économique de la CEMAC échoue donc aux portes du top 20 continental, bloquée à la 21e place, et le Cameroun a des fois présenté des failles depuis un moment.
2: Le Cameroun, depuis un certain temps, présente des faiblesses structurelles assez prononcées, liées à un manque d'investissement sérieux, en plus et surtout dans le secteur industriel. Il faut savoir que, par exemple, le Cameroun, depuis près d'une décennie, problème qui date depuis 2010, et donc nous sommes en 2026, il faut savoir que le Cameroun peine à pouvoir normaliser son secteur énergétique.
1: Il est donc important de noter que les ports camerounais, Douala Kribi, possèdent de réels atouts techniques et stratégiques malgré leur classement en bas de tableau dans certains rapports internationaux comme celui de la Banque africaine de développement.
0: Eh bien, le retard industriel du Cameroun observé serait-il lié au 4e recensement général de la population et de l'habitat? Le délai prolongé, une décision annoncée in extremis alors que les nombreux agents recenseurs couraient encore derrière les ménages absents et les zones inaccessibles. L'objectif est clair, ne laisser personne de côté et garantir un recensement exhaustif. Mais sur le terrain, l'annonce ne fait pas l'unanimité, Francine Ateba.
3: Arrêté ministériel à l'appui, la prorogation du 4e recensement est actée. Les agents recenseurs s'en félicitent, mais sur le terrain, le constat est clair. Ce n'est pas la racine du mal, un avis que partage Frandiki, chef d'équipe agent recenseur Yaoundé 5.
4: C'est vrai que ça faisait partie des revendications des agents recenseurs parce que la date ultérieurement fixée n'est pas adéquate pour finir ce travail. C'est bienvenu. Mais ce n'est pas vraiment le fond du problème parce qu'on parle de prorogation, mais on ne parle pas de paiement des frais de subsistance et de formation de certains agents.
3: Jean-Élisée Jesse Blum, chef d'équipe agent recenseur, arrondissement Yaoundé 1er, quant à lui pense qu'en acceptant de décaler l'échéance, le chef du gouvernement envoie un signal fort, une preuve que le point de vue des agents recenseurs est pris en compte.
5: Nous avons accueilli l'arrêté du Premier ministre portant prorogation des délais du recensement avec beaucoup de joie, beaucoup de fierté, parce que ça démontre que le gouvernement est encore à l'écoute de la jeunesse. Toutefois, cet arrêté a simplement redéfini les délais, ce qui était un point de notre mémorandum. Les autres points n'ont pas encore été débattus. Nous sommes à l'écoute de cette administration-là.
3: Mais les attentes clés des agents restent sans réponse. Frandiki, une fois de plus.
4: Est-ce que ces agents vont aller sur le terrain travailler sans au préalable être payés? Est-ce que cette prorogation est le point essentiel pour les agents, pour le travail, pour le bon fonctionnement de cette collecte? Est-ce qu'à la fin, les agents seront payés? Ce sont des points qui n'ont pas été évoqués à date d'aujourd'hui. Il y a plusieurs qui n'ont pas encore reçu ni de formation, ni de subsistance. On réclame les bourses, les casquettes dans des zones marécageuses, même ici dans le fond des...
3: Jusqu'au 31 juillet 2026, les agents recenseurs dénombreront la population. Une action salutaire, mais le rappel est certain. On ne recense pas mieux avec plus de temps, mais avec plus de moyens. Il y va de sa crédibilité.
0: Renforcer le suivi des recettes locales, améliorer la gouvernance financière, soutenir le développement territorial... Voilà en général ce que vise l'arrêté conjoint Mindevel, Minfi, signé le 15 mai dernier, après avoir entendu des opérateurs économiques dans une session de ce journal. Parole est donnée ce midi à quelques acteurs politiques pour appréciation de cet arrêté. Anisette Ambassa.
6: Cet arrêté du ministre du Développement local et du ministre des Finances est perçu comme un recul par le MRC. Justin Roger Noah, secrétaire général à la communication du parti.
7: C'est vrai que c'est pas elle qui vient de saisir les CTD de leurs droits d'émission et de crouement des impôts, taxes et redevances. C'est la loi sur la fiscalité locale de décembre 2024. Mais le résultat est le même parce que ça enlève complètement l'autonomie aux CTD.
6: La décentralisation est exercée à la base. Contrairement à cette orientation donnée à travers l'instrument conjoint Mindevel-Minfi, souligne Serge Pocam, président de la circonscription électorale STF Yaoundé 4.
8: Ils nous font croire qu'ils le font pour sécuriser l'argent. Mais en principe, le message, c'est justement que le SDF avait raison chaque fois qu'il parlait de ces détournements massifs organisés dans le système ou alors dans nos collectivités territoriales décentralisées.
6: Pour le SDF toujours, cet arrêté est une mauvaise solution à un problème réel. Serge Pocam.
8: Chaque fois dans notre pays que des audits sont lancés dans nos différents services et autres, on se rend toujours compte que les résultats-là n'aboutissent à rien. Et ces actes, en principe, fragilisent la décentralisation.
6: Le gouvernement recherche en gros une meilleure mobilisation des recettes des collectivités territoriales décentralisées. Toutefois, le mouvement pour la renaissance du Cameroun pense...
7: On aurait pu accepter une telle réforme si tant que le gouvernement pouvait respecter ses engagements en mettant automatiquement à disposition la part des recettes d'impôts, taxes et redevances revenant aux collectivités territoriales décentralisées d'une manière automatique.
6: Benoît Fedjeux, communicant du Rassemblement démocratique du peuple camerounais RDPC, retorque.
9: Aujourd'hui, il y a la possibilité d'avoir une traçabilité dans le recouvrement, d'avoir une sécurisation des recettes et puis même d'harmoniser les taxes que vous ne trouvez pas dans une commune ou dans une région, un immeuble de ce niveau qui paie la taxe à tel montant différent de l'autre. Non. Et il y a l'optimisation même du recouvrement.
6: À noter aussi que les mairies ne disparaissent pas du jeu fiscal. Elles deviennent des unités de suivi de la fiscalité locale.
0: Demeurant dans le sillage du retrait des opérations de collecte des recettes fiscales aux collectivités territoriales décentralisées depuis l'annonce de la création des unités de suivi de la fiscalité locale au sein des communes, communautés urbaines et régions, il y a une opinion qui désapprouve l'arrêté conjoint Minfi-Mindevel. Pourtant, selon les experts, cette mesure n'est pas une sanction. Jean-Marie Anaba.
10: La décision du gouvernement matérialisée par l'arrêté conjoint du 15 mai 2026 est une mesure d'optimisation de la mobilisation des recettes fiscales et de la bonne gestion des finances locales, très avantageuse pour les collectivités territoriales décentralisées. Elle n'est donc pas contraignante d'après l'expert en coopération décentralisée et en développement local Boniface Edouard Bodo.
11: Telle que prévue par l'article 90 du Code général de la décentralisation. Elle renforce leurs ressources financières de fonctionnement, notamment les centimes additionnels communaux, ce qui permettra sans doute de résoudre le problème du paiement des salaires du personnel territorial décentralisé.
10: Si la mesure entérine une reprise en main par l'administration centrale des fonctions traditionnellement associées à l'autonomie financière locale, les collectivités ne disparaissent toutefois pas du dispositif fiscal et la voie est ouverte à d'autres sources de financement.
11: La coopération décentralisée, les partenariats publics-privés, la création des entreprises publiques locales, les bailleurs de fonds internationaux, les dons, les legs et de plus en plus les financements innovants.
10: Si cette évolution traduit l'application de la loi de décembre portant fiscalité locale, l'expert précise que la mobilisation de ces sources de financement requiert une expertise particulière dont devraient se doter les collectivités territoriales décentralisées.
0: Jean-Marie Anaba, chef d'ex-politique et éditorialiste à Royal FM. À votre suite, notons une nouvelle plateforme voit le jour. Kairos, c'est la nouvelle trouvaille du professeur Olivier Billet, président du Parti Les Libérateurs, la plateforme citoyenne d'innovation et d'ingénierie politique, économique, socio-culturelle, souveraine et indépendante, sera présentée ce mardi à Yaoundé par le comité stratégique qui préside, du moins ce qui précise que l'avènement de l'initiative Kairos part d'un constat. Notre modèle de gouvernance actuel est entré dans une phase critique avec une paralysie structurelle et une impuissance symbolique absolue. Le système dirigeant bloqué a perdu sa force motrice et sa capacité à concevoir le progrès. Éducation, examen blanc du certificat d'études primaires 2026 après les compositions des 23-24 avril dernier, suivi des résultats. Le processus de correction se poursuit dans les différents établissements scolaires pour une meilleure préparation des candidats. Rendez-vous des 16 et 17 juin à venir. Retour sur cette étape cruciale pour les futurs certifiés avec vous, Jean-Claude Gué, chef d'ex-jeunesse. Éducation.
12: Dictée, questions, production d'écrit, calcul rapide, problème, culture générale, TIC, sciences et technologies, anglais, EPS, voilà les différentes disciplines qui ont permis aux élèves en fin d'études primaires de se préparer à leur certification pendant deux jours, les 23 et 24 avril dernier. Les candidats au CEP ont pris la mesure de ce qu'ils attendent à l'examen proprement dit. Aline Sioué, pédagogue et responsable du centre d'examen, relève ici les difficultés rencontrées par les correcteurs.
13: Il y a d'abord l'écriture. Nos enfants ont une mauvaise main d'écriture. Plusieurs ne savent même pas formuler des phrases. Il y a certains qui nous alignent des consonnes, soit les voyelles, ceux qui font des zigzags. Mais par contre, il y a certains qui ne savent pas écrire français, qui écrivent quand même, mais on arrive quand même à déchiffrer ce qu'ils veulent dire et on leur accorde le point quand c'est juste.
12: prennent part aux corrections, les enseignants du niveau 3, selon notre interlocutrice. Les travaux sont harmonisés et les barèmes de notation sont connus. Aline Siwe, une fois de plus.
13: En dictée question, nous avons 40 points. Production d'écrit sur 40 points. Calcul rapide sur 20 points. Problème sur 50 points. TIC, 50 points. Culture générale sur 40 points. Sciences et technologies sur 50 points. Anglais sur 50 points.

0: points, EPS, sur 20 points.
1: À ces matières, il faut ajouter l'oral qui comporte la lecture, le chant, un récit et reading ou la lecture en anglais, noté sur 10 points. L'étape des délibérations vient clôturer le processus.
0: Au cours d'une réunion organisée par les présidents des sous-centres, dans cette réunion, les enseignants ou le jury examinent les résultats des candidats pour décider de leur réussite ou de leur échec. Cela se fait à partir de la vérification des notes, des moyennes et l'examination des cas particuliers.
1: Les résultats sont proclamés sous forme de PV 3 à 4 jours après la composition. Les corrections se poursuivent alors auprès des candidats pour les dernières révisions avant l'examen du 16 juin prochain.
2: Merci Jean-Claude Guy. À 12h passées de 17 minutes, parlons de la prolifération des actes d'infanticide, meurtricide et viol sur mineurs. Le ministre de la Communication, le ministre de la Promotion de la Femme et de la Famille, en compagnie du ministre des Affaires Sociales, ont donné une conférence de presse hier pour présenter les actes menés dans le but de barrer la route au phénomène. Le point avec vous, Claude Baouquin.
3: 50 cas de féminicide ont déjà été enregistrés au Cameroun entre janvier et mai 2026. Un chiffre donné par le ministre de la Promotion de la Femme et la Famille, Marie-Thérèse Abena-Ondoa, qui a tenu à souligner la gravité de la situation.
4: D'après les dernières informations issues de la dernière enquête démographique de 39% des femmes de 15 à 49 ans ont déclaré avoir subi des actes de violence physique depuis l'âge de 15 ans. Quant aux violences sexuelles, 13% des femmes âgées de 15 à 49 ans ont déclaré avoir subi des actes de violence sexuelle de la vie.
3: Au cours de cette communication institutionnelle, les communicants de l'appareil gouvernemental ont reconnu la gravité des faits sur le principe qu'un acte de viol ne détruit pas simplement la victime, il emporte toute une vie. Au ministère des Affaires sociales, le combat contre ces fléaux est soutenu et encadré par une communication sociale. Pauline Irène Guéné présente les actions en cours.
5: Le renforcement de la prévention communautaire, l'intensification des campagnes de sensibilisation contre les fléaux sociaux en général et en particulier contre les violences sexuelles et toutes les formes d'abus sur les enfants avec l'implication accrue des familles, des communautés, des organisations de la société civile. Nous encourageons chaque citoyen à signaler tout comportement suspect. Le ministère des Affaires sociales dispose d'une ligne verte, c'est le 15-0.
3: À côté de ces actions, le ministre de la Communication, René-Emmanuel Sadi, porte-parole du gouvernement, a exposé sur le caractère ignoble des faits qui ont cours dans la société camerounaise, non sans évoquer les mesures qui ont été prises.
6: La mise en place des child desks dans certaines unités de police et de gendarmerie, la lutte contre les abus sexuels à l'égard des enfants, la mise en place des numéros verts destinés à faciliter les dénonciations et les renseignements utiles permettant l'intervention rapide des forces de sécurité, notamment dans les établissements scolaires et universitaires. Ni le gouvernement, ni le pouvoir judiciaire ne sont insensibles à ces drames.
3: Le porte-parole du gouvernement a émis le vœu et la détermination des autorités à durcir et à renforcer les dispositions judiciaires.
6: D'introduire à l'Assemblée nationale une loi qui vise justement à dissuader tous ceux qui sont en train de vouloir transformer notre pays en un moment de cela. Pas qu'il faut que nous puissions renforcer les lois de la République dans ce sens-là. Les pouvoirs publics seuls ne pourront pas régler ce point. La société civile doit pouvoir prendre ses responsabilités. Les associations, les autorités traditionnelles, les autorités religieuses. Je crois qu'il faut sensibiliser les gens.
3: Un projet de loi en vue de renforcer les dispositions pénales dans le but de sanctionner les auteurs des viols et des féminicides est en cours de préparation.
2: Et cette conférence conjointe des ministres sur les féminicides et infanticides a également permis de présenter l'arsenal des dispositifs mis en place pour la prévention et la prise en charge des victimes de violences. Vous appréciez ces mesures et leurs limites avec un défenseur des droits de l'homme, Florent Goyam, chef d'ex-brigade des reportages.
7: Numéro vert, programme Gender and Child Ex au sein des gendarmeries et postes de police, plateforme régionale de lutte contre les violences, voilà entre autres dispositifs mis sur pied par l'État pour lutter contre les infanticides et les féminicides. Eva Etangue-Mayer, défenseur des droits de l'homme, salue les efforts.
8: Le numéro vert, c'est-à-dire le 116 du MINPROF, conçu initialement pour l'assistance aux enfants en détresse, intègre désormais la prise en charge de la dénonciation des violences conjugales et sexistes. En parlant des gender desks, ces cellules visent à briser la double peine des victimes en imposant une confidentialité et une proactivité judiciaire. Et pour ce qui concerne les cellules régionales du MINAS, elles apportent la brique indispensable de la prise en charge psychosociale et de l'orientation vers des structures d'hébergement sécurisées.
7: Cependant, pour notre experte, ces structures doivent cesser d'être de simples coquilles administratives pour constituer de véritables leviers d'action.
8: Une budgétisation adéquate. Ces structures doivent se retrouver au niveau des unités opérationnelles de terrain dans toutes les régions, pas seulement dans les chefs-lieux des régions. Il y a aussi la question de l'interconnectivité entre les structures. On a aussi un besoin de communication. Est-ce que si nous parlons du 116, du MINPROF, est-ce que ce 116-là est compris dans les villages où on a des formes de violence les plus insinueuses?
7: Pour plus d'efficacité, Eva Etongue-Mayer fait des propositions.
8: Le 116 existe, les populations doivent l'utiliser. Les bureaux gendarmes ont l'ordre strict de nous écouter de manière confidentielle. Nous, les populations, nous devons apprendre à briser le silence. Nous devons documenter les faits. Nous devons dénoncer systématiquement, dès les premiers signes, les violences psychologiques et physiques dont nous sommes victimes ou même témoins.
7: Le défenseur des droits de l'homme appelle aussi à la sensibilisation des hommes en tenue, à l'implication plus accrue de l'appareil judiciaire afin de dépasser les lacunes de nos faiblesses administratives, mais aussi de nos structures.
2: Et nous sommes en compagnie du chef d'ex-culture et chroniqueur culturel à Royal FM. Il nous apprend que le Cameroun a sa bibliothèque numérique accessible partout. La plateforme a pour nom Anjun. Elle a d'ailleurs été lancée à Yaoundé en présence des responsables de la jeunesse. Jean-Jacques Foucault.
9: La transformation numérique s'opère également dans le domaine du livre et le Cameroun fait sa mue. La bibliothèque numérique Anjun permet de répandre les savoirs. Le docteur Bingono Bingono est anthropologue. Il affirme.
10: Maintenant qu'on présente l'Afrique comme étant dans une phase de décolonisation, utilisons aussi notre langue pour nous vendre au monde. C'est partant de cette maxime-là que j'applaudis de mes quatre mains cette initiative de Gaby Fopa qui s'appelle « Anjun dans les langues et camps » renvoie à la source d'eau potable.
9: Dans un environnement où les bibliothèques physiques sont rares dans les établissements scolaires, les milieux universitaires et même simplement dans nos villes, le professeur Paul Labouna pense qu'il s'agit d'une opportunité.
11: Elle permet de résoudre de nombreux problèmes sociaux, de nombreux problèmes académiques, mais également de nombreux problèmes de recherche. Sur le plan social, vous-même vous l'avez entendu de la bouche la plus autorisée, celle du ministère de la Jeunesse, pour dire qu'un certain nombre de dérives sociales sont dues au déficit de lecture. Et plus les enfants vont lire, plus ces dérives-là seront atténuées.
9: La bibliothèque numérique renseigne à suffire sur les domaines du savoir-être, histoire, littérature, philosophie, spiritualité, sciences, les instruments nécessaires et essentiels pour le Mbombok Mbok Mbasson.
12: De briser le capitalisme mondial dans son élan. C'est-à-dire que, avec la pisciculture, la thérapie traditionnelle, tous les problèmes que nous avons, si elle est bien menée, on peut quitter l'économie formelle de l'Occident pour passer à notre économie informelle et la rendre formelle.
9: Le savoir-faire n'est pas en reste avec des connaissances sur l'agriculture, l'apiculture, la pisciculture, l'aquaculture, entre autres. Pour Hilaire et Songomé, il faut allier les deux, être et faire.
13: Les mains sont également une mémoire qui complète le cerveau. C'est-à-dire que l'intellect va de pair avec, n'est-ce pas, les 10 doigts. Ça veut dire quoi? Ça veut dire que peu importe votre domaine, soyez juriste, économiste, ancien, tout ce que vous voulez, mais il faut que vos 10 doigts puissent travailler. Très souvent, certains intellectuels de haut niveau sont musiciens, sont artistes, ils sont écrivains, certains même sont agriculteurs.
9: C'est un résultat d'un travail de fond d'intellectuels camerounais pour combler un vide. IGESTOR et le ministère de la Jeunesse et de l'Éducation civique sont à la base. Gabriel Fopa, le maître à penser.
14: Aujourd'hui, à près de 4 000 livres, on a commencé avec, là il y a 2 semaines on était à 3 000, on est à 4 000. Chaque jour, on rajoutera des livres. L'enjeu, c'est quoi? Nous sommes des êtres d'esprit. Ce qui en nous est capable de se transformer, de se développer, à partir d'un certain âge, c'est l'esprit, c'est notre réalité intérieure. Et alors, cette transformation n'est possible qu'en côtoyant tous les concepts, les matériaux intellectuels, philosophiques, poétiques que l'humanité a déjà servi.
9: Dans une dynamique d'amélioration, Anjun fera des mises à jour régulières pour être à la pointe des savoirs.
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2: L'information à l'international avec Modeste Bontekwe, chef du service international. Bonjour Modeste.
16: Bonjour Yannick Guélewi.
2: Le Sénégal a un nouveau gouvernement depuis hier sans la participation du PASTEF, le parti au pouvoir.
16: Ce nouveau gouvernement nommé par Bassirou Diomaye Faye compte 30 ministres et est composé principalement de technocrates et de personnalités proches du chef de l'État, avec pour mission de permettre au pays de faire face aux importants défis économiques et financiers. Parmi les figures clés de ce nouveau gouvernement, Cheikh Diba, économiste et ancien ministre des Finances, conserve ce portefeuille et prend également en charge l'économie. Dans un contexte marqué par les difficultés budgétaires du pays, Yacouba Diémé, membre du PASTEF et ancien ministre des Transports, est nommé ministre des Forces armées. Quant à Mouhamadou Makhta Sissé, haut fonctionnaire expérimenté, ancien directeur général des douanes et ancien ministre de l'Intérieur sous le président Macky Sall, fait son retour à la tête du ministère de l'Intérieur. À la tête du nouveau gouvernement, le premier ministre sénégalais Amadou Al-Aminou Mohamed Lo a indiqué qu'il s'agit d'un gouvernement de mission et d'obligation de résultat, un positionnement qui peut rassurer le peuple sénégalais. Patrick Defoe est internationaliste, spécialiste des politiques publiques.
17: L'exécutif dispose véritablement d'un pouvoir dans le cadre de la mise en œuvre des politiques publiques qui viseront à améliorer les conditions de vie du Sénégalais ordinaire. Et qu'est-ce qui est véritablement important pour le Sénégalais ordinaire? Ce n'est pas uniquement de vivre ou de profiter des batailles politiciennes entre le président de l'Assemblée nationale, Ousmane Sonko, et le président de la République, mais véritablement de voir comment est-ce que des questions telles que l'endettement, telles que la pauvreté, telles que le taux de scolarisation et plein d'autres défis auxquels sont confrontés les Sénégalais au quotidien sont véritablement gérés par l'administration publique.
16: Cette recomposition politique ouvre une nouvelle phase d'incertitude dans la gouvernance du Sénégal. Plusieurs figures influentes du parti quittent ainsi l'exécutif, notamment au ministère de l'Intérieur, de la Justice et du Pétrole. Le PASTEF, à travers un communiqué diffusé par Ousmane Sonko, a annoncé son refus d'intégrer l'équipe gouvernementale en raison de désaccords sur sa composition. Selon Patrick Defoe, il faut s'attendre à un choc de pouvoir entre l'exécutif dirigé par un président totalement libre de ses mouvements et détaché de son parti et le législatif entièrement contrôlé par Ousmane Sonko, le président du parti au pouvoir.
17: L'Assemblée nationale sénégalaise, qui est contrôlée à presque 80-85% par le PASTEF, constitue aujourd'hui un véritable contre-pouvoir de l'exécutif qui est chapeauté par le président de la République, Bassirou Diomaye Faye. Alors on pourrait se dire que dans ce cas de figure-là, toutes les mesures ou toutes les dynamiques qui seront entreprises par le gouvernement feront face à un veto du Parlement. Vous savez, parfois, il faut faire contre mauvaise fortune bon cœur. Que la situation au Sénégal ne pourrait connaître qu'une véritable amélioration, puisque désormais, le président de la République a un peu plus les mains libres dans la mesure où il maîtrise son gouvernement. Aujourd'hui, il est assez libre pour déployer sa stratégie, déployer sa manœuvre et qu'on puisse véritablement voir du changement dans les 3 années à venir.
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2: Et Modeste Bontekwe, l'Union européenne franchit un nouveau cap dans sa politique migratoire. L'institution vient d'autoriser la création des centres de retour hors Europe.
16: Ces centres pourront accueillir les personnes dont la demande d'asile a définitivement été rejetée en Europe en attendant leur renvoi. Le texte prévoit également des sanctions plus sévères contre les migrants refusant de quitter l'Union européenne, avec notamment des périodes de rétention pouvant aller jusqu'à 24 mois et des interdictions l'opération de retour prolongée, présentée par ses promoteurs comme un moyen de mieux contrôler l'immigration clandestine, cette réforme suscite toutefois de vives critiques de la part des organisateurs de défense des droits humains et de plusieurs élus de gauche qui dénoncent un recul des valeurs fondamentales de l'Union européenne. Cette réforme pourrait avoir des répercussions importantes en Afrique, plusieurs pays du continent ayant déjà été évoqués comme potentiels partenaires pour accueillir ces centres de retour. Elle risque également de compliquer davantage les perspectives de migration vers l'Europe pour de nombreux candidats africains à l'exil, tout en relançant le débat sur le partage des responsabilités migratoires entre l'Union européenne et

0: pays africain.
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2: Eric Christian Kouan, bonjour.
3: Bonjour, Yannick Elioui.
2: Tour cycliste international du Cameroun, la présentation des équipes a lieu cet après-midi.
3: Ce sera à 14h30 au boulevard du renouveau de Marois Domayo, une cérémonie solennelle qui sera présidée par le patron des sports camerounais, le professeur Narcisse Mouelekombi. Les contours de cette 22e édition du Tour cycliste international du Cameroun viennent d'être dévoilés par le président de la FECA Cyclisme, Honoré Yossi, qui était face à la presse à Marois. Ce sera une soixantaine de coureurs pour 10 étapes. La première étape de demain prévoit un critérium entre Marois, Moura et Marois. Il faut préciser également que sur l'attente des populations, donnons la parole à quelques citoyens de la région de l'extrême nord.
4: Nous sommes ravis d'accueillir cela. Nous ici, on va voir comment ça se déroule.
5: Manjan, je suivais la course de cyclistes, ça fait 3 ans. Donc, j'aimerais que cette année, un Camerounais prend.
6: Nous sommes fiers.
7: J'ai vu des gens passer et j'ai aimé.
4: Bon, je vais informer beaucoup le public et on va aller voir comment ça s'est passé.
2: Qualification régionale pour le mondial de cricket T20 en Afrique, le Cameroun conclut sa campagne historique au Botswana.
3: L'équipe nationale de cricket du Cameroun a terminé 4e au classement général de ce tournoi de Gaborone, couronnant ainsi son parcours en beauté par une victoire. Lors de la dernière journée face au Mali, sur 6 matchs, le Cameroun a remporté 3 et en titre individuel, des joueurs camerounais figurent dans le top 10 des meilleurs africains grâce à leur titre de meilleur joueur de match. Faisons le bilan avec le coach de cette équipe nationale de cricket, le coach James Solifak.
8: Le bilan que je peux faire de la compétition à laquelle nous venons de prendre part, notamment les qualifications pour la Coupe du Monde 2028, nous n'y sommes pas allés des mêmes ordres. Nous avions une équipe consciente des enjeux et malheureusement, c'est un peu ça la compétition.
2: En basketball, la deuxième fenêtre des éliminatoires du Mondial FIBA World Cup 2027 débute le 2 juillet à Douala.
3: Et ce sera exactement dans un mois et pendant 4 jours. C'est le gymnase du complexe multisport de Japoma qui va donc abriter cette dernière fenêtre qui regroupera des nations du groupe A telles que le Cameroun, le Soudan du Sud, le Cap-Vert et la Libye. L'enjeu ici est de décrocher les qualifs pour le second tour des éliminatoires de la zone Afrique. Et pour l'expert FIBA Yves Tiala, le Cameroun va favori.
9: Après la première fenêtre, le Cameroun est en position de ballottage favorable au Cap-Vert. Ensuite, ça sera face à la Libye. Et enfin, ça sera face au Sud-Soudan. Et il faut rappeler que parmi ces équipes-là, deux étaient à la dernière Coupe du Monde, le Cap-Vert et le Sud-Soudan. Donc, c'est des équipes de haut niveau.
2: Et pour conclure, Christian Kouam, Football Elite One, plus que 5 journées pour la fin de la saison sportive.
3: Et du coup, tous les résultats seront homologués à la prochaine Assemblée Générale de la FECAFOOT annoncée pour le samedi 4 juillet à Ouarda. Et en attendant donc, la 21e journée a livré sa copie hier et tout reste encore possible à la tête comme au bas du tableau. Les écarts sont rattrapables pendant que Unisport du Onkam craint de perdre sa première place. Aigle du Mungo est sorti de la zone rouge et a cédé sa place à Fauvazu qui a fait rappeler son entraîneur à Nugent, le coach Théodore Ngachou qui avait été limogé il y a seulement 2 journées. Entre-temps, le canon de Yaoundé cherche également son entrée dans le peloton de tête après sa victoire hier sur le dernier au classement, AS Fortuna avec 1-0. Vitalis Issa du canon de Yaoundé s'exprime après sa victoire.
10: Ce n'était pas facile, comme vous avez vu. Déjà, il y a l'ambiance, c'est passé depuis, on n'a pas gagné. Ça se fait dans cette équipe. Le jour où on te donne l'occasion de jouer, il faut bien faire pour pouvoir continuer. Avec la victoire d'aujourd'hui, je pense qu'on va continuer dans la même sérénité.
2: Let's welcome Biwa Brian for the summary of the news. 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
1: Journal mis en onde Salomon et Sana, cadrage vidéo Alain Kwekam, réalisation Raissa Moko, rédacteur en chef Bertrand Ona, coordination éditoriale et belle Belassa Marie, coordination centrale Roger Kiek de Kiki, supervision générale le révérend pasteur Bissai Emmanuel Noël, présentation Yannick Guélewi. Nous recevons Raissa Parker pour Fraîcheur Royale. Raissa Parker, bon après-midi.
2: Bon après-midi, Yannick Guélewi.
1: Qu'est-ce que vous nous offrez tout à l'heure?
2: On va parler du premier salaire. Le premier salaire, ou alors simplement l'argent que vous recevez. Vous avez reçu, après votre première affaire, votre premier business, votre premier marché, la première recette du jour, par exemple. Donc, on va en parler avec les auditeurs. Quel était le montant? Quel était votre ressenti lorsque vous avez tenu ce montant, cet argent entre vos mains? Et quelle était surtout la destination? Qu'avez-vous fait avec votre premier salaire? En guise de deuxième thématique, c'est une dame qui dit avoir grandi sans son père. Aujourd'hui, elle a 38 ans. Elle apprend la vérité de la disparition de son père lorsqu'elle a 12 ans. Aujourd'hui, elle a 38 ans. Son père demande pardon pour ce qu'il a fait. D'où cette question, est-ce qu'il est facile pour un enfant de pardonner à son père après plusieurs années? Ça fait 38 ans quand même d'abandon. Il faut dire qu'aujourd'hui, elle n'est pas très très bien située, mais elle peut apporter son soutien à son papa. La maman s'oppose à cela catégoriquement, que les deux puissent se voir, puissent se rencontrer. Mais la fille demande au moins, elle est pas demandée de voir son père, mais elle est un peu confuse. Doit-elle voir son papa? Doit-elle pardonner? C'est là toute la question et voilà les deux thématiques sur la table.
1: Est-ce qu'on a quand même les raisons pour lesquelles le papa est parti?
2: Le papa est parti, dit-il, ou alors ce qu'elle découvre lorsqu'elle a 12 ans. Son père dit qu'il ne peut pas avoir un enfant d'une maman commerçante, d'une jeune fille commerçante et illettrée. Voilà, lui, il avait d'autres ambitions, avait la fille d'un homme bien placé, qui ne souffre pas sous le soleil. Mais cette dernière a dû se battre seule avec sa fille jusqu'à aujourd'hui, 38 ans. Elle n'est pas peut-être la plus riche du monde, elle n'est pas la fille de Dangote, mais elle arrive à subvenir à ses besoins, à manger à sa faim, et son père refait surface.
1: D'accord, il y avait là quand même une grosse exagération. Est-ce qu'on peut pardonner ce papa? C'est très difficile. On a fait le mauvais choix, certainement, pour des raisons qui ne tiennent pas.
2: Oui.
1: Qui ne tiennent pas, parce qu'être commerçante, je ne sais pas trop quels sont ses critères de richesse. Voilà, encore qu'être commerçante ne veut pas dire
2: qu'on est pauvre.
1: Voilà.
2: Donc, c'est autant. Il dit commerçante et illettrée. Donc, pour
1: parce lui, qu'il y a des situations où on laisse la maman parce que, voilà, elle est invivable. Mm-hmm. Vous voyez, on s'éloigne.
2: On peut laisser la maman, mais penser à l'enfant. Vous ne pouvez pas abandonner votre sang à l'extérieur parce que la maman est invivable. Ce n'est pas une raison. Ça ne justifie pas votre irresponsabilité. Il y a des papas comme ça. Ce cas est peut-être, c'est un exemple parmi tant d'autres. Bon. Plusieurs papas aujourd'hui abandonnent leurs enfants. Les mamans aussi abandonnent les enfants. Faudrait-il pardonner après autant d'années d'absence? En tout cas, c'est assez difficile.
1: Voilà. Donc la raison pour laquelle on dit pour mettre un enfant au monde, il faut bien réfléchir, prendre du temps, trouver le bon partenaire. C'est pas après l'enfant qu'on commence à tergiverser pour des conséquences ignobles. Comme le cas que Raissa Parker nous propose cet après-midi. Je vous laisse en compagnie de Fraîcheur.

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Eh bien, c'est parti pour la deuxième sortie du mois et deuxième sortie de la semaine. Nous sommes en juin 2026. L'histoire va également retenir que nous avons échangé ensemble. Dieu a encore renouvelé notre souffle de vie. Pour cela, nous lui disons merci. Bon après-midi à chaque auditeur, aussi particulier que vous êtes. Bienvenue à vous, Fraîcheur Royale. Aujourd'hui, vous présente, comme d'habitude, deux thématiques sur la table. La première, c'est une jeune femme. À 38 ans, on est encore jeune, n'est-ce pas? 38 ans, elle a vécu sans son papa. Aujourd'hui, elle est un tout petit peu, voilà, elle s'en sort un tout petit peu et son papa refait surface. Elle apprend la vérité de l'abandon par son père lorsqu'elle a 12 ans. L'histoire raconte que ce dernier avait dit à sa mère qu'il ne peut pas avoir un enfant d'une maman commerçante, une maman illettrée, donc il préfère disparaître. Donc aujourd'hui, elle a 38 ans, le papa apparaît. Et la maman s'oppose catégoriquement au fait que sa fille aille rencontrer, aille voir son père. À la place de la fille, qu'auriez-vous fait? Doit-elle accepter le pardon de son père? Parce que la démarche du papa, c'est justement pour demander pardon. Doit-elle accepter la démarche de son père? Un parent qui revient...

Bien des années plus tard, demander pardon à son enfant, l'enfant est-il dans l'obligation d'accorder ce pardon à son père? La Bible nous le dit, les Saintes Écritures, honore ton père et ta mère. Maintenant que le père a décidé de disparaître et réapparaître, le pardon aussi qui a un sens très important, une valeur très très importante dans la Bible, doit-elle accorder le pardon à son père ou si vous aviez la même situation avec votre mère? À vous de nous dire au 640 61 38 42, le 671 15 73 21. Une autre thématique sur la table. Le premier salaire, votre premier salaire, le premier argent de votre marché, le premier argent de votre business, la première recette du jour, vous savez ce moment-là, vous avez une activité, finalement vous la mettez sur pied, le tout premier jour, il y a un bénéfice, il y a une recette. Qu'avez-vous fait de cet argent-là? Qu'avez-vous fait de votre premier salaire? Qu'est-ce que vous avez ressenti lorsque cet argent a touché votre main? Quelle était la destination? Beaucoup disent que le premier salaire s'en va automatiquement aux parents. Je dis bien, la totalité du salaire doit être reversée aux parents. Est-ce que c'est ce que vous avez fait lorsque vous avez reçu votre premier salaire? Les codes d'accès sont là, on discute uniquement par appel direct. Et le roi Salomon Issana, qui assure la mise en nom de réalisation régie d'antenne, va se charger de nous mettre en contact. Le cadrage vidéo est assuré par Brian Bida. Nous sommes en direct sur YouTube et également Dora qui nous accompagne sur la page Facebook. La coordination centrale, une affaire de Roger Kiek-de-Kiki, directeur général de la radio, sous la supervision générale du révérend pasteur Bissai Emmanuel Noël. À la présentation, Raïssa Parker, je serai accompagnée de Dorine Bimi. Restez les nôtres, que la paix du Christ nous accompagne.

0: il a payé le prix. Aïe, cette phrase est forte. Il a payé le prix pour tes souffrances. Il a payé le prix pour ta maladie. Il a payé le prix pour tes péchés. Pourquoi te plains-tu encore? Pourquoi désespères-tu encore autant? Pourtant, il est là pour porter le fardeau. Demande, il te donnera. Frappe, il l'ouvrira. Il a payé le prix pour ce que tu traverses aujourd'hui. Confie-toi en l'Éternel. Parle à Jésus. Attends le temps de ta bénédiction. J'ai envie de dire, reçois même ta bénédiction en ce moment. Il n'y a plus de malédiction, il n'y a plus de souffrance, il n'y a plus de famine, il n'y a plus de maladie, il n'y a plus de pauvreté. Il a payé pour cela. Il a payé pour cela. Il y en a qui ne comprennent pas bien quand on dit que tout nous revient. Le pouvoir que nous avons, et d'abord au bout de la langue, nous devons déclarer et proclamer « Je suis guéri ». Je proclame, je déclare qu'aujourd'hui mes problèmes sont derrière moi. Je proclame et je déclare qu'aujourd'hui ma vie est une vie nouvelle. Le mois de juin est un mois magnifique. Je déclare sur la vie de mes enfants. Nous parents devons déclarer sur la vie de nos enfants. Nous parents devons continuer à prier pour nos enfants. Chères femmes, continuons à prier pour nos maris. Marie également, faites de même pour votre épouse. Une vie de prière qui permet que les bénédictions de l'Éternel puissent s'infiltrer dans votre maison. Merci beaucoup pour ce choix de musique. Elle s'est Dénamoana, pour ceux qui n'ont pas reconnu la voix. Ce qu'on fait tout de suite, c'est le top horaire et la masso.
1: Il est 13h.
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0: Et oui, vous faites bien de le dire, le cœur bat justement parce qu'on se rapproche un tout petit peu ou alors de plus en plus de la date limite versement de cotisation pour ceux qui n'ont pas encore fait, pour ceux qui n'ont pas encore souscrit, qui se demandent comment je vais faire pour obtenir 26 000 francs CFA. Trouver cette force, trouver ce courage, insister, le cœur bat plus fort également pour ceux qui ont déjà terminé ou pas. Et la date du 4 juillet qui nous attend au Stade Omnisports. Et nous mettons toujours Dieu au devant de tout. 4 juillet, Stade Omnisports. Vous êtes attendu, mutualiste ou non? Ce que vous entendez souvent, hein, en disant qu'on raconte. Ce qu'on raconte là, je comprends pas bien. Venez vivre en direct. Donc, cette grande cérémonie, vous êtes invité. Voilà. L'entrée est libre et gratuite. Je dis bien, l'entrée est libre, gratuite. On peut dire libre et payante, mais libre et gratuite, cette entrée-là au Stade Omnisports. Venez, je le disais, on va faire sonner, on va porter très haut, voilà, cette valeur chère à l'Afrique, la solidarité, on ne peut rien faire seul. On a besoin de toi, même si c'est juste en tant que spectateur. Viens vivre ce moment incroyable. Il y aura un partage d'offres par tirage au sort pour ces nombreux mutualistes qui ont compris, voilà, qu'on peut repartir avec des financements, une action de solidarité. On peut être propriétaire d'une maison moderne à usage d'habitation derrière une action de solidarité. Plusieurs offres également seront à la disposition des mutualistes. Le statut de mutualiste et mutualiste à jour de leur cotisation. J'ai parlé du 29 juin. Et pour l'acte 6 de la masso, au-delà des offres, les avantages aussi. Pourquoi verser 26 000 francs CFA? Parce qu'on peut participer à la cérémonie de tirage au sort. Si vous êtes tiré au sort, tant mieux pour vous. Le financement sera le vôtre. Le financement qui peut vous permettre de faire pas mal de choses. C'est la meilleure des nouvelles. Sans intérêt. C'est un financement, vous allez rembourser sans intérêt. À côté de cela, si je ne suis pas tiré au sort, qu'est-ce qui se passe? C'est clair, quand on parle de tirage au sort, il y aura les bénéficiaires, il y aura ceux qui, leurs tickets vont rester dans l'urne, c'est normal. C'est un tirage au sort. Et qui dit transparence, il y aura forcément ceux qui seront choisis par la main de Dieu, nous on parle ainsi. Et ceux qui, voilà, pour l'acte 6, on va se dire simplement, l'acte 7 vous attend. Mais ce qui est bien, c'est que ces avantages, il y a des avantages. Il y a des avantages à être mutualiste. L'offre, ou alors le lot, les offres ne sont que des bonus. Et sinon, à la base, il est question de s'entraider. Derrière l'action sur le plan sanitaire, par exemple, l'action davantage sur le plan sanitaire, on vous permet d'avoir une réduction sur vos factures. Également, 9 membres de votre famille, 9 personnes que vous allez inscrire dans votre carnet Masso. Quand on dit Masso, c'est ce carnet qui présenterait effectivement que vous êtes un acteur de l'acte 6. Maintenant, si vous avez terminé votre fonds de solidarité, vous avez le statut de mutualiste pour l'acte 6. D'accord ? Et c'est donc celui-là qui a le statut de mutualiste pour l'acte 6, qui participe à la cérémonie de tirage au sort, qui a des avantages à bénéficier pendant l'acte 7. Il n'est pas question de cotiser pendant l'acte 6 et de profiter des avantages jusqu'à ce que l'Éternel vous arrache le souffle de vie. Hein. Donc, c'est sur une période. Donc, à l'acte 7 également, on vous proposera aussi de continuer à cotiser. Donc, à l'acte 7, vous continuez les cotisations pour que pendant le déroulement de l'acte 8, vous profitez des avantages qui vous sont dus. Voilà. Les avantages de l'acte 7 qui vous sont dus. C'est ça la chaîne. Donc la chaîne se passe ainsi. Et après 20 ans de cotisation aussi enchaînée, après 20 ans de cotisation de façon consécutive, vous avez 5 millions de francs CFA après 20 ans de cotisation. 5 millions de francs CFA reversés par la Masso. Les financements ici ne sont pas des financements lorsque vous allez les recevoir. Pour aller à Kribi, je ne sais pas moi, pour faire la vie du poulet. Non, au contraire. Si on parle d'un financement, c'est pour vous accompagner dans vos projets. Vous avez certainement des projets bien bétonnés depuis plusieurs mois, des années. Vous n'attendiez que le financement. Vous avez des difficultés il y a plusieurs mois ou pour l'année scolaire en passe de s'achever. Vous avez eu des difficultés à envoyer vos enfants à l'école. Voilà donc une possibilité pour vous. Et pour ceux qui sont déjà dans le côté académique, voilà, on vous proposera pendant l'acte 6, pendant la cérémonie, parmi les innovations, vous avez cette bourse académique. Donc, 3 ans à fréquenter gratuitement à l'Institut universitaire Bissaï. Donc, ça, ça fait partie des innovations à côté des avantages que vous connaissez déjà. J'ai cité quelques avantages tout à l'heure. J'ajouterai aussi l'assistance en cas d'événement heureux et ou malheureux. Voilà, malheureux, c'est le décès, bien sûr. Et heureux ici, nous avons ciblé le mariage, mais pas les anniversaires. Donc, le mariage est plus important, c'est l'union entre deux personnes. Et ce moment est souvent très compliqué en termes de finances. Si vous avez 5 ans ou plus de 5 ans voilà, d'ancienneté au sein de la mutuelle, vous avez 300 000 francs CFA d'accompagnement. Donc, un montant reversé par la Masso. Si vous êtes vous deux, monsieur et madame, des mutualistes, ça fait simplement le double. Donc, ça fait 600 000 francs CFA, 300 000 de chaque fiancé homme, fiancé madame, mutualiste. Vous avez 300 000 francs CFA. 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Puisque nous sommes aussi au dernier virage, quand je vous dis la dernière ligne droite des cotisations, si vous pouvez verser d'entrée, 26 000 francs CFA, c'est une bonne chose. Et pour ceux qui n'ont pas encore terminé, s'il vous reste même seulement 2000 francs CFA et vous avez votre montant correct de 26 000 dans les délais, ça veut dire qu'avant le 29 juin, il y en a qui étaient très sceptiques au départ et qui, même s'ils ont commencé à cotiser aujourd'hui, à la fin, lorsqu'ils terminent leur fonds de solidarité dans les délais, ils sont tirés au sort, ils sont très étonnés. Vraiment, quand vous êtes choisi, quand c'est votre année, rien à faire. Donc, on se met en prière, on met toutes les chances et les grâces de notre côté pour y arriver. 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Bon après-midi à vous également. Voilà ce qu'il fallait savoir aujourd'hui concernant notre instant mutuel d'assistance et de solidarité, qui est le secret pour sortir de la pauvreté.
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0: En espérant que vous passez un agréable après-midi en notre compagnie, ou du moins sur les antennes de Royal FM 88.4, nous invitons donc à accorder quelques petites minutes pour que nous puissions échanger sur les thématiques sur la table. Le 640 61 38 42, le 671 15 73 21, en respectant les avis des uns et des autres. La formule est claire, vous êtes libre de prendre la parole, nous ne choisissons pas les auditeurs. Incitez simplement, lorsque vous voulez être véritablement en direct, partagez votre point de vue. Il y a quelqu'un qui ajoute, ne vous plaignez pas. Bon là, je suis habituée. Hein. Tant que ça reste de manière respectueuse, je m'habitue un tout petit peu. Je rappelle les sujets sur la table avant d'introduire notre charmante dodo. Un parent, la présidente des emballeuses et des femmes qui sont pour la polygamie. D'accord, je parlais des thématiques. Un parent qui a abandonné son enfant durant l'enfance. C'est un peu répétitif, mais ça va. Un parent qui a abandonné son enfant, voilà, pendant un bon bout, n'a rien fait pour cet enfant. Mérite-t-il le pardon? Est-ce que ce parent mérite le pardon des années après? Même si c'est 3 jours. Tu m'as abandonné 3 jours et que c'est officiel que tu m'as abandonné. Est-ce qu'il mérite le pardon pour vous avoir laissé? Avez-vous vécu cette situation? Vraiment, je me dis que nous sommes en famille. Nous ne sommes pas des extraterrestres. Il y a des histoires qui se passent dans nos familles, dans nos maisons. Donc, on se raconte cela, on parle à cœur ouvert. L'enfant est-il obligé d'accepter le pardon de ce parent, que ce soit la mère ou le père, au point de lui apporter son aide? Il y a cette histoire qui nous inspire. Voilà. J'ai grandi sans mon père, une enfance très très difficile. J'ai pas envie de vous donner tous les détails autour, mais vraiment, quand cette fille parle, l'enfance était, je ne sais pas si c'est mieux de vivre complètement dans la rue, mais elle n'était pas loin d'un enfant de la rue, un enfant vivant dans la rue. Enfance très difficile, où dormir, ce qu'on doit manger, vraiment, je n'en parle pas. 12 ans, quand elle a 12 ans, elle apprend accidentellement la vérité. Sa mère qui discutait avec une amie, vous savez, les femmes, ça sort souvent comme ça sort. Il avait dit à ma mère, qui était commerçante et illettrée à l'époque, qu'il ne peut pas accepter d'être le père de l'enfant d'une telle femme. Vraiment, il avait des grands rêves et tout. Voilà, il avait de grands rêves. Après cela, il a disparu. C'est à 38 ans, à l'âge de 38 ans, aujourd'hui, que le papa apparaît, qu'il souhaite rencontrer cette fille. Voilà, cette fille qui a rédigé ceci. Ma mère s'y oppose catégoriquement. Elle demande donc ce qu'elle peut faire à ce niveau-là. Voilà, ainsi présentée la première thématique. La deuxième, c'est le premier salaire. Le premier salaire, ce que vous avez reçu, même si vous avez fait 1000 entreprises, à chaque fois, vous avez eu un premier salaire. Qu'avez-vous fait de ce premier salaire? Qu'avez-vous ressenti lorsqu'on vous a donné? Quel était le montant? Même si c'était 500, vraiment, c'est le montant et ça compte. Bon après-midi, ma belle.
1: Merci beaucoup. Bon après-midi, Raïssa.
0: Ça va?
1: Oui, ça va très bien.
0: C'est un mardi en couleur ou pas de couleur?
1: Pas de couleur, ce sont des couleurs ternes. Du noir, du bleu, voilà. On est assorti.
0: Je vais dire oui.
1: Voilà.
0: D'accord. On parle d'abord du premier salaire ou du parent qui abandonne son enfant?
1: Le premier salaire.
0: Le premier salaire. Bon, on ne va pas donner le montant. Hein.
1: Peu importe, même si c'est 10 000 francs CFA.
0: D'accord.
1: Même si c'est 10 000
0: francs CFA. Le tout premier salaire de ta vie, c'était 10 000.
1: Ah non, je prenais un exemple. Hein.
0: C'est non, pas que le tout premier salaire de ta vie.
1: Le tout premier salaire.
0: Le tout premier.
1: C'était 25 000.
0: 25 000 en tant que...
1: En tant qu'employé.
0: En tant qu'employé, voilà, 25 000. C'était une fierté, c'était un sentiment de ses petits.
1: Non, c'était pas un sentiment de ses petits parce que je mettais au devant de la scène le travail que j'effectuais avec passion et que je continue d'effectuer avec passion. Donc du coup, c'était pas ma priorité. Mon problème, c'était de sortir de la maison, de travailler, de faire ce dont... j'ai été formée, ce pourquoi je suis allée à l'école. Donc du coup, le premier salaire ne m'a pas vexée, si je peux dire ça comme ça.
0: Oui.
1: C'était plutôt une joie pour moi de recevoir cet argent à la sueur de mon front, parce que généralement, j'ai pas eu à recevoir d'argent aussi facilement comme ça, à la sueur de mon front. Des fois, c'est le grand frère qui donne, des fois, c'est les oncles, des fois, c'est les tantes, des fois, on peut mettre aussi l'ami qu'on a, voilà.
0: En contribution.
1: Exactement. Donc, quand j'ai reçu cela, c'était tellement une joie.
0: Le fruit de tes efforts.
1: Je t'assure, c'était tellement une joie que même les 25 000, c'est même pas entré dans ma poche. J'avais tellement envie d'acheter un truc qui reflète justement ces 25 000-là. J'achète un truc et après, j'ai dit pourquoi pas faire plaisir à ma maman, pourquoi pas faire plaisir à mon papa. Et du coup, j'ai envoyé 10 000 et je suis restée avec 5 000 francs CFA que j'ai acheté un truc que je garde jusqu'aujourd'hui.
0: D'accord, 25 000 et la répartition est faite. Lorsque maman reçoit, elle savait pourquoi?
1: Non, elle ne savait pas pourquoi. Je lui dis, en fait, c'est mon premier salaire. Elle me pose la question de savoir c'est combien. Je lui donne la somme, elle me dit... tu me donnes 10 000, c'est pas trop. J'ai dit non. Bon, peut-être je vais récupérer ça ailleurs.
0: Ailleurs, parce qu'elle va te redonner.
1: Peut-être. C'est exactement ce que j'ai dit à ma mère.
0: D'accord, donc le premier salaire, pour toi, la bonne destination était les parents.
1: Était les parents.
0: Pourquoi?
1: Bon, parce que j'estime et je continue d'estimer que c'est eux qui m'ont permis d'arriver jusqu'ici. Donc sans mes parents, je ne serais pas là aujourd'hui. J'aurais tout lâché, parce qu'on parlait dernièrement des examens, les examens officiels tellement, des fois tu arrives en troisième, tu crois que c'est facile, tu crois que tu vas casser d'un coup, tu t'en rends compte que tu as l'échec une fois, l'échec deux fois,
0: hey,
1: tu
0: maman.
1: Te poses la question, tu dis mais attends, si maman n'était pas là à me parler tous les matins, vraiment ne lâche pas. Prends ton
0: c'est plutôt le contraire dans certaines familles.
1: Oui, bien sûr, c'est plutôt le contraire dans certaines familles.
0: On insulte les enfants. Vraiment, tu es seulement là pour manger.
1: Je t'assure. Non, il y avait tout ça. Même quand on m'insulte, il y avait tout ça. Finalement, tu me sèmes à quoi? Chaque jour, on te paie, on te paie, on te paie. On te donne ceci. Tu n'as manqué de rien. Quand tu rentres et tu trouves la nourriture, tu veux quoi? J'ai dit, maman, il faut être patiente. Vraiment, si j'ai échoué, c'est pas de mon... de ma propre volonté, c'est comme ça, j'ai failli dans une matière, ne me porte pas quand même préjudice, papa qui était là, laisse mon enfant, l'année prochaine, je vais continuer à payer jusqu'au jour où tu vas avoir, et c'est comme ça que, voilà, j'ai grandi avec ça, et voilà.
0: Asia, il y avait un auditeur sur les deux qui est parti, mais j'aime bien cette façon dont tu racontes l'histoire. Au 640 61 38 42, le 671 15 73 21. Donc, on parlait tout à l'heure du premier salaire. La destination pour Dodo des Dodos, c'était que ce premier salaire aille chez ses parents parce qu'ils ont tout donné. Voilà.
1: Exactement.
0: C'était comme une récompense. Le deuxième, c'était le même traitement.
1: Non, le deuxième, j'ai mis ça dans ma poche. Plus de même traitement.
0: Il n'y a plus de même traitement. Comment? Au téléphone sur la une, on a changé. Allô? Sur la une, seulement. Allô?
2: Mon trésor?
0: Oui, trésor.
2: Bon après-midi.
0: Super, bon après-midi.
2: Comment tu vas?
0: Je vais très bien, gloire à Dieu. Et toi-même, ça va, n'est-ce pas?
2: Ça va?
0: Je demandais si ça va.
2: Ça va, ça va, ça va, merci beaucoup. J'espère que tu parles du côté de Dodo.
0: De Dodo,
1: ça va, on ne se plaint pas, ça va.
2: Voilà. Déjà, je vais commencer par l'enfant. Vous avez dit quoi, le pardon?
0: Oui, le pardon.
2: Un parent.
0: L'enfant est-il obligé? Oui. Es-tu obligé d'accorder le pardon à son père qui a abandonné, qui l'a abandonné pendant des années?
2: Bon, déjà, mon chose, premièrement, en ce qui concerne les hommes, il faut déjà être conscient de reconnaître que beaucoup d'hommes abandonnent leurs enfants. Mais tenez-vous tranquille.
0: À cause des mères,
2: je dirais à 80%, ce soit les mamans qui sont
0: causées.
2: On applaudit pour toi. Le plus souvent, ce sont les mamans qui passent. Ce qu'on remonte, pas souvent, c'est pas. Vous savez, quand l'homme a disparu, vous ne savez pas pourquoi il a disparu. Vous n'écoutez que la version de la femme. Ils vont vous dire non, on a bien abandonné. Vraiment, les hommes sont tous pareils. Vraiment, ils sont toujours comme ça. Ça ne vaut pas la peine. Mais vous ne connaissez pas ce qui s'est passé, hein? Vous savez pas ce qu'elle a dit, ce qu'elle a posé comme acte pour cette dernière se décourager et partir. Donc le plus souvent, c'est quelque chose que je n'aime pas trop juger d'un seul côté. Je préfère écouter les deux côtés parce que les jeunes filles là-dedans sont vraiment des catastrophes. Maintenant, quand je le dis, si à jamais vous l'avez fait, que vous êtes revenu et qu'en réalité vous partez pour une cause normale, l'enfant doit accepter le pardon de son père. Parce que vous lui donnez votre version, vous expliquez à l'enfant que je suis parti, c'est parce que ta maman s'est comportée comme ça, elle m'a dit, c'est là, c'est comme ça, et je ne pouvais plus, je ne pouvais que partir à ce moment-là. L'enfant doit accepter ce pardon pour lui aussi se libérer et recevoir la bénédiction de son papa. Parce que vous savez, il y a une bénédiction qui porte plus que le dire la bénédiction du papa. Ce que les gens doivent savoir, hein, c'est du bien du papa. Donc, je l'ai dit, c'est de ça qu'il s'agit. Et maintenant, aussi, quand vous êtes fautif, papa, vous-même, vous avez fui, vous avez totalement ignoré vos responsabilités, il est aussi important de venir et savoir comment demander pardon. Quand vous demandez pardon, vous devez prendre certaines responsabilités.
0: La question, est-ce que l'enfant est obligé de vous accorder ce pardon, d'accepter votre pardon?
2: Pour son bien, l'enfant, pour son bien, moi, je préfère que l'enfant accepte le pardon.
0: D'accord.
2: Pour son bien, lui-même, l'enfant.
0: D'accord.
2: Pour son bien, lui-même, il est important qu'il accepte le pardon. Parce qu'il refuse le pardon, qu'est-ce qu'il gagne en refusant le pardon?
0: Parlons du premier salaire, ou alors l'argent de votre premier business.
2: Le premier salaire, je ne me rappelle plus, c'est quand même plus d'une vingtaine d'années. Je ne me rappelle plus vraiment du premier salaire, mais moi, je crois quand même que ces premiers salaires, qu'est-ce que j'avais à faire?
0: Rien.
2: J'avais pris, j'achetais certaines gestes de francs et j'ai donné quelque chose à la petite compagne de l'époque. Je ne rappelle plus trop ce qui s'est passé. Voilà.
0: D'accord. Merci, mon cher.
2: Je ferai peut-être revenir.
0: À tout à l'heure. Sur la 2 au téléphone. Allô?
3: Allô?
0: Bon après-midi.
3: Bon après-midi, Aïcha.
0: Merci.
3: Bon après-midi à Donny qui vous accompagne au studio.
0: Merci.
3: Et bon après-midi au grand frère Constant qui vient d'appeler. C'est Franck depuis Oléza.
0: D'accord.
3: Vous savez, moi, j'ai toujours été peut-être très dur envers nous les hommes. Parce que moi, je dis toujours, l'enfant ne demande pas à venir au monde.
0: Très bien.
3: Quels que soient les problèmes que nous pouvons avoir avec la mère de l'enfant, l'enfant n'est ni pour rien. Même si on se sépare de la mère, on doit au moins faire des petits gestes pour que l'enfant sache que nous sommes en tant que papa. Parce que aujourd'hui, l'enfant, de 38 ans après, il revient. Et si pendant ces 38 ans, cet enfant peut-être mourait, serait-il revenu pour peut-être vous expliquer quelque chose à cette maman? Non. Moi, je comprends la douleur de la mère. Parce qu'il est inadmissible que vous tombez enceinte d'un homme, peut-être même s'il y a eu quoi, il vous abandonne. On peut même fuir, même 5 ans après on revient.
0: Quand même.
3: Que l'enfant est encore petit, on dit non. On a fui, voilà, peut-être à cette période-là, peut-être voilà, je ne pouvais pas compter tenu d'eux. On voit comment ensemble on peut s'arranger pour le bonheur de l'enfant. Mais vous revenez. Une personne qui est déjà adulte, il peut être 40 ans plus tard. Vous, qu'est-ce que vous allez vraiment donner comme explication 38 ans plus tard? Vous voulez vraiment expliquer ça comment? Moi, si c'était moi, cette personne, cette fille, je te pardonne, mais je n'ai noué aucun lien avec toi. Parce que je ne sais pas pourquoi tu es revenu. Ce n'est pas aujourd'hui que tu as commencé à être présent dans ma vie.
0: Ah, ça. Vous avez grandi aux côtés de vos deux parents, mon cher Stéphane?
3: C'est Franck.
0: Franck, vous avez grandi aux côtés de vos deux parents?
3: Jamais.
0: Jamais.
3: J'ai grandi avec ma maman.
0: Le père n'était pas là ou en mission ou
3: Il n'avait jamais été était là.
0: Jamais. Jusqu'à aujourd'hui?
3: Oui, jusqu'au jour d'aujourd'hui.
0: Vous le connaissez quand même?
3: J'avais vu ses photos, mais il ne m'a plus jamais intéressé.
0: Seulement les photos. Vous avez... Est-ce que ça vous dit, ça vous a dit de... Ça vous parle d'entrer en contact avec lui ou il ne veut pas entrer en contact avec vous?
3: Je vais être honnête. Après, ce que ma mère m'avait raconté, ma mère m'a pris un jour Il m'a dit, viens, il ne faudrait pas que demain, tu dises que je t'ai jamais montré un membre de la famille de ton père. Mmh. On m'a amené chez sa grande sœur. La grande sœur dit à ma mère, elle m'a renié devant ma mère. Mmh. Là, je suis sorti de là, j'ai enlevé ce monsieur de ma tête. Je n'ai même plus jamais voulu avoir de ces nouvelles. Et jusqu'à aujourd'hui, je m'en fous qu'il soit vivant ou mort.
0: Oh là là, c'est un peu brut. Hein. Ça veut dire que vous également, vous ne saurez trouver la force de pardonner à papa.
3: Si un jour, je vais lui dire que je te pardonne.
0: Mais quitte.
3: Mais, non, chacun continue ses routes. Mais c'est très clair dans la vie.
0: D'accord.
3: Ce jour, ça m'a frustré. C'est ma mère. Un jour, j'avais posé cette question à ma maman que mes papas m'a dit, viens, je connais la grande sœur ton père. Mm-hmm. Parce que si tu connais à ta tante, ça signifie que ce sera plus facile pour toi de rencontrer ton papa. Mm-hmm. Elle m'a amené là-bas. Bon, elle s'est comportée comme elle s'est comportée. Moi, j'ai dit, ok, ça va, j'ai tout compris. Mm-hmm. Donc, pour mon premier salaire, comme moi, j'étais un débrouillard, j'étais seul depuis. Et je suis allé boire mon vin avec. Mmh. C'était ma première destination.
0: C'était quel montant? C'était quoi le montant?
3: Pardon?
0: Il s'agissait de combien?
3: Non, comme j'habitais avec ma grande sœur, mon premier salaire, c'était 50 000 francs. Je suis rentré avec à la maison, tout conquérant, comme un enfant qui venait d'avoir son examen. Mmh. J'ai pris 30 000 à la grande sœur que débrouille le reste, je suis allé boire mon vin avec.
0: Tu vois ta vie. 20 000 dans le vin, hein, franc. Merci en tout cas pour la franchise. Merci d'avoir participé. Okay. À tout à l'heure. Dodo, tu écoutes l'histoire de notre ami Franck. Il est difficile de pardonner après autant d'années. C'est la meilleure des voies. À ta croix.
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0: C'est facile ou c'est difficile de pardonner à un parent qui nous a abandonné? J'ai l'impression, je ne sais pas si tu vas parler comme quelqu'un qui... essaye de porter la situation parce que toi tu as eu cette grâce de vivre avec tes deux parents. Mais est-ce que c'est évident quand même?
1: Non, c'est justement pas évident parce que quand il racontait cette histoire, ça fait tellement mal, ça fait froid au dos, d'écouter justement ce genre d'histoire et à son âge de relayer en fait,
0: de ressasser
1: en fait le passé. Donc, c'est assez compliqué, vraiment. Je me mets à sa place. Hein. Et même si j'étais à sa place, parce qu'il a eu quand même cet effort, cette volonté
0: d'aller chercher
1: le parent. Et quand il a vu le parent a fait comme s'il n'existait pas.
0: Surtout la tante.
1: Mmh. Exactement. Donc, pourquoi pas mettre hors de nuire le parent, vraiment. Si c'est que j'ai fait l'effort en tant que fils de te chercher, c'était mon droit. Ma mère m'a expliqué, j'ai fait cet effort de te chercher et aujourd'hui tu me montres que tu n'as pas besoin de moi. Mais voilà, on prend ses clics et claques et
0: on prend ses distances. Hein. Mm-hmm. Au téléphone sur la 2, allô? Sur la 2, allô? Allô?
3: Allô?
0: Oui, bon après-midi.
3: Bon après-midi, Aïcha.
0: Oui, merci d'être là, mon cher.
3: Bon après-midi à la douce dodo.
1: Merci beaucoup.
3: Aussi qu'à l'équipe technique et à l'ensemble des auditeurs. Bon, déjà pour le pardon, je sais que j'ai eu la grâce d'avoir mes deux parents, mais c'est souvent difficile de pardonner. Hein? Oui, mais on ne peut pas aussi savoir le pourquoi il a fait 4 ans, 8 ans avant de se rappeler qu'il avait un enfant. Donc, je peux vraiment conseiller mon frère ou ma soeur là de pardonner.
0: C'est une femme.
3: Ça veut que je conseille à ma soeur là de pardonner. Ça vaut toujours la peine. Mmh. Oui.
0: D'accord.
3: C'est difficile, mais le pardon est difficile, mais il faut pardonner.
0: Est-ce que toi, tu as déjà essayé de pardonner à quelqu'un, mais au fond, ça ne passe pas?
3: Oui. Pourquoi le pardon est très difficile.
0: Mais pourquoi tu penses qu'à son tour, ça va être évident parce que non, c'est le père.
3: Bien après, laissez-moi je vous explique, mais bien après, j'ai pardonné. Pourquoi? Parce que quand vous ne pardonnez pas, la chose vous fait encore mal. Et il y a un autre esprit en vous qui vous demande de pardonner. Ça fait que même vous-même, vous n'êtes pas en paix. Voyez un peu. Quand j'ai réussi à pouvoir dire ça, ok, j'accepte le pardon, moi-même, j'ai eu la paix.
0: D'accord.
3: Je dirais, oui, oui, il y a toujours ce type-là. Vous pensez toujours à ça tout le temps, ça vous charge. Tout le temps, la tête, c'est dans la tête. Voilà. Donc, il faut demander pardon.
0: Très bien.
3: Il faut accepter le pardon.
0: Merci, mon cher Fabrice. La première thématique, le premier salaire.
3: Oh, tu me rappelles encore de ça comme c'était hier.
0: C'était hier alors.
3: Bah, il y a 13 ans de cela aujourd'hui. Déjà que, avant d'aller prendre, je ne connaissais pas le montant. Parce qu'on nous avait dit, la hiérarchie nous avait dit que c'est quand tu arrives à la banque devant le guichet que on te donne, tu vois le montant. Bon, le montant, c'était pas quand même mal. Oui, j'ai donné, je crois, 30 000 à mon père. J'ai donné 25 000 à ma mère. En fait, quand il voulait envoyer tout ça à mon père m'a dit non. J'envoie pour chacun à part. Chacun ne doit pas connaître le boulot. Oui. Parce qu'il a dit que non. Papa, je vais te donner 55 000, tu vas partager maman. Il m'a dit non, non, non, non, non. Pardon. Donne pour moi à moi. J'envoie pour ta mère à ta mère. Oui.
0: D'accord, mon
3: cher. Après, le reste, j'ai acheté mon matelas et mon lit avec. Ouais. J'ai économisé le reste. Mais j'ai profité de ça seulement pendant un an. Après les un an, le père est parti. J'ai plongé dans une responsabilité qui ne dit pas son nom. Jusqu'aujourd'hui. Et grâce à Dieu, toute ma famille ne vit que de mon fameux petit salaire là. Vraiment. Et je rends grâce à Dieu pour ça.
0: D'accord. Amen.
3: Bonne journée à vous.
0: Merci beaucoup, mon cher Fabrice. Merci d'avoir appelé sur la une JB. Allô?
5: Voilà. Dodo. Donc, tu es déjà tout seul.
1: Gisemen.
5: Un jour, vous allez nous dire.
1: Et qui?
5: À la radio. Parce que.
0: Oui, très cher.
5: Tu es là, tu es dans les familles des gens. Hein.
1: Et qui?
5: Tu es parti prendre les dossiers dans les familles des gens pour venir mettre du pied.
0: Non, le dossier me trouve et fait comment?
5: Maintenant, les enfants qui étaient dans cette situation-là commencent à se dénoncer ici. Donc, moi, j'ai eu la grâce d'avoir mes deux parents, ils sont encore vivants.
0: Amen.
5: Mais j'ai beaucoup grandi avec ma grand-mère. Beaucoup. Parce qu'elle m'a pris entre ses mains, tout petit. Mon petit frère et moi, on a grandi entre ses mains.

0: À t'écouter, la fille doit aller quand même. Elle doit rencontrer son père pour entendre ce qu'il doit raconter. Et maintenant, elle prendra la décision après.
1: Il doit rencontrer son père pour que son père lui donne sa version. Mm-hmm. Qu'est-ce qui n'a pas marché pendant 38 ans?
0: Est-ce que ça peut justifier? Est-ce que, peu importe ce qu'il va dire, est-ce que ça peut justifier son absence?
1: Ce n'est pas facile, comme tu le dis. Mais c'est ce qu'il doit faire. C'est ce qu'il doit faire. Bon, moi, en termes de salaire, mm-hmm. tu vois, pendant les congés, le mairie recrute souvent les jeunes adolescents pour faire un peu de propriété.
0: Exactement.
1: Et voilà, ceux qui défrichent et ceux qui balaient. Donc, c'est là où moi j'ai eu mon premier salaire. Après les 2 semaines de travail, c'est pas grand-chose, hein. C'était moins de 20 000. Mm-hmm. Mais un gars de cette tranche d'âge, là, 20 000, c'est comme si...
0: Le million.
1: C'était au plafond. Mm-hmm. Bon, maintenant, quand tu ramènes cette somme d'argent, déjà que la tantine qui nous avait canalisé dans le couloir, elle a son mimi prend qu'elle prend encore sur chaque
0: Elle la met.
1: La qualité là, non, tu vas faire comment? Tu étais où?
0: Et le reste, tu as fait quoi de ça pour chuter? Le reste, tu as utilisé comment?
1: Le reste, j'ai ramené à la maison, j'ai donné à la grand-mère, puisque elle est le parent le plus proche.
0: Manu.
1: Je lui ai remis ce qu'elle devait lui donner. Mm. Le reste,
0: c'était le reste.
1: Bon, on laisse. Un gars de 16 ans, il fait quoi?
0: D'accord. Merci, JB. On se dit à tout à l'heure.
1: À tout à l'heure, ma.
0: Sur les deux. Allô?
2: Allô?
0: Bon après-midi.
2: Bon après-midi, Raïssa Parker.
0: C'est moi, je vous appelle.
2: Salut, Dorine, à côté de toi.
0: C'est toi, elle me dit quelque chose.
2: Voilà. Donc, la première thématique, c'était...
0: La première thématique, c'est un parent qui a abandonné son enfant durant l'enfance, n'a rien fait pour cet enfant. Est-ce que lorsqu'il revient pour demander pardon, l'enfant doit accorder, doit accepter automatiquement?
2: Bon, ça dépend. Celui qui m'a précédé est allé un peu dans mon sens. Ça veut dire que si le parent est absent pour une raison fondamentale, on peut lui accorder peut-être une seconde chance. Mais si quelqu'un, c'est-à-dire, abandonne ses responsabilités, je crois que là, c'est autre chose. Je vais vous raconter rapidement une petite histoire. Le maire de chez nous, un des maires, c'est-à-dire que maire à la communauté, et sa maman est partie comme ça. C'est une femme qui ne supporte pas le mariage, elle est partie. Elle est restée là-bas très longtemps. Le maire, quand il avait 60 ans, c'est là où, quand il devient maire, et la dame entend que son fils est devenu maire. Elle va porter des gibiers, des plantains et tout. Alors, elle sonne au portail, dit, monsieur, le maire ouvre la porte. Mais elle dit, mais toi, c'est qui? Puisque le maire, elle est partie, le maire, il n'avait même pas 3 ans. C'est leur père qui s'occupait d'eux. Alors, le maire dit, mais elle dit, c'est ta maman. Le maire lui dit, mais moi, je ne te connais pas. Je ne connais pas. Et il a fermé son portillon, il est rentré chez lui. Mmh. On ne peut pas pardonner à quelqu'un qui a fui ses responsabilités comme ça. Parce que déjà, il y a un problème d'amour, de sentiment. Mmh. On grandit à côté de quelqu'un et on même ce n'est pas votre parent, c'est-à-dire que biologique. Mais du moment où c'est lui qui vous prend, quand vous êtes tout petit, vous vous habituez, vous vous adaptez à cette personne-là. Il y a de l'amour.
0: Oui.
2: Mais quelqu'un qui vient comme ça, de manière spontanée, que vous ne connaissez pas. Il y a plein d'amour.

0: Complètement laboureux. Donc ce n'est pas possible.
1: D'accord.
0: Ce n'est pas possible.
1: Merci.
0: Bon. D'accord.
1: Oui, à tout à l'heure. C'était de Bacoco, 640 61 38 42, 671 15, 73 21. Un parent qui a abandonné son enfant durant l'enfance n'a rien fait pour cet enfant. Mérite-t-il le pardon de son enfant? À côté également, l'enfant à son tour est-il obligé d'accepter le pardon? On parle quand même de votre parent. Ça peut être la mère, hein? Votre mère peut vous abandonner, n'est-ce pas, Dodo, pendant des années. Les enfants qu'on jette partout, là, qu'on ramasse là. Et puis l'enfant grandit, on dit, la mère qui a l'angle là, c'est ta mère. Elle veut te parler. Tu fais comment? Tu acceptes le pardon? C'est un peu un jeu. Sur la 2, allô?
2: Allô, bon après-midi, ma chère Aïssa.
1: Mon trésor, William Gongon, bonjour.
2: Oui, bonjour. Je salue Dodo qui est avec toi, en studio de l'ensemble des auditeurs.
1: Dodo, oui, d'accord, merci.
2: Oui, vous savez, concernant le premier sujet là, le parent qui abandonne l'enfant qui est après 30 ans. Vous savez que les mères, parfois, parce que c'est souvent les hommes, les gens qui abandonnent tous les enfants, c'est souvent les hommes. Et vous savez que les femmes manquent beaucoup aux enfants.
1: Même si on manque. Donc, même si on manque. Je vous voyais venir à ce niveau.
2: Il y a des situations.
1: Même si.
2: Moi, je connais plusieurs cas.
1: Raconte. Si tu as raison, je te l'accorde.
2: Bon, je vais même prendre le cas pas loin dans ma famille, puisque j'ai des demi-sœurs, des sœurs confrontées, quoi. Oui, l'une des femmes de papa qui était partie. Ce qu'elle avait raconté à mes sœurs, donnait l'envie à mes sœurs de ne jamais connaître leur père, donc de ne jamais même venir vers leur père.
1: C'était quoi? Mais,
2: vu comment le père allait chasser, il a abandonné, là, il ne veut rien savoir d'eux et que le père ne veut même pas le sentir à côté. Mais maintenant, l'aînée, en grandissant, quand elle a l'âge, elle est majeure, elle dit prend les devants de chercher le père. Et quand elle cherche le père, rencontre le père, la version de fait qu'elle donne au père, c'est que leur mère va apporter, mais c'était quasiment le concret. Puisque le père lui-même, quand elle partait, le père ne voulait pas qu'elle parte avec eux. Le père voulait retenir les enfants, mais c'est lui qui a forcé de partir avec les enfants. Mais ce qu'elle a mis dans la tête des enfants là-bas, c'était déjà où ils ne devaient même jamais chercher leur père. Ouais, un peu.
1: Je vois.
2: Mais maintenant, quand elle a eu la version du père, elle a compris que non, sa mère avait menti et tout ça. Et elle est restée avec nous. En ce moment, elle est revenue s'installer, elle est restée avec nous. Et amener sa petite soeur aussi, jusqu'à son deux.
1: D'accord.
2: Elle est avec nous jusqu'à aller en mariage. Elle n'est plus retournée avec sa mère.
1: Dans le cas où il a tort, dans le cas où le père a tort, on fait comment? On accorde le pardon?
2: Dans le cas où c'est le père qui a tort, vraiment, l'enfant est libre de lui dire que papa ne le connaît pas. Hein. C'est celui qui m'a élevé là que je connais.
1: D'accord.
2: Oui.
1: Dis-nous, William Gongon, le premier salaire.
2: Non, là je n'ai pas encore le premier salaire, donc j'attends encore. Ça ne me concerne pas. Je vais
1: t'arrêter. Merci, très cher. Oui, on en rit, mais il y en a qui... Bon, si un peu, je ne sais pas s'il a raison, mais même si tu travailles à ton propre compte,
3: oui, bien sûr.
1: Tu as des recettes, non?
3: Bien sûr, c'est
1: des
3: ça recettes. Le premier salaire.
1: Tu n'as pas dit que même depuis que tu vendais les arachides sur la tête... Hein, à la fin des vacances, 3 mois, tu n'as pas fait le bilan à toi aussi. Sur la 3, allô? Ok, à tout à l'heure alors. 640 61 38 42, je disais, même pour ceux qui ont les arachides là, sur la tête, là, les avocats, il y a toujours eu un premier agent quelque part. Et dès que maman confisque, ce sont les problèmes. Maintenant, vous nous dites à la radio, vous avez tous donné ça à vos parents. Dites-nous la vérité. Sur la 2, allô?
4: Rebonsoir.
1: Rebonsoir.
4: Oui, c'est Franck qui revient.
1: Franck, on y va rapidement, mon cher Franck.
4: Ok. Vous savez, il y a deux hypothèses. Si un jour, peut-être les parents se séparent, dû peut-être à de mauvaises conditions, peut-être le père part et revient plus tard. C'est facile de pardonner. Surtout, je pense que même si la mère nous a dit quoi, l'enfant n'y est pour rien. Parce que la mère peut tout raconter. Mais moi, le père, si je veux vraiment mes enfants, je ne m'occupe pas de ce que la mère dit. Je me rapproche de mes enfants, je leur donne la version de faire le plus tôt possible. Pour qu'eux-mêmes, ils restent, ils se disent, ok, si papa n'est pas avec nous, voilà, voilà, voilà ce que maman nous a dit. Mm-hmm. Vraiment, est-ce que ce que maman nous a dit est vrai? Est-ce que ce que papa nous a dit est vrai? Mais qu'à cela ne tienne, ils restent en contact avec les enfants. Parce que moi, je dis toujours, les enfants ne demandent pas naître. C'est nous qui faisons venir ces enfants au monde.
1: Bravo.
4: Et chacun de nous
1: doit être responsable. Doit
4: jouer, effectivement.
1: Merci, mon
4: chacun
1: cher.
4: Chacun doit jouer sa part.
1: Il faut parler, il faut dire ça à le haut-parleur. Hein. Voilà, il faut dire ça à le haut-parleur. Parce qu'il y en a qui justifient le fait que non, la mère a dit qu'elle a dit que. Quels sont les efforts? Quelles sont les démarches que tu as menées? Il y a pas, si la mère ne donne pas, il y a la famille, il y a, je ne sais pas, sauf si on a déclaré là-bas que tu es personne non grata. Ce n'est même pas ton enfant, parce que c'est souvent ça. Les mères dans la colère commencent que tu fais même comme ça, ce n'est pas ton enfant. Et puis, ça t'énerve, tu t'en vas. Au téléphone sur la une. Allô?
3: Allô, Aïda?
1: Oui, ça c'est depuis le marché Mokolo.
3: Ouais, c'est M. Kamdem de M. Mokolo. Du marché Mokolo.
1: Kamdem de M. Mokolo. Bienvenue, mon cher.
3: Ok, je dis bonjour à Dodo.
1: Merci beaucoup.
3: Et à Samon, te voir de chaque après-midi. Ok, bonjour à tous les éditeurs. Ouais, ça, je vais commencer par mon premier challenge. Mon premier challenge, c'était le Kamdem, que j'ai fait mon job. J'ai donné à tout le monde à ma mère, j'ai fait mon job, le pambé.
1: Au village. Au village, le champ, non?
3: Oui, j'ai cultivé le champ, les gens m'ont donné, j'avais 15 000, j'ai donné à ma mère, regardez. Le jour que je voulais prendre ça, elle m'a dit que je prends ça à mon âge, là. J'ai comme ça que j'ai pris l'argent,
1: tu grandis jusqu'à cet âge. J'ai plus l'argent. Donc, 15 000, ça m'a nourri. On te dit que le premier salaire doit aller aux parents. Toi, tu dis garde. Garde quoi? Très bien. Merci, mon cher. Oui, en 30 secondes, oui.
3: Ok, par rapport à la deuxième thématique.
1: 30 secondes,
3: je pense,
1: oui.
3: Je pense vraiment que peut-être si un père, même dans 30 ans, s'il est conscient, s'il revient, il demande pardon, on peut aussi l'accorder. Hein. Mm. Parce que si vous permettez, donne-moi un peu une minute, je vais vous raconter une anecdote.
1: Ah bon?
3: Oui, donne-moi une minute. Okay. Je vais vous raconter une anecdote, pardon. Un jour, il y a un prêtre, un jeune prêtre à l'école pastorale. Maintenant, il veut bien sortir. En ce temps, son père et sa mère sont séparés. Il avait déjà 30 ans. Mais le jour qu'on voulait lui donner le père, il a dit à son évêque que ouais, si on pouvait réunir mon père et ma mère, il serait le père qui est le plus heureux. Quand il a dit ça au prêtre, quand il a dit ça à l'évêque, autant pour moi, t'as tellement touché l'évêque. Ça, tu es tellement touché. Maintenant, l'évêque se lève, il part avec la voiture, il part voir la mère, comme je suis venu maintenant. Il dit que votre fils doit voir son petit prêtre. Pourquoi on lui donne le prêtre? Il faut que vous vous réunissiez, toi et le père. Il dit non, je ne peux pas, après combien d'années? Parce qu'il faut rappeler que quand ils se sont séparés, la mère ne s'est plus mariée et le père ne s'est plus marié. On voit la mère, la mère dit non. Donc, le prêtre a négocié, il rentre avec sa voiture, il redit encore. Deuxième fois, il fait encore deux semaines, il dit, on va vous ordonner votre fils. Après, si vous n'acceptez pas, c'est que votre fils ne serait pas, on ne va pas l'ordonner. On ne va pas l'ordonner. Quand le père regarde la mère, le père regarde la mère, le père regarde la mère, tout le monde ne voulait même pas. Mais après, ils vont après la négociation, ils ont accepté. Maintenant, quand le dit qu'on donnait leur fils prêtre, on organisait encore le mariage.
1: C'était
3: le
1: mariage
3: le plus vraiment. C'était du venez-voir.
1: Tout à fait. Très bien. Ah, d'accord. Tu nous as pris quand même du temps pour cette histoire. Sur la 2, allô? Fongan-Merlin. Fongan-Merlin, il est dans un trou. Qu'est-ce qui se passe? Allô? Oh, allô? Qu'est-ce qu'il y a? Allô? Allô? Ça va de mal en pis, là. Allô? Je te promets que c'est pas du tout audible. Hein. Tu vas bien? Tu es en santé? Allô? Allô? Si tu m'écoutes, tu raccroches. Je veux savoir. D'accord. On se dit, si on peut te rattraper en chemin, parce que c'est pratiquement la fin de cette première partie de Fraîcheur Royale. Il a changé de ligne ou pas? Voilà, il a changé de ligne et puis ça s'est coupé. Donc 6, 71, 15, 73, 21. Un parent qui abandonne son enfant, hein, ne fait rien pour son enfant, mérite-t-il plus tard le pardon de ce dernier-là? À vous de nous dire. Et l'autre thématique sur la table, nous parlons du premier salaire, l'argent de votre premier business, l'argent de votre première affaire. Est-ce que c'est un argent que vous avez donné à maman, comme Camdem de Mokolo l'a fait, et qui n'a plus récupéré, ou vous avez donné en disant « Non, je ne te donne pas en termes de remboursement ». Bon, je comprends que ça a été très difficile pour Fongan-Merlin de nous avoir. Pour cette première partie, on se parle en seconde phase. Dodo, tu as une chanson camerounaise que tu aimerais écouter?
5: Bon, c'est vrai que j'aime bien du Charlotte Dipanda, hein, vraiment Charlotte Dipanda sur
1: là où un tu titre connais pas, doux. Là où tu connais pas les paroles, là. Quel titre?
5: Allez en bas, c'est ça aussi.
1: Oui, Allez en bas, bon, c'est le titre. Allez en bas, c'est le titre. Vas-y, chante alors.
5: C'est hier la deuxième partie.
1: Bon, Frino et Crispine. Good afternoon.
5: Raissa Parker, good afternoon. Doreen, thank you. Aliamba, good afternoon.
1: Aliamba, c'est le titre. Voilà. Tu vas bien, Frinu et Crispin?
5: I'm good, thank you.
1: D'accord. Dodo, je te laisse avec Frinu alors.
5: Oui, Frinu Crispin est déjà là pour le 2 p.m. Les grandes lignes.
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5: D'accord, c'est une présentation de Frino Crispin. Nous, on va vous revenir en deuxième partie. Raissa Parker, Dorine Bimi.

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1: Thank you, Frinui Crispin. Always, always, it's me. For the second part of Fraîcheur Royale, effectivement, on va rester sur les deux thématiques. Voilà, échanger également avec Dorine Bimi sur la page pratique. Tout à l'heure à 14h45, je crois que voilà pour le menu de cette deuxième partie. Rendez-vous avec les auditeurs.

0: souscrit, c'est de la réalité. J'ai souscrit 26 500 francs. Aujourd'hui, je vais recevoir la clé
1: d'une villa.
2: Acte 4.
3: Chami Jacques, technicien en automobile.
1: C'est une grande joie immense qui m'anime en ce moment parce que avec 26 000 francs, comme je ne croyais pas, je me retrouve propriétaire d'une villa.
2: Acte 5.
4: Moi, c'est Kamdje, épouse Mangwa. La surprise a été très grande. Le Seigneur est merveilleux. Il m'a offert
5: une maison.
2: Qui sera le prochain bénéficiaire? À la Masso, vivons simplement nos valeurs africaines. Fraîche Royale, Raissa Parker.

0: Après, le soleil vient la pluie. Donc, en ce moment, Sophie, ça s'est arrêté. Il y a des petites gouttes de pluie là où nous trouvons. Est-ce que c'est pareil de votre côté? Bah, tant mieux. C'est pour équilibrer un peu. Il faut un peu de tout pour faire le monde. Le soleil, la pluie, les nuages, les étoiles. Il faut un peu de tout, en tout cas. Merci à vous de vous connecter une fois encore et de partager ces quelques minutes qui nous restent. Et pour mettre carrément un terme à ce programme de Fraîcheur Royale. Dodo des dodos,
1: Oui.
0: c'était le temps du journal. Est-ce que derrière cela, tu as pris un verre d'eau, une tasse de café?
1: Bon, c'est vrai que j'ai pas encore eu à manger, hein. Vraiment, j'ai envie. D'abord Salmon qui est en train de boire une tasse d'eau.
0: C'est bien là.
1: Mais
0: En tout
1: bon,
0: cas,
1: j'ai pas encore mangé
0: tu n'as
1: de
0: pas encore
1: nouvelles.
0: mangé, mais tu vas chanter. Il est 14h40. Les auditeurs qui vont nous trouver en chemin, tant mieux. Elle a choisi du Charlotte Dipanda, le titre Aliamba. Est-ce que c'est bon déjà pour Salmon? Ah, ça veut dire soutiens-moi. Oh.
1: Voilà.
0: Elle en a besoin.
1: J'ai

吧。Il y a le patriarche maréchal au téléphone sur la 2. Hein. On va reprendre, c'est parti. On peut même mettre pause. C'est quand même en français, on va se battre là-bas. Le patriarche maréchal. Allô?

0: lluvia sin
1: ¿Aló?
0: aló.
1: Amore, merre,
0: Patricio, pero
1: Dododino.
0: Yeso.
1: Buongiorno.
0: Buenos tardes.
1: Buon
0: Buenos tardes.
1: Non déplaise à JB. Moi, je suis en train de roucouler avec mes filles. Comment allez-vous? Il fait un temps de canard là-dehors.
0: Oui.
1: Bon, mais j'étais à l'école où maman aimait donner le béaba aux enfants. C'était la remise des bulletins du troisième trimestre.
0: Ah, d'accord.
1: Elle m'a invité à prendre une rasade de Maasai Mandje. Est-ce qu'on peut
0: Bravo.
1: me donner une seule thématique pour que je puisse répondre?
0: Non,
1: Pourquoi vous rigolez?
0: ça va, Patriarche.
1: J'attends
0: Oui,
1: la thématitos.
0: la thématique touche. Peut-on pardonner un parent qui abandonne? Est-ce qu'un enfant est obligé de pardonner son parent qui l'a abandonné?
1: Vraiment, à demain.
0: Oh, on reprend.

0: dit pauvre effrayer les difficultés.
1: Oui,
0: pour effrayer sa vie le dimanche à la maison, le samedi pour ceux qui sont à la maison, le soir lorsque vous rentrez, connectez-vous à votre famille, connectez-vous à la famille, mettez une chanson que vous aimez ensemble
1: et dansez,
0: dansez, chantez. Si ce sont les louanges, mettez-vous en connexion divine. Les adorations, vous enchaînez ensemble. La musique a un pouvoir quand même de détendre,
1: d'apaisement.
0: D'apaisement, ma belle. On ne connaissait pas les paroles, mais on s'est laissé entraîner. La mélodie, elle est superbe, elle est fantastique. Pour un après-midi pareil, et quand on sait que les thématiques n'ont pas du tout été faciles, on parle de pardon. Est-ce que tu as déjà essayé de pardonner, Dodo, à quelqu'un?
1: C'est dur.
0: Après, tu gagnes la besoin, tu dis.
1: Vraiment, je t'en pardonne parce que vraiment. Mais mon cœur est là.
0: Le cœur reste fermé.
1: Je t'assure. Je t'assure. Tu prononces des paroles, mais à l'intérieur, c'est pas ça.
0: Que non, tu regardes en face, tu dis non, ça va, non. Oh, je te pardonne.
1: Après, tu jettes rien. Un joli souris là.
0: Hypocrite. Mais au fond, est-ce que c'est toi qui fais? Le pardon est essentiel, comme disait Fabrice, pour avancer. Mais c'est toi qui fais, genre, tu choisis de ne pas, le fond de tout, je sais pas comment expliquer en
1: ça
0: fait.
1: Ça brûle en fait.
0: Ça brûle de l'intérieur, oui, tu as l'impression que ton cœur est lourd, ça chauffe. Tu regardes, tu dis, je t'ai pardonné parce que je suis chrétienne, je suis enfant de Dieu. Mais
1: les actes, les agissements, ça ne concorde pas avec,
0: pas du tout.
1: Avec ton corps, c'est ça.
0: Est-ce qu'il y a moyen, ma question c'est qu'est-ce qu'il y a moyen pour que ça change? Est-ce qu'on devrait accuser la personne qui a pardonné, mais qui a encore le cœur lourd?
1: Bon, je pense que pour que ça change, il faut que la personne accepte d'abord qu'il ait tort. Oui. Pour que quelqu'un puisse te pardonner, il faut que la personne accepte d'abord. Quand la personne accepte, là, tu es apaisé. Tu calmes un peu tes nerfs que tu avais à l'intérieur.
0: C'est aussi ça, même dans le mariage. Oui, exactement. Même dans les relations amoureuses. Lorsque vous êtes face à une situation, chacun a raison.
1: L'autre ne veut pas avoir tort. Mais quand l'autre est face à toi, dis vraiment, je m'en excuse. J'ai eu tort. Tu vois, ça apaise d'abord ton cœur. Tu dis...
0: Généralement, ça vient de qui, cette phrase?
1: On ne peut pas forcément mettre la femme. Hein. Ça vient généralement de l'homme. Il y a des hommes qui sont sincères.
0: On va t'ajouter un syndicat. Comment ça,
1: Hommes qui sont sincères.
0: Entre l'homme et la femme qui demandent plus pardon.
1: La femme est hypocrite.
0: Non.
1: Non, il faut le dire.
0: Ah bon?
1: La femme est hypocrite. Et même si elle demande pardon, son pardon sera calculé. Elle demande pardon parce que c'est calculé.
0: Ce n'est pas aussi sincère.
1: Alors que
0: celui
1: l'homme,
0: de...
1: il est sincère, vraiment. Tu vois, il y a un homme qui s'est mis à genoux, il a pleuré pour demander
0: les
1: pardon.
0: Les pleurs d'un homme.
1: Pour demander pardon à sa compagne.
0: Mieux le dragon crache le feu.
1: Non, des fois, les pleurs d'un homme, c'est sincère.
0: C'est sincère. Ça dépend, je t'assure.
1: De quoi?
0: Non, ça dépend parce que des fois, les pleurs d'un homme sont sincères. T'imagines quelqu'un qui a fini de te tromper, qui pleure pour te demander pardon, le lendemain enchaîne, le surlendemain enchaîne. Et pleure toujours à chaque fois.
1: Non, ça, c'est le cinéma.
0: Ça devient le cinéma.
1: Oui, ça devient le cinéma.
0: Je te dis que vraiment, il y a des hommes, les pleurs sont sincères, mais pour d'autres, c'est de la pure comédie. Le patriarche, est-ce que vous pleurez aussi par amour? Allô? Au roi Salomon. Oui.
2: Ah, si elle pouvait revenir dans le commun des mortels. Je te dis à l'oreille.
0: Dis-nous tout, alors.
2: Faut pas que Dodo entende. Dans un grand café de la cité Ongola, j'ai pleuré. Les larmes ont coulé. J'ai pleuré. C'était les pleurs d'amour.
0: Oh là là.
2: Je lui disais, maman, tu es ma pluie.
0: Okay.
2: Tu es mon soleil.
0: Yalmi.
2: Tu es ma neige.
0: Okay.
2: Tu es mon printemps.
0: Oh, wow.
2: Tu es mon hiver.
0: Oh, wow. À tout à l'heure.
2: Mais,
0: oui.
2: Dodo, tu bois quoi? Le Maasai Mandié.
0: Mais tant sinon.
1: Okay.
0: Dodo est là pour
2: que,
0: défendre.
2: Ce que tu as dit, et si Guy Alain était là, beaucoup de courage à lui.
0: Je crois que
2: le pardon, chez un homme, c'est la sincérité.
1: C'est
2: un signe de paix.
1: Je t'assure.
2: Tu te connais, Parkero. Toi, tu aimes trop le Congo, ça. Mieux je passe.
0: Passe. Le pardon doit être sincère. Voilà. On prend la place pratique. La pensée du jour.
1: Les grands accomplissements sont réunis non pas par la force, mais par la persévérance. Samuel Johnson.
0: Je propose qu'on continue avec quoi ?
1: On continue avec les pensées bibliques.
0: Les pensées religieuses, d'abord la biblique.
1: Exactement. Ressaisissons-nous de votre amour au matin, que nous nous passions des jours dans la joie et les chants. Psaume 90, verset 14.
0: La suite avec la coranique.
1: Allah n'impose à aucune âme une charge supérieure à sa capacité. Sourate 2, la vache, verset 286.
0: Éphéméride.
1: Au Cameroun, les faits marquants autour de cette période de l'année, comprenant les enjeux sociopolitiques d'envergure, des questions de santé publique et des anniversaires historiques le 2 juin de chaque année, revêtent une signification particulière dans l'histoire politique du pays, puisqu'il correspond à la date d'anniversaire de la proclamation de la République unie du Cameroun en 1972.
0: La suite avec le prénom à l'honneur.
1: Il s'agit, hein, c'est vrai qu'on a parlé de Blandine, non ? Il s'agit de Justin.
0: Oui.
1: Justin.
0: Justin, c'était pas hier aussi ?
1: Bon, il y avait Blandine, Émilie, Potin et Erasme.
0: Ah d'accord, voilà. Donc, aujourd'hui, c'est Justin. C'est Justin. Bonne fête, donc tu en connais finalement ?
1: Justin, c'est un de mes oncles.
0: Justin Bieber.
1: Ouais, Justin Bieber. Exactement,
0: c'est...
1: oui.
0: C'est ton oncle.
1: Non, pas Justin Bieber.
0: J'ai eu peur.
1: Non, du tout.
0: En tout cas, Yannick Gévy, bon après-midi.
3: Bon après-midi, Raïssa Parker. Bon après-midi, Dorine Bimi. Belle ambiance, plutôt, dans le studio.
0: D'accord. Par rapport à ?
3: Par rapport aux échanges, sourires, des belles blagues, communion, fusion.
0: Je crois que ça tombe bien. Je sens là, ça tombe bien.
1: C'est
0: ça. Oui, non, c'est seulement.
3: Je fais pas une belle remarque ou bien.
0: Non, ça va, ça ne dérange pas. On parlait aussi du pardon. On parlait aussi des hommes qui pleurent.
3: Les hommes qui pleurent.
0: Oui.
3: Comment ça?
0: Oui.
1: Pour demander pardon.
3: Ah ça d'accord, accompagne. Qui pleurent pour demander pardon.
0: Il m'a fait éclater.
3: Bon, ça, il a eu affaire quoi comme ça.
0: Non, je sais pas, trompé. Il a eu, je sais pas moi, abandonné.
3: On a pris la main à l'osac.
0: Par exemple.
3: Ah, la main à l'osac.
0: Par exemple, il pleure pas. Pourquoi il trouve ça incroyable?
3: Est-ce qu'il y a beaucoup plus question de d'astuces, de flatter, de.
0: Mais c'est dans tout ça, non?
3: Pleurer, est-ce qu'il n'aggrave pas l'astuce?
0: Pleurer, c'est qu'il a mal. Il a mal aussi. Je sais pas. Il veut pas que sa femme
3: trompé,
0: parte.
3: Ah, il s'est trompé. Non, non, il n'a pas dit qu'il s'est trompé.
0: Non, il s'est trompé.
3: Non, non, non.
0: Il a trompé. Il s'est trompé de femme. Il s'est pas trompé, c'est ça. Je comprends.
3: Non,
0: pas.
3: Je dis que c'est un acte.
0: Vraiment, essayez de soyez
3: c'est un acte
0: très sûr,
3: suffisamment grave.
0: Voilà.
1: Très grave.
3: Et pour y aller, il y a tellement d'étapes. Vous réfléchissez, vous méditez, vous préméditez, vous y allez. Et même lorsque vous vous rapprochez, il faut courtiser, il faut.
0: Il faut dépenser.
3: Même quand c'est vous qu'on courtise, vous devez passer quand même par des attouchements, des bisous avant d'arriver là. C'est-à-dire que quand on est arrivé là, et après on pleure, c'est trop.
0: On n'a pas pleuré pourquoi ? Pour ça demander pardon.
3: C'était l'hypocrisie.
0: On a été faible.
3: Non, le mieux, c'est de venir dire que...
0: Si pleurer montrera votre sincérité, si pleurer, ça vient du fond de votre cœur, et vraiment, lâchez-vous.
3: Non, je crois que...
0: Vous avez utilisé toutes les méthodes, ça n'a pas marché. Vous êtes à bout, vous voyez madame en train de faire les valises quand même. Vous n'allez pas me dire que vous allez rester de marbre.
3: Okay. Non, vous cherchez à faire cette valise.
0: Vous l'aidez à...
3: Elle a raison, non. Pas que vous l'aidez, elle a raison. Mais c'est vous qui êtes allé vers elle, vous la comprenez, vous connaissez son état d'esprit, sa psychologie. Donc, c'est à vous de voir comment faire pour la rassurer.
0: J'ai dit, ça n'a pas marché.
3: Bon, c'est que peut-être c'était pas votre femme.
0: Oh. Okay.
3: Non, votre femme, vous la connaissez.
0: Pour pleurer, il faut quoi?
3: Vous connaissez. Non, je ne veux pas dire, pas pleurer.
0: Avez-vous déjà pleuré? Je vais changer la question. Avez-vous déjà pleuré par amour?
3: Ça veut dire quoi, l'amour? Bon,
0: c'est
3: de la définition.
0: Oh, arrête.
3: De la définition.
0: Arrête-toi.
3: C'est quoi l'amour?
0: Bon, ça va. Avez-vous déjà, supplié?
1: Bon, l'amour, c'est un sentiment qu'on éprouve entre deux.
0: Avez-vous déjà supplié une femme?
3: Ça dépend. Supplier, ça dépend.
0: Ouais, Yannick.
3: Non, il faut qu'on je te comprends, on te lève là.
0: Que pardon, on part, je sais pas, pardon. Supplier,
3: oui,
0: non.
3: Oui, bien sûr, comment?
0: Alors,
3: vous
0: c'est
3: faites,
0: tout.
3: Non. Mais hein? C'est pas dit que tu te m'as coulé les larmes. Comme... je connais un monsieur là, il y avait un monsieur qui, une petite tante, était très amoureux.
0: Ah, donc,
3: du moins, l'été. On va utiliser votre terme amoureux. Et donc, il avançait, elle fuyait. Du moins, ça n'était pas compatible. Parce que l'utile n'était pas.
0: Après, il a pleuré à sa porte.
3: Et un matin, on vient le voir en train de pleurer devant la porte. Elle s'écrie, mais qui fait devant ma porte comme le chat? Dégage d'avoir rentré, je donne un coup de pied.
0: Au lieu de compatir, est-ce que c'est pas mignon de voir son homme?
1: Je t'assure.
3: Non, vous savez qu'un homme. Un homme, c'est un conquérant.
0: On change. Une femme qui pleure pour vous, ça vous va?
3: Mais c'est toute la féminité.
0: Ah, voilà, bon, tu vois.
3: Non, je vais
0: c'est
3: dire,
0: facile.
3: Je
0: c'est ridicule
3: non.
0: aussi.
3: C'est pas ridicule.
0: On peut aussi vous dire
3: c'est toute la féminité. Vous voyez un peu.
0: Dans
3: et c'est à
0: la
3: ce moment-là que la femme prend son pouvoir. Oui,
0: ne perdez un peu de votre masculinité.
3: Et vous savez, Dieu a donné beaucoup de pouvoir à la femme.
0: Même pleurer.
3: Ouais, pleurer, c'est même une forme de manipulation. Pleurer, c'est une forme de manipulation. Et la femme sait très bien s'en servir.
0: Non, oui. Parfois,
3: parce que
0: c'est
3: la femme, quand la femme rentre dans sa féminité, elle domine l'homme. Vous comprenez un peu? Mais si la femme veut laisser sa féminité pour embrasser la masculinité, c'est la guerre.
0: C'est les coups
3: et
0: de
3: c'est
0: poing.
3: Là où elle devient, elle se met en difficulté.
0: Vous étiez en mission.
3: Vous voyez avec... en mission avec qui?
0: Avec ce sujet ou quoi? Je sais pas.
3: Non, vous voyez...
0: Il est préparé. Il est préparé. Il est préparé. Les arguments s'alignent, s'enchaînent. C'est incroyable. En tout cas, je ne sais pas si ce sera le mot de fin concernant ce sujet. Si vous voulez pleurer, pleurez. Vous êtes un homme, pleurez. Non, il n'y a pas de no. Non, il n'y a pas d'un homme, ne pleure pas. Non, il n'y a pas d'un homme, ne pleure pas.
3: Un homme doit avoir la tête
0: un
3: et les
0: homme,
3: épaules.
0: Les épaules, là, peuvent même quitter la tête.
3: Non, si ça quitte la tête, il n'est plus homme.
0: Non, non, je suis désolée.
3: Non, je veux dire. Hein.
1: Non, les pleurs, c'est
0: un homme. Très bien, ma belle.
3: Les pleurs. Va dans ta chambre.
0: Va dans ta chambre, comment? Ça t'a trouvé à l'extérieur?
3: Ça te soulage si c'est thérapeutique. Va dans ta chambre, tu pleures.
0: La situation te prend à l'extérieur, une perte, un décès. Une difficulté financière, je sais pas.
3: Non, non, non, non.
0: Tu craques.
3: Tu es devant... Non, vous savez, il faut savoir ce que représente un homme. Un homme représente la sécurité.
0: Un homme n'est pas un extraterrestre.
3: Non, pas un extraterrestre, ça dit quoi?
0: Désolé.
1: C'est un être humain.
3: Le fait de ne pas pleurer, le fait, regardez, le fait de ne pas pleurer, c'est pas pour lui.
0: Vous êtes un homme.
3: C'est pas pour lui, il a les enfants qui
0: voient en
3: lui.
0: Je ne vous dis pas de mâcher les mouchoirs partout pour pleurer, mais si à un moment... Ça ne va pas
3: non,
0: craquer.
3: N'imposez pas vos
0: sentiments. Non, je n'impose pas. Je n'impose pas. C'est ce que vous avez passé le temps à dire aux hommes, mais ils ont enfoui en eux la difficulté.
3: Non. Si les hommes sont devenus pleureurs, la raison pour laquelle les femmes ne trouvent plus les hommes.
0: Laisse tomber.
3: Vous ne voyez pas que les femmes sont aujourd'hui
0: laisse
3: en panne
0: tomber.
3: D'hommes. Parce que les hommes passent le temps à pleurer aujourd'hui.
0: Non, non, non, non. Je n'avais pas dit de pleurer matin, midi, soir.
3: Non, même pleurer
0: temps.
3: Déjà là.
0: Pleurer. Hein,
3: imaginez-vous.
0: Mettez-vous à genoux, suppliez.
3: Je vous prends un
0: voilà,
3: exemple.
0: Si c'est nécessaire.
3: Je vous prends un exemple.
0: On est en train de partir.
3: Bien sûr.
0: Là, vous me suppliez ou vous ne suppliez pas?
3: Non, vous pensez.
0: Non, vous faites quoi? Vous parlez.
3: Vous
0: dites quoi?
3: Dans la dictature.
0: Bon,
3: vous êtes dans votre féminité ou bien dans quoi?
0: Oui, alors.
3: Vous êtes dans votre féminité.
0: Si
3: vous êtes dans votre féminité,
0: je supplie.
3: Si vous êtes dans votre masculinité, on vous supplie pas. Vous êtes dans quoi?
0: Féminité.
3: D'accord.
0: Supplie alors.
3: D'accord. Vous me donnez 30 secondes pour dire ceci.
0: Oui.
3: Que lorsque l'homme est debout, fort, même dans les difficultés, il protège sa famille, il protège ses enfants. Un enfant de 2 ans, 3 ans qui voit papa en train de pleurer, c'est un désastre.
0: Très bien, si vous
3: comprenez
0: dites.
3: Un peu. Mmh. Donc quand il reste fort, c'est pas parce que un papa, c'est un leader, il va à la conquête de la vie, il prend des coups, n'est-ce pas?
0: Il n'est pas dit qu'il prenait
3: pas
0: les coups.
3: Il revient à la maison.
0: Oui.
3: Il ne pleure pas, il ne vient pas pleurnicher. Oh,
0: ne
3: vraiment, mon patron apprécie.
0: Si
3: oh,
0: pleures,
3: j'ai rencontré
0: tel.
3: Oh, non, il reste debout, c'était difficile, mais ça va aller.
0: Quand
3: il
0: on dit de craquer, ce n'est pas de pleurer chaque fois. Ah, il y a des personnes qui sont
3: encore que pleurer,
0: émotives.
3: C'est pas forcément couler les larmes.
0: Dodo, on se dit à demain.
1: Oui, à demain.
0: À demain, 12h35, c'est ton rendez-vous. Plein phare sur l'économie. On ne va pas pleurer.
3: Bien sûr, bien
0: mais
3: sûr.
0: On va réfléchir.
3: Pas, Ibrahim est déjà là.
0: On va trouver des stratégies pour l'économie nationale.
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0: les gens ça la camerounaise, franchement, je pense pas. Parce que vu le contexte où laquelle on vit maintenant là, on ne peut pas atteindre. Et puis on a des grands chantiers. On n'est pas sûr de finaliser. Oui, on n'est pas sûr de finaliser. Aujourd'hui, c'est là. Le Cameroun est devenu très bizarre. La vie devient dure, de plus en plus dure. On ne peut pas atteindre. Et les gens qui disent que les méchants, moi je. Quand ils font les définitions, moi ça ne me dit à rien.
1: Je suis Ateba, François. Je suis dans le métier, ça fait presque 40 ans. Tout ce que vous voyez là, il y a l'aluminium. Donc, c'est-à-dire, il peut arriver que donc, vous me demandez à vous fabriquer une porte en alu, comme vous voyez là. Donc, je vous fabrique une porte en alu. Si vous voulez une porte en matériel métallique, je vous en fais. Dans ce domaine-là, je suis formé. Et si il vous faut fabriquer une porte en gris, c'est-à-dire en gris en fer forgé, je le fais également. Comme vous voyez, les fers sont bien forgés. Le métier paye, le métier de la technique paye. N'importe comment ça paye. Pour apprendre avec les colons, j'ai fait presque 10 ans. Hein. J'ai fait 10 ans avec les colons.
2: Je m'appelle Biza Patrick Rivelli. Bon, je suis un coiffeur. Je ne dégrade pas ce que je fais. Parce que je sais que c'est l'esthétique. C'est juste un problème de financement. En fait, si c'est parlant de la rentabilité au quotidien, le jour où le bon Dieu permet, on se trouve dans les 1500, 2000. Le jour où c'est plus fructueux, on se trouve dans les 3000, 4000. Bon, on se bat.
3: Mon nom, c'est Edinambilongo Charles Fabrice. Non, mais clandestin, c'est tout dit. Je vous ai dit que ici en ville, il y a des gens qui ont des structures. Par exemple, qui ont des boutiques de téléphone. J'ai un fonds. Hein? Je paye un comptoir, mais j'ai un fonds auquel je paye. Hein? Moi, généralement, on m'appelle le capitaliste parce que j'ai toujours de l'argent chez moi. Quand peut-être que les gars, il y a des gens qui sont dans le besoin d'argent, il y a des voisins, des gens peut-être qui ont des difficultés, peut-être cherchent à payer, peut-être une chaîne, peut-être qu'en or, qui va à une valeur, estimable, peut-être que plusieurs sommes. Il y a des chaînes qui vont à 2 millions, 500 000, 100 000, 50 000, ça dépend. Si moi j'ai des liquidités chez moi et que je trouve que c'est une bonne chaîne en or qui peut me rapporter, si tu me demandes peut-être que par exemple 200 000, 300 000, je peux te donner, sachant que je peux la revendre peut-être à 700 000.
4: Je m'appelle Mbala Etienne. Donc, le métier que j'ai débrouillé pour faire, je suis un gardien de nuit, mais j'ai laissé le gardien de nuit, je reviens sur les chaussures. Et c'est les chaussures là que j'ai débrouillé comme ça pour manger avec mes enfants à la maison. Oui, j'ai tous enfants, 5 enfants. Et c'est un travail sale aussi. Et je ramasse les chaussures avec la boue, il vient, te donne, tu mets sur ton corps, tu salis ton corps toujours. Donc, c'est, on peut faire comment? On va supporter toujours. C'est l'argent qu'on veut, non? Toujours.
5: Je m'appelle Madame Guifo Thérèse. J'ai 48 ans dans les poulets. C'est difficile, hein? Très difficile. L'élevage, quand tu prends le poussin d'un jour, il faut surveiller, il faut entretenir. Ah, quand ça réussit, c'est bon. Quand ça meurt, on se décourage, mais on est là. J'ai beaucoup. J'ai 7 enfants, les petits-fils. Avec les poulets. Encore avec quoi? Quand je sors le matin, je suis ici. C'est le soir que je rentre. Tu vois à l'heure que je suis là.
6: Je m'appelle Manjou Kamla Emilienne. Je fais dans la couture, je suis styliste. Et mon travail consiste à confectionner les habits à peu près comme la boutique. Au fait, moi-même, je produis et je propose aux dames qui vendent malgré le marché. Où les gens disent qu'il n'y a pas le marché, on attend, c'est ça. Si oui, j'aurais moi-même, si j'avais des moyens, moi-même personnellement, je faisais le mien. Moi, j'accrochais parce qu'il y a des gens qui viennent, ils demandent s'il y en a ce que tu vends. Et puis, ce que j'ai déjà fait, je l'ai. Il y a des filles qui sont dans une famille aisée, ils n'aiment pas travailler, ils se contentent des biens de leurs parents. Oh, ce n'est pas ça. Ils doivent d'abord connaître ce que c'est que la vie quoi, en technique ou bien aller à l'école. Si tu ne parviens pas à l'école, tu gagnes ta vie en d'autres manières, d'une manière ou d'une autre, en apprenant le travail.
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0: La mutuelle d'assistance et de solidarité, le compte à rebours, on se rapproche du 4 juillet prochain. La mutuelle d'assistance et de solidarité, dans le cadre de l'acte 6, a prévu des priorités, des innovations, des avancements pour que chaque mutualiste se sente imprégné, se sente concerné par la réalité de la masso. 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La masso, dans le cadre de l'acte 6, a séquencé, donc, la mutuelle d'assistance et de solidarité désormais catégorisée. Masso classique pour les mutualistes âgés, de 18 à 65 ans. Masso senior, 65 ans et plus. Masso corporate pour les mutualistes appartenant aux associations, mouvements associatifs, aux mutuelles, aux coopératives, chacun selon sa spécificité, son centre d'intérêt, adhère donc à la mutuelle d'assistance et de solidarité. 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Vous avez également l'Institut universitaire Bissaï pour l'éducation, la pédagogie, la formation de l'apprenant, qui ici a plusieurs avantages. Plusieurs. D'abord, il est greffé à un consortium d'entreprises du groupe Profinance SA qui lui donne la possibilité de bénéficier des stages. Vous savez, aujourd'hui, le stage est devenu compliqué. Et donc, au fur et à mesure qu'il évolue dans son parcours, il bénéficie des stages, il peut visiter les entreprises, tout est à sa portée. Et au soir de sa formation, il est immédiatement intégré lorsqu'il fait partie des meilleurs. Donc voilà un tout petit peu ce que l'on peut dire, puisque c'est une formation pratique à hauteur de 80%, 20% de théorie. Il faut être outillé. 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Rendez-vous donné du recevoir, plus il y a des mutualistes, plus il y a des souscripteurs, plus le fonds de solidarité est fourni, plus on peut investir pour sortir un grand nombre du cercle vicieux de la misère et de la pauvreté. 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

Beaucoup ont d'ailleurs espoir que le continent africain saura franchir le cap pour inverser la tendance. Et chaque entité, chaque famille, chaque mouvement associatif, chaque département, chaque région, chaque pays, chaque sous-région a tout intérêt à contribuer à son niveau pour le développement du Cameroun. Nous avons d'ailleurs parcouru ce document très important d'un conquérant résilient qui a tout de même appris qu'il y a un travail qui se fait parfois dans l'ombre, mais personne ne voit. Parce qu'il faut aussi retenir qu'il n'y a pas meilleure célébrité que l'anonymat collectif. Durant le conflit de Bakassi, Cameroun-Nigeria, beaucoup de compatriotes ont travaillé. Au-delà de l'aspect juridique que l'on voit au sommet, il n'y a que, parfois, certains se donnent, des acteurs agents économiques qui maîtrisent le territoire. Sur la route maritime entre le Cameroun et le Nigeria, sortie Tiko, Dibuntia et Dina, c'est un travail de fond qui est mené. Et plus loin, vous voyez que le résultat est palpable et concret. C'est la somme de ce travail souterrain, parce que le travail souterrain, c'est le plus important. Ce qui est visible, ce n'est que la face de l'iceberg, c'est-à-dire que cette dimension moins importante que l'on voit. Et donc aujourd'hui, ce rapport de la Banque africaine de développement nous interpelle, et c'est légitime. Parce qu'il faut comprendre un tout petit peu la dynamique de développement et d'évolution. Quels sont les pays africains qui se démarquent? Qui sont ceux qui stagnent? Quel est le modèle à copier, la source d'inspiration pour évoluer? À un certain moment donné, on a présenté les pays de l'AES comme la référence. Et jusqu'à aujourd'hui, ils tiennent le coup. Il faut tout de même le reconnaître. C'est un travail pas évident. Être seul, un trio, face à ces prédateurs qui ont corrompu l'immense majorité des Africains, ça, il faut le faire. Alors, lorsque la Banque africaine de développement présente une dynamique d'industrialisation sur le continent africain et nous fait savoir que il y a des pays entre 2010 et 2024 qui ont suffisamment travaillé dans l'industrie de masse, la production de masse. Voilà que au sommet du classement, on a le Maroc qui dame le pion à l'Afrique du Sud. L'Afrique du Sud classée en deuxième position, l'Égypte dans une certaine constance. Là encore, on peut le reconnaître, quelques indicateurs peuvent se rapprocher. Mais dans le top 10, on cite l'Algérie, les Swatini, mais surtout le Sénégal et la Côte d'Ivoire. Vous savez, parfois, c'est une analyse, hein. C'est une analyse. Le Sénégal et la Côte d'Ivoire, dans le top 10. À première vue, on peut se demander pourquoi pas le Nigeria. Mais tenez-vous tranquille, le Nigeria n'est même pas 11e dans ce classement. Ni 12e, ni 13e. Vous avez le Kenya, le Gabon, 12e, la République démocratique du Congo, 13e. Le Nigeria est 14e. 14e économie, la plus industrialisée en Afrique, d'après la Banque africaine de développement. Alors, évoluons un tout petit peu au-delà de ce classement continental.
puisque c'est le Cameroun qui nous intéresse. Le Cameroun 21e, économie la plus industrialisée sur le continent africain. Mais dans la zone CEMAC, vous avez un Gabon et une Guinée équatoriale qui dament le pion au Cameroun. Comment on apprécie tout cela? Un échange avec nos spécialistes dans ce studio nous permettra de mieux apprécier cette actualité. Avec vous également, vous prendrez la parole lorsqu'il sera 17h30. Vous avez aussi de l'expérience, ceux qui voyagent, ceux d'entre vous qui voyagent. Il y a d'ailleurs certains, sont très nombreux, peut-être les noms peuvent venir comme ça, le Bakoko, Constant Simo, qui maîtrise le trajet de la Guinée équatoriale. Bref, ils sont nombreux. Vous allez nous dire si ces pays sont suffisamment outillés, peut être autant bien classés par la Banque africaine de développement, qui selon sa méthodologie s'appuie sur l'industrie manufacturière, la place de l'industrie manufacturière dans le produit intérieur brut. Si on s'appuie sur cet indicateur, mais le Nigeria ne peut pas être 14e, au moins sur cette base-là, le Nigeria. Autant d'éléments. On pourra y revenir dans nos échanges. Les codes d'accès sont connus, le 640 61 38 42, 640 61 38 42, le 671 15 73 21, 671 15 73 21, 17h30, vous prenez la parole. Mais avant, nous allons accueillir nos invités déjà présents dans ce studio.

0: Alors, Ibrahim Oumarou, Pepiekou, bon après-midi, merci une fois encore de votre présence dans le cadre de ce grand moment de réflexion. Je crois que nous nous voyons immédiatement après la récente célébration.
1: Naturellement. Bon après-midi, Yannick Lévy. Ouais. Bon après-midi à nos co-discutants. Bon après-midi aux techniciens qui nous permettent d'être audibles à l'extérieur. Je ne voulais pas oublier la hiérarchie de cette belle institution radiophonique.
0: Ouais. Chapeautée par le grand pasteur Missa Emmanuel qui nous écoute très attentivement en ce moment bien précis.
1: Oui, vraiment qu'ils reçoivent, n'est-ce pas, nos références.
0: Ouais.
1: Voilà. Et quand je l'ai dit, je ne veux pas oublier également ceux qui nous écoutent de l'extérieur, qui se manifestent au pluriel,
0: ouais,
1: qui nous laissent comprendre que nous ne travaillons pas en vain.
0: Tout à fait.
1: Et donc, merci à vous pour cette autre invitation aujourd'hui. J'espère que nous allons contribuer à notre façon pour la construction de notre beau pays, le Cameroun.
0: Merci également à vous, Ibrahim, d'être là chaque jour. Vous avez fait allusion tout à l'heure à ces millions d'auditeurs. Chaque jour, ils viennent, ils nous témoignent de ce que le travail est impactant. Le travail a du sens dans leur quotidien.
1: Ouais.
0: D'ailleurs, la semaine dernière, on n'a pas eu la chance, on en parlait encore en offre tout à l'heure avec Stéphane Kouam. Ce sera le sujet en barre de couloir, c'est-à-dire que lors de l'étude de cas, c'est Arthur.
1: Ouais.
0: Arthur, ça je peux reprendre puisque les auditeurs... on reçut cela la semaine dernière. Arthur dit bonjour. Très cher, Atanganabala et moi, c'est désormais une histoire ancienne. Vous savez qu'il nous écoutait depuis son petit point,
1: oui,
0: côté d'Atanganabala là-bas,
1: oui,
0: à quelques mètres, là, oui, 20 mètres de Kali,
1: oui,
0: Toyota,
1: oui,
0: en face,
1: mm,
0: voilà, de la maison des témoins.
1: Mm.
0: Parce que j'y suis allé une fois, et il était très actif,
1: oui,
0: très actif pour promouvoir le Made in Cameroun dans son petit espace.
1: Oui.
0: Ça dit, il y avait déjà cette envie, cette volonté, il épousait notre vision.
1: Mm.
0: Il dit, c'est par là que le Cameroun sortira. À mon petit niveau, je me bats, j'ai mon petit, vous avez sa petite là-bas. Et puis, il dit, tel produit Made in Cameroun, si ce sont les chocolats,
1: oui,
0: il dit, bon, venez, je vais essayer de distribuer, pas seulement vendre, commercialiser les produits importés.
1: Mm.
0: Si ce sont des sirops de Bitacola, il se bat,
1: wow,
0: il finance, voyez un peu, parfois il fait déguster même dans son entourage.
1: Mm.
0: Et celui qui écrit dit, j'ai eu la grâce d'acheter une parcelle à Meyo par Nkola Famba.
1: Oui.
0: Une parcelle.
1: Oui.
0: Sur laquelle je me suis fait un toit et j'entends désormais exercer la même activité. 5 ans de gardiennage et d'entretien sans salaire, la résilience a payé.
1: Wow. Vous
0: voyez un peu le discours.
1: Oui.
0: C'est un discours... non seulement inspirant,
1: oui,
0: mais c'est un catalyseur de conscience.
1: Oui, ça m'inspire, hein, Yannick. Je crois que dans ce que Arthur dit, il y a quelque chose de très important, c'est qu'il parlait de la résilience.
0: Tout à fait.
1: Quelqu'un qui accepte de travailler pour rien.
0: Oui.
1: Qui accepte d'abord de travailler.
0: Oui.
1: Qui accepte de mouiller le maillot, comme on dit.
0: Oui.
1: De se faire forcément utile quelque part.
0: Très bien.
1: Il y a un retour.
0: Très bien. Il y a un retour, forcément. Ça ne m'adine pas.
1: La nature est fidèle.
0: Tout à fait.
1: C'est une action. À chaque fois que vous prenez de tels engagements, de telles décisions, vous agissez dans la nature.
0: Ouais.
1: Quel que soit le milieu, quel que ceux avec qui vous travaillez le sachent ou pas, vous agissez quelque part. Il y a un retour.
0: Ouais.
1: Et le retour est proportionnel au degré de sacrifice que vous avez fait. Vous voyez ? Parfois même plus que ce que vous avez pensé. Donc, je pense que ce qu'il faut retenir, c'est que, et je pourrais puiser un peu dans mon histoire.
0: Ouais.
1: Quand nous évoquons souvent le fait que je sois allé à l'étranger, j'allais me faire former à l'étranger, la conséquence, le voyage pour l'étranger chez moi, c'est une conséquence, je pense, des sacrifices que j'ai dû faire depuis que j'avais fini ma formation en 2014. J'ai engagé des formations gratuites dans une grosse association.
0: D'accord.
1: Et c'est pendant que je formais là-bas,

0: une association de la mécanique, de l'informatique et de l'électronique.
1: Voilà.
0: Ça, c'était avec un compatriote qui est malheureusement rentré en Chine.
1: Exactement.
0: Avec lui, on a lancé une formation gratuite aussi, n'est-ce pas, des chauffeurs professionnels. C'est grâce à cette association.
1: Super.
0: J'ai travaillé, j'ai eu un projet important avec les Chinois. Et où on s'est retrouvé, j'ai fait, bon, je voudrais bien parler. Donc, on a engagé des grandes choses en fait. Les concessionnaires chinois qui devaient produire les voitures ici au Cameroun, ils étaient, nous, on a même fait un déplacement chez nous, dans le Noun à Fouman.
1: Ouais.
0: On est allé rencontrer, n'est-ce pas, le feu sultan. Bon, bonjour, je voudrais prier que son âme repose en paix.
1: Voilà.
0: Et ça, nous étions dans des grands projets. Et ça, je voudrais dire que pendant qu'on montait, on descendait, la source, n'est-ce pas, de toutes ces bénédictions me venait d'une formation ou encore des formations que j'ai distribuées sans attendre d'argent.
1: Super.
0: Donc, c'était justement pour dire que ce qu'Arthur révèle, ça ne trompe pas. Quand vous acceptez, n'est-ce pas, de souffrir, de vous sacrifier pour des gens, sans forcément attendre quelque chose en retour, vous ne pouvez pas regretter. Vous ne pouvez pas regretter. Je ne voudrais pas rentrer dans certains détails, mais nous sommes en observation. Vous savez,
1: Voilà.
0: L'une des choses que nous faisons ici, quand nous parlons de ce que nous faisons, du besoin que nous avons, de notre volonté même à recruter, à accompagner, n'est-ce pas, nos compatriotes, en réalité, on aimerait bien retrouver sur notre chemin des gens qui peuvent penser comme ça.
1: Super.
0: Agir d'abord, produire d'abord, être utile d'abord. Le reste peut venir. Et quand j'ai la chance d'avoir autour de moi des personnes comme Dr. Kwame, comme vous êtes là.
1: Ouais.
0: Parce qu'aujourd'hui, il faut dire que la dynamique que nous voulons impulser à travers l'émission Plein Phare sur l'économie, c'est pour que demain, les gens puissent témoigner
1: Tout à
0: de
1: fait.
0: ce que nous aussi, à travers ce que nous on a eu, qu'on a aussi pu impacter sur leur vie.
1: Ça, c'est super.
0: C'est ce que nous voulons.
1: Ça, c'est super.
0: C'est ce que nous voulons.
1: Vraiment, c'est un discours de transformation intérieure.
0: Absolument.
1: Oui.
0: Absolument.
1: Transformation intérieure, c'est un électrochoc mental.
0: Je vous en prie.
1: Pour que chacun sorte un peu de ce carcan, de ce pessimisme. De ce pessimisme. Et quand vous le dites, Ibrahim, vraiment, l'acte de gratuité, se donner pour recevoir. Et parfois, c'est pas. Ça ne relève pas de notre seule volonté.
0: Oui.
1: On agit, on travaille, on donne, on expérimente la réalité et on rencontre des personnes qui sont assez admiratives de ce que nous faisons. Et finalement, ça crée une certaine attractivité
0: Oui.
1: et on se rend compte que, en fait, on est parti de là pour aller très loin.
0: Absolument.
1: Parce que vous avez d'ailleurs dit, oh, quand vous dites je suis allé à l'étranger, certains écoutent rapidement, oh, Ibrahim a des relations particulière, c'est un privilégié.
0: Oui.
1: Alors que c'est votre attitude qui vous
0: Oui.
1: a mis en contact avec des gens et pour finir,
0: Yannick.
1: vous êtes retrouvé à
0: Mais vous
1: l'extérieur pour
0: savez,
1: bénéficier d'une formation
0: l'une des
1: assez
0: choses que vous me
1: atypique.
0: faites à chaque fois que je viens ici, Yannick, c'est que quand je parle de cette association que j'ai formée, en réalité, il y a quelque chose qui s'est passé aussi en temps.
1: Voilà.
0: Quand je me retrouve dans une situation comme la Rhinoprouve, je vous ai dit que c'est grâce à cette formation que je donnais gratuitement que j'ai reçu l'équipe des Rhinoprouve qui venait sensibiliser ceux que j'ai formés dans le cadre de la Masso.
1: Voilà.
0: Et comme j'étais un peu, à un moment donné, si me permet l'expression, j'étais à chaque fois mis en avant pour recevoir tous ceux qui venaient de l'extérieur, comme si j'étais celui par qui passaient toutes les relations
1: Oui, la
0: extérieures.
1: courroie de
0: Oui, ils
1: transmission, le
0: m'utilisaient.
1: canal,
0: Oui,
1: oui.
0: ils ne pouvaient pas prendre, parce que c'était une grosse machine, une grosse association.
1: Très bien.
0: Je regrette que ce ne soit pas que les fruits ne. Parce que j'aurais espéré que l'association en question ne soit plus au niveau où elle est aujourd'hui.
1: Ouais.
0: Bon, c'est des choses qui peuvent arriver. Mais ce que je voulais dire, c'est que c'est quand j'ai formé ces gens-là qu'on a reçu Rhinoprouve avec son projet Masso.
1: Voilà.
0: Et comme quand j'ai senti, n'est-ce pas, la beauté, la grandeur,
1: du projet.
0: la valeur du projet, je leur ai pas seulement demandé de souscrire, moi aussi j'ai souscrit.
1: Immédiatement.
0: Et comme la nature fait les choses, la même année,
1: Vous êtes tiré au
0: je
1: sort.
0: suis bénéficiaire, n'est-ce pas, de cette voiture. J'ai la conduis encore aujourd'hui.
1: Mais bien sûr,
0: Vous
1: bien sûr.
0: comprenez? Donc,
1: Elle est de bonne qualité, de très bonne
0: si,
1: qualité.
0: elle m'accompagne dans
1: Oui,
0: tout ce que moi je fais.
1: oui, oui.
0: Donc vous comprenez que si je n'avais pas accepté d'aller travailler pour rien, d'aller les former pour rien, parce qu'on a fait beaucoup de choses avec eux, je ne serais pas là.
1: Voilà.
0: Je suis, pendant que je fais, moi je vous ai dit que quand je me forme en tant qu'ingénieur, En réalité, on n'était pas prêt, je sais pas, on pouvait penser, hein, que bon, les débouchés.

0: chez autre là, parce que moi j'ai eu la grâce d'être, je veux dire, leader pendant que je faisais la formation. J'étais président du comité d'étudiants de l'IAI Cameroun.
1: Voilà.
0: Vous voyez, et cette posture m'a permis de ne pas, je vais dire quoi, de rencontrer beaucoup de personnes.
1: Très bien.
0: Et donc, sur le plan relationnel, c'était, il fallait, on pouvait bien faire ci ou ça. Mais, je dis, après, j'ai pensé encore trouver du temps pour les miens en acceptant de leur faire tout ce que je vous ai cité là comme formation. Mais je vous cite là, n'est-ce pas, les choses qui me sont venues de là.
1: Super.
0: Et je crois qu'il faut saluer ça.
1: Il faut saluer, c'est salutaire. C'est salutaire. Ibrahim, merci pour cette première prise de position. Merci vraiment une fois encore de ce discours. Partagez votre expérience. Des gens nous écoutent et certainement. Et la main tendue d'ailleurs. D'ailleurs, on fera le bilan. On fera le bilan de ces jeunes qui viennent, qui veulent travailler, qui demandent à travailler. Et on leur donne l'opportunité. Bien certains entendu. Se distinguent, certains ne se distinguent pas. Du moins, le moment venu, on pourra mieux en parler avec des témoignages assez pointus. Stéphane Kouan, bon après-midi.
2: Merci à toi, Yannick. Et puis, bon après-midi aussi. Et bon après-midi à tous les copanélistes ainsi qu'aux techniciens qui sont ici avec nous en studio. Bon après-midi à tous les auditeurs de Plein Phare sur l'économie que je retrouve avec beaucoup, beaucoup, beaucoup de plaisir.
1: Super.
2: Et bon après-midi à toute la hiérarchie de cette belle radio Royal FM.
1: Et le reverend pasteur Bissa Emmanuel Meul qui nous écoute en ce moment. Alors, Stéphane Kouam, tout à l'heure, Ibrahim s'est appuyé sur ce témoignage, du moins comme c'est un acte de gratitude de la part d'Arthur. D'ailleurs, on va marquer un temps d'arrêt tout à l'heure à 15h. C'est une trajectoire, parfois ça peut surprendre. Parce que quand Arthur me dit, voilà, je suis de côté d'Atambala, et puis je vais là, je vois, et puis vous ne pouvez pas imaginer, c'est un niveau de résilience, haute facture, c'est-à-dire que rien à dire. Et qu'aujourd'hui, on se rend à l'évidence que c'est un monsieur qui va à pas mesurer, qui peut acquérir un terrain, et qui peut bâtir quelque chose, venir auprès de nous pour rendre témoignage. C'est une grande considération.
2: En tout cas, la trajectoire d'Arthur a forcé notre admiration.
1: Oui.
2: Et notre observation, on a pris le temps de regarder. Et ce que nous avons vu jusqu'ici nous a montré que ça mérite qu'on revienne dessus en étude de cas.
1: Super.
2: Pour insister sur deux choses que les auditeurs vont certainement bien écouter tout à l'heure. La première des choses, c'est qu'il faut commencer.
1: Il faut commencer.
2: Et la deuxième chose, c'est qu'il faut persévérer.
1: Il faut persévérer.
2: Voilà. Disons qu'on en reparlera avec beaucoup plus
1: de
2: détails tout à l'heure.
1: C'est un cas assez illustratif, hein? Très, très intéressant. Je reviens à vous tout à l'heure, Stéphane Kouam. Le temps de recevoir notre invité de cet après-midi, c'est Pem Pemé Alidou, c'est ça le DG?
3: Exactement.
1: Voilà.
3: Exactement.
1: Le DG Pempemé Alidou de l'établissement AgriAction.
3: Exactement.
1: C'est une entreprise agricole basée à Niom. Il est sociologue à la base et entrepreneur agricole par la suite. Bon après-midi, mon frère. Bienvenue.
3: Merci. Bon après-midi, monsieur Yannick. Et bon après-midi à tous les copanélistes. Bon après-midi à toute la direction technique, sans toutefois oublier la grande hiérarchie qui nous a permis de passer ici pour transmettre nos expériences et pour en acquérir en plus.
1: D'accord.
3: Oui.
1: Super. Vraiment, nous sommes ensemble. On s'est vu dans une circonstance particulière, vous savez, nos marches entrepreneuriales. Et donc, votre posture, vous avez un discours plutôt optimiste concernant le Cameroun, concernant le domaine agricole. Et c'est que vous êtes un grand travailleur. Vous avez dit, vous êtes prêt à aller, même dans les conditions les plus difficiles. Qu'est-ce qui vous anime autant?
3: Ce qui m'anime d'abord, c'est l'optimisme. L'optimisme, cet optimisme qui est encadré par l'environnement Cameroun. Parce que l'environnement Cameroun, pour moi, c'est déjà une valeur.
1: Donc, l'environnement Cameroun,
3: c'est
1: déjà une valeur.
3: C'est déjà une valeur.
1: Ça, c'est bien dit.
3: C'est déjà une. Ce que je peux dire, c'est déjà un prêt financement psychologique pour tout Camerounais. Être Camerounais, pour moi, je veux le dire, c'est une fierté. quand je regarde autour de moi,
1: voilà,
3: quand je regarde un peu, que ce soit dans les zones urbaines ou rurales,
1: oui,
3: il y a plus d'opportunités à saisir.
1: Il y a des opportunités à saisir.
3: Plus d'opportunités à saisir. Et maintenant, on ne peut pas oublier qu'il y en a souvent, très régulièrement, des difficultés.
1: Mais
3: oui, ces difficultés, qu'est-ce, oui, qu'il faut retenir dans ça?
1: Très bien.
3: Moi, dans mon parcours de vie, je vais essayer un peu de vous le dire.
1: Oui, bien sûr, allez-y.
3: Je suis à la base orphelin de père et de mère depuis l'enfance.
1: Ah, depuis l'enfance?
3: Oui.
1: T'as dit l'âge de...
3: 5 ans.
1: 5 ans, orphelin de père et de mère.
3: Les deux.
1: Ah là là.
3: Les deux. Mais je n'ai pas pris ces diminutifs sociaux comme un frein.
1: Oui.
3: Mais je l'ai pris plutôt comme un moyen pour me battre et pour m'affirmer sur la société camerounaise. Ajouter à cela l'environnement où je vis. Parce qu'être au Cameroun, c'est être en Afrique en miniature.
1: Voilà.
3: Pourquoi ne même pas dire dans le monde en miniature? Parce qu'on ne sait pas ce qui manque au Cameroun.
1: Très bien. Très bien.
3: Donc,
1: ça veut dire que c'est tout petit, il y a 5 ans, vous avez cet état d'esprit?
3: Tout petit à 5 ans, le fait de ne pas vivre avec mes parents m'avait déjà motivé à l'entrepreneuriat d'un petit jeune garçon qui se bat.
1: Oui.
3: Autour peut-être des membres de la famille, mais qui n'attend pas seulement. Qui essaye déjà que quand on me donne 100 francs, je dois faire l'effort de multiplier. Je dois faire l'effort d'aller au-delà de 100 francs.
1: Quelle que soit la situation.
3: Quelle que soit la situation. Et dans mes 100 francs qu'on me donnait, j'avais toujours l'impression que comment faire pour soit augmenter les 100 francs ou soit élargir l'assiette de 100 francs pour que ça devienne, pour que ça devienne une source économique. Donc, à partir de là, je me bats, je me bats, je me bats, je me bats, malgré les difficultés parce que...
1: Il y a eu des difficultés.
3: Trop de difficultés. Je sors...
1: Expliquez-nous.
3: On s'est vu récemment dans un forum,
1: bien sûr, bien sûr,
3: des entrepreneurs camerounais. J'avais dit, je sors de loin pour être entrepreneur agricole aujourd'hui.
1: De loin.
3: Trop loin. Parce que vous pouvez imaginer quelqu'un qui perd les deux parents et il reçoit, donc on lui donne, mon père mourant, donne l'indication d'être élevé par son arrière-grand-père. Ça, oui, c'est dans le Noun, particulièrement à Makba, dans le village Koula,
1: okay,
3: où j'ai grandi, avec l'arrière-grand-père de mon père. Pas le grand-père de mon père, l'arrière-grand-père de mon père et l'arrière-grand-mère de mon père. Ce sont des personnes dans les années 75, 80 ans. Et dans une concession polygamique où mon arrière-grand-père avait 6 femmes. C'était l'imam central. Et toutes les 6 femmes étaient déjà des femmes tellement âgées. J'étais l'unique garçon de la cour qu'il fallait déjà faire les tâches un peu de partout, puiser de l'eau de gauche à droite.
1: Oui, oui, oui, oui. C'est-à-dire
3: faire un peu de tout, un peu de tout. Répondre à la responsabilité sociale africaine des cultures.
1: Très bien. Pour vous, ce n'était pas une torture.
3: Ce n'était pas une torture, c'était un apprentissage. Et je comprends aujourd'hui que c'était une formation déjà.
1: Fondamentale.
3: Donc, je me suis formé même sans aller même déjà sur les bancs. Et par la suite, j'ai été introduit à l'école. J'ai essayé d'évoluer. Mais chaque fois que j'ai quitté de l'école, j'ai rentré à la maison, j'avais des tâches. Avant d'y aller le matin, j'avais des tâches. Je répondais.
1: Voilà. Favorablement.
3: Favorablement. Vous pouvez imaginer, il faut aménager la maison, il faut chercher du bois, il faut... J'ai dit, j'étais l'unique enfant, seul dans la concession des 6 femmes. En réalité, on ne savait même pas dans quelle maison j'habitais.
1: Oui.
3: On ne savait même pas dans quelle maison j'habitais. Il faut que je vous dise la vérité.
1: Parce qu'il y en a comme
3: on
1: cela.
3: On ne savait même pas dans quelle maison on pouvait dire que je mange.
1: Avec autant de tâches, il va se cacher quelque part et se mettre à pleurer pour papa ou maman.
3: Non, non, non, non, non. Je n'ai jamais pris ça comme une considération. J'ai pris cela comme une formation. Et j'ai évolué avec. Quand je parle aujourd'hui et que je sors de loin, en me présentant aujourd'hui sous la casquette d'un entrepreneur, passant par les études sociologiques, mais ça surprend ceux qui me connaissent.
1: Ah, ça surprend?
3: Ça surprend.
1: Ça veut dire que tu es prédestiné à ne jamais sortir la tête de l'eau?
3: Même dans ma famille, comme je vous le disais, ce grand-père qui me reçoit, on n'a pas eu à vivre plus de 2 ans, il est aussi parti.
1: Même celui chez qui on vous a...
3: Oui. Son successeur me reprend. On n'a pas fait plus de 2 ans. Il est aussi parti. Je suis devenu orphelin plus de 3 fois dans ma vie.
1: Waouh.
3: Parce que de l'orphelin biologique à l'orphelin de cooptation 2 fois, ça fait presque 3 fois dans la vie, orphelin. Mais le fait que j'avais pris l'engagement de prendre les tâches qu'on m'a données comme des formations, des motivations, mais je n'ai jamais lâché, j'ai toujours dit que non. Déjà, est-il que mon arrière-grand-père, rien n'est fait, vous allez m'excuser, hein, si je suis un peu trop long.
1: Non, allez-y, allez-y.
3: Rien n'est fait dans la vie par le hasard.
1: C'est pas un hasard.
3: Je vous
1: tout est combiné parce que
3: mon arrière-grand-père, l'imam Ivomou Inoussa, était un grand agriculteur. Donc j'ai grandi dans la familiarisation agricole.
1: Wow. Super.
3: Et lorsque j'ai fini le parcours primaire, vous allez m'excuser, hein, brillant dans ce village, j'étais toujours le meilleur.
1: Malgré toutes les tâches ménagères.
3: J'étais toujours le meilleur. Premier, il n'a jamais eu un deuxième. Et en 2000, j'ai eu le concours d'entrée en 6e et le CEPE, c'était encore le CEPE.
1: Ouais.
3: Le concours d'entrée en 6e au lycée bilingue de Marba. Donc il me faudra quitter le village pour venir seulement en week-end et aider les grands-parents. Mais c'était une fête.
1: C'était toute une fête. C'était toute une célébration.
3: Fête. C'était toute une fête parce que dans le village, ou bien dans le groupement Manka, nous étions seulement 4 à avoir eu ce concours d'entrée en 6e.
1: 4 vous, sur au moins.
3: Vous saviez, dans les années 2000, il n'y avait pas encore la démocratisation des établissements secondaires. Il n'y avait pas encore des lycées un peu de partout. Mais vous imaginez quelqu'un qui sort d'un village et il arrive au lycée comme un enfant qui vient d'avoir un concours d'entrée en 6e. Et 4 dans tout le groupement de Manka, dans les 4 villages. Et j'étais parmi, j'étais meilleur. Donc, tout cela m'a motivé toujours. M'a motivé toujours. Et j'ai pris l'école comme l'âme de défaillance, l'âme d'éclairage, l'âme d'ambition et l'âme de rationalité.
1: Super.
3: J'évolue de cette manière et jusqu'à quand j'ai eu mon bac en 2010. Et en 2010, l'un des oncles qui me prend après le décès de l'héritier de mon grand-père encore, il meurt. La première des choses, c'est que la famille me demande, mais qu'est-ce que tu veux encore aller faire à l'université? Tu n'as pas de père, tu n'as plus ceux qui te soutenaient. L'oncle, même sur qui tu visais, y aller habiter à Yaoundé,
1: est décédé
3: par accident, quelque part ici vers Ressous, sur la moto. J'ai dit non. J'ai encore beaucoup de choses à faire avec l'école. Je vis encore loin. C'est vrai, si vous arrivez dans ce village, vous demandez seulement, il y a un enfant qu'on appelait ici docteur. On m'appelait docteur déjà, à bas âge. Et j'avais cette ambition.
1: Ouais.
3: Et en 2010, il y a un discours régulièrement qu'on a souvent véhiculé en disant l'université tue les jeunes. J'ai dit non, je vais aller toucher du doigt, je vais aller concrétiser.
1: Il faut aller à la source, trouver l'information.
3: Je vais aller à la source. Parce que déjà, lorsque je rencontre pour la première fois un conseil d'orientation, en 2009, je faisais le collège de la paix à Fouman. Dans la salle, et il demandait aux gens, qu'est-ce que tu veux devenir? Certains disaient, je veux être ministre, je veux être ceci. Moi, je lui ai dit, je veux juste comprendre comment fonctionne la société. Il m'a dit, il faudra faire sociologie à l'université. J'ai retenu. Et j'avais cette ambition que, même comme j'ai mon bac, et que j'ai perdu l'oncle ce que je visais, je dois aller devant. Et je dois faire une science qui me permet de me comprendre et comprendre ce qui est autour de moi et d'en tirer profit.
4: Et lorsque j'évolue, j'arrive à l'université, on dit l'université, tu es génie. J'ai dit non, je vais aller. Je me suis inscrit en Wakele, on m'a enregistré, même aussi comme cas social, au frein de père en main. Bon, c'est vrai que je n'ai jamais eu de suite par rapport à cette identification, mais je me suis toujours forgé en disant c'est plutôt un avantage pour moi.
1: C'est-à-dire que vous voulez entrer à l'université?
4: On m'a inscrit au centre médical social.
1: Oui.
4: Comme orphelin de père et enfant, comme un cas social. Mais je n'ai même pas eu peut-être de retomber, on peut dire ainsi.
1: Voilà, d'accord.
4: Oui, mais mon oncle qui devait m'encadrer est parti. Mais ici, l'école, c'est déjà 5 000. Ici, il faut habiter. Comment je vais le faire? C'est vrai que régulièrement, pendant les vacances, je venais à Yaoundé. Et mon oncle m'apprenait déjà à me battre. Nous, on a fait le cafétéria ici à Fundi.
1: Oui.
4: Pendant près de 4 ans avec lui.
1: Le cafétéria.
4: Cafétéria ici à Fundi. Pendant près de 4 ans. Je me suis dit, il m'avait déjà appris la vie. Mais si je me décourage en disant que je n'ai plus personne, alors que j'ai la formation.
5: Il est 16h.
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1: Oui, après la formation.
4: Je me suis dit, j'ai déjà une formation. Le fait qu'on m'a appris à me battre sur une formation. Je me suis inscrit à l'université et je vais vous rappeler. Nous sommes 3 dans la vie. J'ai un petit frère, Fondiku, et j'ai une petite soeur, Salamatou. Je deviens en même temps le père.
1: Une fois à Yaoundé.
4: Oui. Et les enfants de cet oncle qui vient de mourir, mais qu'on me fait comprendre qu'ils doivent aussi rentrer au village. Quand je vois l'atmosphère où ils vont rentrer, je dis non. Je les embrasse aussi. Je me mets à me battre en faisant la sauvette.
1: La sauvette.
4: En vendant les habits. En devenant en même temps alchimiste de la fruiterie. C'est-à-dire, on achète, on transforme, on rend un modèle et on vend. Et à l'intérieur...
1: Parce qu'il y a la plus-value.
4: Oui, à l'intérieur, j'ai appris aussi la sérigraphie. Il fallait augmenter la marque d'assurance.
1: Très bien.
4: Ainsi de suite. C'est comme ça que je n'ai jamais loué dans le campus. J'ai loué plutôt dans les quartiers.
1: À l'extérieur.
4: Parce qu'il fallait ces enfants que les oncles m'ont laissés autour de moi. Et il fallait aussi assister mes petits frères. C'est vrai que cette charge a contribué au fait que peut-être on m'a manqué la casquette d'être l'héritier de papa. Même quand papa n'avait rien laissé. Parce que lui, il est parti très tôt. Bon. Je me bats, je paye l'école, je contribue pour mes petits frères d'abord,
1: ouais.
4: Et je paye les inscriptions académiques. Je me bats et je dois aussi, vous savez, il y a des documentations à l'université, il faut acheter à tout moment, il faut. Et lorsque j'avais vu l'emploi du temps, du département de sociologie, j'ai dit Dieu merci parce que j'ai vu qu'il y avait 3 jours de cours et 2 jours free time et en plus de mes week-ends, ça me fait 4 jours. J'ai dit que ça peut aller, ouais. Ça peut me permettre de faire mon petit commerce et d'aller aussi à l'école.
1: Très bien.
4: J'ai continué ainsi. Les gens me demandaient, mais qu'est-ce qu'il veut même encore? Il n'a pas de paix, il n'a pas de main. Il a même déjà un bac, c'est déjà trop. Il faut chercher un concours, il faut faire ceci. J'ai dit non. J'ai une ambition de matérialiser ce que j'ai eu autour de moi. Et pour matérialiser cela, il faut partager l'expérience scientifique ajoutée à ce qu'on pouvait appeler l'expérience personnelle.
1: Très bien, la connaissance du terrain.
4: La connaissance du terrain. ceci étant, je me suis battu, après j'ai eu la licence. Et je ne peux jamais oublier de ne pas remercier l'ensemble du département de sociologie, ses enseignants qui m'ont encadré, mes maîtres scientifiques, comme le professeur Valentin Gandongo, l'actuel chef du département, professeur Amanleka Isomba. Et je vais dire pourquoi je parle surtout d'Amanleka Isomba aussi. Et mon directeur de mémoire, professeur Achille Yonta Pingani. Et je vais vous rappeler quelque chose. En 2011, j'ai fait une formation parallèle en montage et gestion des projets de développement. Et lorsque j'ai eu ma licence, je me suis orienté en sociologie de la population et du développement pour renforcer cette capacité d'entrée et de connaissance que j'avais déjà eue en formation parallèle. Et pourquoi je parle du professeur Amanleka Isomba? Parce qu'il fait partie de ceux qui nous ont dispensé ce cours qui était encadré à cette époque par le directeur, le département professeur Gandeng Gandongo. Ils avaient introduit un cours intitulé « Formation et création d'entreprises » à l'université. Une université d'État où on m'a dit depuis des années que ça tue les génies. Mais on m'apprend comment je peux créer un champ.
1: Comment créer un champ?
4: Oui.
1: À l'université.
4: C'est en sociologie. Et c'est un cours enseigné au département de sociologie. Technique et création d'entreprise. On m'apprend comment je peux créer un champ. On m'apprend comment on peut encadrer mon idée. On m'apprend comment je peux évoluer. On m'apprend comment je peux entreprendre. Je dis, mais on m'a dit
1: au départ,
4: les prénotions, les préjugés,
1: voilà.
4: Que l'université tue les génies. Mais voilà quelque chose qu'on est en train de vouloir prendre ce que je cherchais depuis pour me donner plus d'engouement, plus de motivation.
1: Mais il n'y a que les faibles, les parents, ceux qui abandonnent très tôt.
4: Cela m'a permis, une fois de plus, de dire, oui, j'ai déjà fait une formation en montage et gestion des projets. Ça veut dire que je peux avoir mon propre projet. Ça veut dire que je peux me devenir un entrepreneur avec le temps.
1: Oui.
4: L'idée est restée dans ma tête que je suis sorti d'une famille agricole. Il faudra que je sois un entrepreneur agricole.
1: Retour au point de départ.
4: Retour au point de départ. Il faudra que je devienne un entrepreneur agricole.
1: Voilà ce qu'on appelle l'éducation de base.
4: Éducation de base. Et maintenant, quand je commence les recherches en Master 1, et j'ai côtoyé mes enseignants, le professeur est là, le professeur Valentin Gandongo, le professeur Achillon Tapingani, pour qu'ils m'orientent dans mon sujet et par rapport à ce que je vise. Et mon thème a été baptisé Dynamique Agricole Développement Local.
1: Très bien.
4: Dans le Bambéguim. Vous voyez qu'il y a une corrélation entre ce que je cherche à être et ce que je suis en train de faire même dans la recherche scientifique.
1: C'est ça, quand je sais pourquoi il va, ce qu'il veut, c'est tout.
4: Maintenant, dans cette recherche, j'ai découvert beaucoup de choses autour des agriculteurs. Dans les enquêtes de terrain, surtout dans le département du Bambéguim. Et la première leçon que j'ai retenue, c'est que l'orientation qu'on a régulièrement donnée aux entreprises agricoles africaines dans la globalité, disons ainsi, ou bien camerounaises dans sa singularité, elle est biaisée.
1: Biaisée.
4: Elle est biaisée. Parce que quand on essaie un peu de voir, c'est régulièrement orienté vers les cultures de rente. Cacao, café, ainsi de suite. Mais je me suis rendu compte que ce sont des cultures très coûteuses, moins rentables, plus trompeuses.
1: Coûteuses, le coût de production, c'est ça?
4: Oui.
1: Moins rentables et trompeuses.
4: Et trompeuses.
1: Comment ça?
4: Je m'explique.
7: Si vous essayez de faire un cahier de bilan pour implanter un champ de cacao, par exemple, de la mise en valeur, c'est-à-dire la création,
1: oui,
7: jusqu'au début de production, ça c'est au moins dans 4 ans. Peut-être avec les semences améliorées, c'est au moins dans 2 ans. Essayez de noter ce que vous dépensez dans un petit cahier au fur et à mesure, au fur et à mesure, au fur et à mesure. C'est que vous allez vous en rendre compte qu'il faudra peut-être produire pendant 7, 8 ans avant de commencer d'en bénéficier. Plus grave, même quand la plante arrive à la phase de production, il faut beaucoup d'entretien.
1: Et ça a un coût.
7: Ça a un coût. Il faut beaucoup d'entretien et ça a un coût. Ce qui rend régulièrement trompeux, c'est que quand vous vendez, par exemple, avec 4 millions, vous vous dites que j'ai vendu 4 millions. Mais faites la différenciation entre ce que vous avez dépensé et ce qui vous revient. Vous allez vous en rendre compte que vous perdez du temps. Malheureusement, ça sera un peu difficile pour les agriculteurs camerounais de le comprendre. Vous saviez que notre agriculture est héritée d'un principe colonial.
1: La colonisation, très bien. Belle lecture.
7: La recherche des matières premières.
1: Super.
7: Pour renforcer quelle base? Les industries européennes. Pas nos industries. Déjà, mais à ce niveau, logiquement, quand vous cultivez ce dont vous ne maîtrisez pas le circuit de consommation ou de transformation, vous êtes un esclave.
1: Bien dit.
7: Mieux je cultive mon maillot, que même si le prix dérange, je peux en consommer sous plusieurs formes.
1: Là, c'est préférable. Là, c'est il y a préférable. Des alternatives.
7: Là, c'est préférable.
1: Vous n'êtes pas bloqué, vous n'êtes pas borné.
7: Et même quand vous regardez, dans les recherches que nous avons amenées, on s'est rendu compte que quand les agriculteurs créent des plantations de cacao et font des cultures vivrières alternatives pour survivre et pour entretenir ce cacao, ça veut dire que quoi? Ils plantent du plantain, ils plantent du macabo à l'intérieur. C'est ce plantain qu'il vend. Il achète les intrants avec pour entretenir le cacao. Si même lui-même, il essaie de faire un bilan que si j'avais fait 2 hectares de plantain, comparativement à ces 2 hectares de cacao, qu'est-ce que je serais dans 5 ans?
1: Ça, c'est une connaissance de terrain.
7: Ouais. Qu'est-ce que je pourrais gagner plus dans 5 ans? C'est pour ça que je dis que c'est parfois trompeuse. C'est vrai, même Jean-Marc là a étudié ce même phénomène dans l'extrême nord avec l'écriture du coton. Il a fait comprendre que c'est du pétant. C'est du pétant. Vous avez parlé de résilience.
1: Ouais.
7: Il faut s'adapter au contexte pour mieux présenter la marque Cameroun, pour mieux orienter ce que nous cherchons, pour permettre au Cameroun d'être plus prospérant dans le doing business.
1: Et c'est de là que naît...
7: C'est de là que naît...
1: Agri-Action.
7: C'est de là que naît Agri-Action. Agri-Action naît parce qu'il me faut créer une entreprise agricole en produisant ce qu'on peut d'abord consommer localement. Ce dont je peux avoir l'opportunité de négocier directement le prix.
1: Oui.
7: Parce qu'il ne faudra pas que chaque matin, on me dise à Londres, le prix du kilo cacao est à tel franc. Alors que c'est moi qui cultive. Comment on décide ce que je fais? Ça veut dire que ça ne m'appartient pas.
1: Non, c'est pertinent.
7: Vous êtes esclavage. Vous êtes dans l'esclavage. Non,
1: c'est pertinent, c'est pertinent. C'est pertinent.
7: Agri-Action naît dans la dynamique où il faut renforcer les cultures vivrières de base.
1: Oui. Pour renforcer.
7: Renforcer la sécurité alimentaire. Ventre affamé à point d'oreille. Je pense que même dans le processus de développement, il n'y a aucun développement qui commence avec la famine.
1: Non, aucun.
7: Il n'y a aucun.
1: D'abord la sécurité alimentaire.
7: Et la sécurité alimentaire impacte même la sécurité militaire. Oui. Je vais vous prendre un exemple, trop simple. Vous avez parlé de la zone
1: oui.
7: CEMAC.
1: Oui, oui, oui.
7: Vous croyez que... Est-ce que la Centrafrique, est-ce que la Guinée, est-ce que le Gabon peut s'entêter au Cameroun? C'est faux. Même s'ils sont en guerre, le Cameroun bloque ses mains et que tu vivrais et qu'il envoie au Gabon, ça pénalise. Le Gabon paie le coup. La Centrafrique paie le coup. J'ai une fois assisté à Garoua-Boulaye, à un choc, où il y avait des malentendus entre les chauffeurs camions camerounais et des Centrafricains. Je peux vous rassurer que rien que 3 jours que le Cameroun n'a pas pu fournir la nourriture à la Centrafrique, c'était catastrophique en Centrafrique. Vous voyez que la sécurité alimentaire impactait même toute autre sécurité.
1: Oui, tout le circuit est pénalisé. On a expérimenté récemment après les élections, c'était grave.
7: Voilà. Le Cameroun tient le flambeau de l'Afrique centrale, partant d'abord de cette agriculture. Et cette agriculture vivrière. Quand on parle de Fumbot comme grenier, comme poumon. Mais pourquoi on n'a pas parlé de Bouya qui produit le cacao comme poumon? Mais on parle de Fumbot parce qu'il y a la tomate, il y a les légumes, il y a beaucoup de choses qu'on consomme localement. On devait citer d'autres localités où on en produit du café ou du cacao, mais on cite plutôt là où on fait ce qui va dans la bouche.
1: Ouais.
7: Mais je ne comprends pas pourquoi les gens ne renforcent pas plutôt ce qui a cultivé davantage ce qui va dans la bouche, mais ils s'orientent plus dans ce qui va être consommé ailleurs.
1: Donc Agri-Action est déjà opérationnel.
7: Agri-Action est opérationnel. Commençant par un détail ou bien une matérialisation un peu familiale. Parce que, comme je vous ai dit, je sors de trop loin. Vous allez me suivre si je prends beaucoup de temps. Je sors de trop loin pour être entrepreneur. Je suis passé. Après la formation et ces unités d'enseignement de l'université, les techniques de création d'entreprise, j'ai commencé à monter mon propre projet. Et quand j'ai fait ça, il fallait des financements. Ça n'a pas été facile. J'ai dit non. Je peux commencer doucement. On ne sait jamais. J'ai commencé, et vous allez m'excuser, hein, quand j'arrive à l'université en 2010, et j'ai bénéficié d'un avantage traditionnel de notre culture islamique en disant, je peux en profiter d'abord de me marier, de rester avec une femme, que de m'embrouiller de gauche à droite. Pour avoir l'esprit tranquille.
1: Focalisé. Concentré. Focalisé.
7: J'ai dit, en première année, je me suis marié. Et quand il fallait commencer la matérialisation de mon projet, j'ai pris ma femme comme compagnon d'entreprise. On a commencé à se battre un peu à Nyombla. On a commencé à se battre. Et après, j'ai bénéficié. Je suis d'abord passé par plusieurs ministères. Comme je le disais, je sors de loin, je vais ici, je dépose. On me dit, il faut ceci, je dépose, je cherche le financement pour soutenir mon projet. Pas de résultat. Mais je n'ai jamais baissé les bras. Au point où j'étais soutenu par la Banque mondiale à travers un concours dont vous en ignorez le point. Et lorsque mon nom est sorti parmi les lauréats du concours, j'ai dit Dieu merci.
1: Très bien.
7: Très bien.
1: Au bout de l'effort.
7: Au bout de l'effort.
1: Au bout de la persévérance.
7: Au bout de la persévérance.
1: De la résilience.
7: La résilience, le résultat peut arriver. Parce qu'il faut porter en soi ce que vous aimez.
1: Ouais.
7: Et l'optimiser pour arriver à certains points où vous allez les concrétiser. Donc, quand vous essayez un peu de voir comment je vais, et si j'étais quelqu'un de pessimiste, je ne serais jamais un entrepreneur agricole aujourd'hui. Nous sommes déjà au second site, en Bamikim, au lieu d'Indowe, où nous essayons déjà d'élargir plus nos activités. Parce que vous savez, on ne peut pas développer l'entrepreneuriat agricole exclusivement dans la zone urbaine. Mm-hmm. Et avec l'agglomération, la population qui s'augmente, vous n'aurez pas un certain niveau l'espace agricole. Il faut déjà penser à un second site où vous aurez fait plus, développer plus, aller vers la vision, parce que j'ai plusieurs visions. Voilà un peu...
1: Oui, façon, un peu brossé. Voilà.
7: Oui, oui, un peu brossé.
1: C'est ce projet assez porteur.
7: Oui.
1: Et justement, avant des tentes comme cela, avec madame, vous étiez deux.
7: Oui.
1: On va avec là où on se lève le matin.
7: Oui, oui. Aujourd'hui, il est même que je n'aime pas le slogan employé. Parce que quand moi, je me vois quand j'étais aussi dans la souffrance, ou bien j'étais plus dans la souffrance... Parce que la souffrance finit, je pense, peut-être quand vous mourrez.
1: Voilà.
7: Oui. Quand j'étais plus dans la souffrance, je n'ai pas la culture d'appeler quelqu'un employé. Donc, autour de moi, il y a mes collaborateurs. Déjà. Je les appelle comme ça, les collaborateurs.
1: Oui.
7: Oh, ce n'était pas le cas avec moi. Oh, le discours populaire le plus partagé est celui de la fonction publique. Et celui d'être employé. Mais pourquoi n'est pas aussi employé d'autres?
1: Oui.
7: Et je suis en train d'aller dans cette dynamique où il faut renforcer la capacité d'entreprendre, d'employer d'autres Camerounais. Et aussi avoir plus de soutien, que ce soit financier, technique et autres.
1: Plus d'accompagnement.
7: Oui, oui.
1: D'accord. Merci énormément. C'est un parcours très, très illustratif, très pédagogique, très poignant. C'est-à-dire que vous avez compris un peu le sens de l'éducation de base. L'éducation de base, ce n'est pas seulement chanter école maternelle, avoir de petits goûters et tout cela. On se forge et on prend notre situation pour avantage. On ne se plaint pas, on ne se lamente pas. On va à la conquête de la vie, on affronte l'adversité, on persévère. Et à la limite, vous voyez qu'au fur et à mesure que nous recevons des compatriotes sur ce plateau, vous pouvez déjà vous faire une idée de l'état d'esprit d'un Camerounais. Un Camerounais, c'est un conquérant. C'est un pays... On vient d'écouter Ibrahim Oumarou. On a déjà écouté beaucoup sur ce plateau, c'est Stéphane Kouam. En fait, le pays est compétitif. Parce que quand vous écoutez Pimpémé à Lidou, vous voyez que il faut bosser. Si vous êtes dans une perspective pessimiste d'abandon, sachez que vous n'êtes pas Camerounais. Oui. Et vous avez dit quelque chose tout à l'heure, sur Alidou. Le fait d'être au Cameroun, c'est déjà une dette envers soi-même. C'est-à-dire, naître au Cameroun, orphelin ou pas. Vous avez vu, orphelin de père et de mère. Mais il vous dit que le fait d'être dans cet environnement, dans cette Afrique en miniature, fait en sorte que le pays est immédiatement votre créancier. Et c'est vrai. C'est vrai. Parce que le pays vous abrite, il vous donne à manger, il vous donne tout. Et tout. Vous grandissez, vous commencez à maudire le pays. L'ingratitude. L'ingratitude. Ce que nous disons n'a rien à voir avec la gouvernance. Mais c'est de l'ingratitude. Stéphane Kouam, j'ai la parole avant que on vienne d'écouter un autre invité à Lidou. Il nous présente son parcours. Il a une petite virgule sur la thématique de ce jour. Parce qu'il estime vraiment que nous sommes un poumon, un grenier en Afrique centrale. Et la main-d'œuvre disponible, travaillante, celle qui a le goût de l'effort. Parce que quand on écoute vraiment. Ibrahim, à Lidou, il vient de. Ça dit, celui qui est de passage au Cameroun qui tourne son transistor, qui met un peu de la, qui met de la radio pour s'informer, va se dire que dans ce pays, ces gars sont d'une puissance. Ces gars sont d'un état d'esprit.
2: Vous savez qu'il est de notoriété mondiale que les Camerounais sont très puissants.
1: Très puissants.
2: Ah oui, ça, je crois que il n'existe pas un pays sur cette terre où on ne le sait pas. Les Camerounais, ce sont des personnes extrêmement résilientes, capables du meilleur comme du pire, avec une énergie incroyable.
1: Mais ça déborde, mais Stéphane Kouam.
2: Et donc, ce ne serait surprenant pour personne,
1: oui,
2: de se rendre compte qu'il y a dans ce pays beaucoup de de Ngannou, beaucoup de François Mbango, beaucoup de... Il y a des mathématiciens, j'oublie le nom de celui-là. Il y a des gens très, très puissants au Cameroun. Ce qui contraste avec le résultat sur le terrain. Et c'est pour ça que vous faites bien de dire que il rentre en plein dans la thématique du jour. Ouais. C'est-à-dire, quand on regarde l'énergie, l'envie, le fighting spirit que les Camerounais mettent au quotidien, et quand on regarde le résultat de notre pays sur le plan macroéconomique, on voit exactement le même contraste que nous apporte le classement que vient de nous donner la BAD.
1: Très bien.
2: Première des choses, ce n'est pas la Banque mondiale qui a classé. Ce n'est pas le FMI qui a classé. C'est la BAD, c'est-à-dire que c'est un organisme africain qui classe. Et qui se dit donc, ok, je vais me donner un indice qui va me permettre de mesurer le développement industriel de nos différents États africains. Et donc, sur la base de cet indice, avec une certaine méthodologie, il nous apprend que nous sommes 21e sur 54. C'est-à-dire qu'il y a 20 pays devant nous qui font mieux que nous. Malgré tout notre fighting spirit, malgré tout notre
1: tout le sens, potentiel agricole et tout.
2: Et même parmi ceux qui font mieux que nous, il y a des pays que, quand nous on les regarde, on se demande même s'ils peuvent rivaliser, mais ils sont devant nous. Le Gabon est devant nous.
1: La Guinée équatoriale
2: est devant nous. Les Swatini est devant nous. Vous comprenez? Pendant que nous sommes ici sur le terrain et on travaille ardument.
1: Et on se vante de notre parcours, assez laborieux.
2: Il y a donc des raisons de s'interroger. Qu'est-ce qui arrive à ce pays? Mais en réalité, pour des gens comme nous qui regardons l'économie et l'industrie avec un regard un peu plus critique, moi je ne suis pas surpris de ce classement.
1: Ah, vous n'êtes pas surpris?
2: Pas du tout. Il confirme plutôt ce que je craignais. Nous faisons du surplace. Et les chiffres sont têtus. Le même classement, publié il y a environ 10 ans, nous donnait en 2010 un indice de 0,54. 14 ans plus tard, on a un indice de 0,55. Vous voyez qu'on n'a pas bougé.
1: La stagnation.
2: On n'a pas bougé. On fait tout ce que nous faisons là. On peut être fier de nous comme on veut. La vérité, c'est qu'en 14 ans, on n'a rien fait. Bon, quelqu'un va dire qu'au moins, on n'a pas régressé. Si on veut, on peut essayer de s'enorgueillir. Mais, on n'a pas bougé. Et ça se voit sur le terrain. Parce que si vous regardez notre pays tel qu'il était en 2010, et vous regardez notre pays tel qu'il est aujourd'hui, il n'a pas beaucoup changé. Vous pouvez me dire ce qui s'est augmenté entre 2010 et aujourd'hui.
1: Parce que, mine de rien,
2: pendant que deux ou trois routes de quelques kilomètres ont été créées à deux ou trois endroits, quatre ou cinq routes de quelques kilomètres se sont gâtées. Hein? En 2024, nous avons les mêmes problèmes d'électricité qu'on avait en 2006.
1: Ouais, là, il faut être unanime. L'énergie électrique.
2: En 2024, nous avons les mêmes problèmes de financement des entreprises que nous avions en 2006.
1: Ouais.
2: En 2024, nous avons les mêmes problèmes de climat des affaires avec la corruption et tout.
1: La lourdeur administrative. En 2006.
2: Donc, ce n'est pas surprenant que nous dégringolons dans le classement parce que pendant ce temps, les autres pays ne dorment pas autant que nous. Pendant ce temps, les autres pays travaillent. Le Maroc, entre-temps, est devenu premier. Il a surpassé même celui qui est premier depuis une dizaine d'années, l'Afrique du Sud.
1: Ouais.
2: Pendant que nous sommes sur place, eux, ils progressent. Et pourtant, comme vous le disiez tantôt, quand vous regardez les Camerounais au quotidien, non, ils ont envie de faire.
1: C'est impressionnant. C'est impressionnant.
2: Mais quand vous regardez le résultat dans son ensemble, ça dit c'est comme des gens qui sont
0: pas la ligne de départ. Et on dit, Avomac, il est là, il est prêt, il est là, partez, il est toujours là. On dit que partez, il est toujours là. Ne bougez pas.
2: C'est un peu ça que nous faisons au Cameroun. On ne bouge pas. On n'arrange rien. On ne résout pas nos problèmes. Nous sommes là. On tourne en rond. Et puis les statistiques ne mentent pas. À l'échelle nationale, ça nous dépasse de faire nos statistiques. On nous donne même un peu d'argent pour ça. On mange tout. On ne fait pas le travail. Mais à l'échelle internationale, à l'échelle internationale, les statistiques sont tenues parce que l'indice de la BAD se base sur quoi? Ça se base sur nos exportations. Au moins, quand vous exportez, on sait. Voilà. Et on regarde dans la nature. Vous avez exporté quoi? Est-ce que vous avez exporté des produits transformés ou est-ce que vous avez exporté des matières premières? Si vous vous contentez d'exporter des matières premières, votre indice dans ce classement sera bas.
1: Ça rejoint d'ailleurs ce que disait Ali. Nous sommes encore au stade de l'esclavage.
2: Si vous avez exporté des produits transformés, votre indice sera haut. Deuxième chose, ça prend tout ça et ça pondère avec votre population. Oui, vous êtes 28 millions, mais les pays qui sont 1,5 million, 2 millions et demi font plus que vous.
0: Oui.
2: Ça veut dire que votre industrialisation ne sert pas à votre population. En plus de ça, on regarde même encore vous-même, votre volume de financement. Ça dit, on ne vous force pas. Hein. C'est vous qui sortez les statistiques de vos banques et tout. On voit le volume de l'investissement privé. Ça, c'est des données macroéconomiques dont la BAT se sert pour construire cet indicateur qui vous dit maintenant la vérité sur vous. Continuez de taper sur votre poitrine en restant sur place.
1: Bombant le torse à longueur de journée.
2: Voilà. C'est ce que nous faisons, malheureusement pour nous. Et il est temps que ça change. C'est pour ça que chaque mardi ici, nous incitons autant les individus que notre gouvernement à comprendre que nous sommes en train de perdre du temps. Là où il y a le vrai débat économique, on n'est pas dedans. On est dans des distractions à n'en plus finir sur des problèmes inutiles qui, à la fin, ne se transforment en rien sur notre PIB, sur notre PNB, sur notre taux de croissance, rien. C'est-à-dire que tout ce, la plupart, je ne sais pas, il faudrait même qu'on calcule un jour un indice de production des débats. C'est-à-dire qu'on regarde le volume des débats que vous faites et on regarde votre taux de croissance. L'impact. On voit, on va se rendre compte, on passe notre temps à bavarder pour rien sur des sujets totalement inutiles. Prenez tous les débats en une semaine. Regardez dans tous les sens dans lesquels les débats vont. Et demandez-vous lequel de ces débats a pour objectif de nous permettre de produire un peu plus que la semaine passée. Il n'y a rien. Prenez nos décisions, on appelle ça comment? Nos lois qui sont publiées à longueur d'année. Regardez au niveau du Parlement les lois qui sont publiées, qui sont validé que le président de la République
1: promulgue.
2: Regardez combien de lois ont pour objectif d'augmenter la production. Elles sont très peu nombreuses. Avec ça, vous voulez être surpris que les gens qui n'ont pas de population, mais qui réfléchissent, n'ont pas le début, n'ont pas ne prennent pas le pas sur vous. Comment? Puisque vous, votre population ne vous sert à rien qu'à bavarder et à se distraire. Donc, c'est de ça qu'il s'agit. On va être très content. On va prendre des panélistes ici chaque semaine. On va voir qu'ils travaillent de façon très importante. Mais le véritable résultat, lui, il est là. En 10 ans, nous sommes passés de 0,54 à 0,55. Voilà.
1: Très bien, merci Stéphane Kouam. Et à ce niveau, on peut tout de même être d'accord parce que vous avez vu le problème de l'énergie électrique. Parce qu'il y a un potentiel. Le Cameroun, c'est un poumon dans la sous-région Afrique centrale. Il faut passer, il faut accélérer la transformation structurelle. Les PME vont mourir. Vous voyez un entrepreneur agricole comme Alidou. Les bassins de production, s'il y a des enclavements, vous bénéficiez d'un financement, ils meurent. Vous voulez recruter des jeunes, il y a un découragement. Et il y a comme cela des petites et moyennes entreprises. D'ailleurs, vous avez parlé de ce forum. Des PME qui naissent, qui voient le jour. Mais le tout n'est pas de voir le jour. Combien sont capables à la dimension de Alidou, puisqu'il a développé un niveau de résilience qui l'empêche d'échouer. C'est-à-dire qu'il est incompatible à l'échec. Il a déjà forgé, depuis l'éducation de base, il est allé à l'université pour avoir une compréhension des grands enjeux. Vous voyez un peu son analyse. En tant qu'entrepreneur agricole, il a une analyse stratégique macroéconomique de la situation. Qu'est-ce que je cultive? Qu'est-ce que je produis? Quel est mon marché? Comment je me comporte? Quelle est ma vision? Quel est mon apport par rapport au combat qui est mené en ce moment dans mon pays? Vous avez suivi d'ailleurs que Aliko Dangote a saisi une occasion avec le détroit d'Hormuz, la guerre au Moyen-Orient, pour devenir un géant incontestable faisant peur aux grandes firmes multinationales étrangères, faisant peur au FMI, à la Banque mondiale. Il saisit une opportunité, une situation. Au même moment, le riz. La Thaïlande en souffre, puisqu'elle ravitaille l'Irak. L'Inde en souffre. Ce sont des pays qui nous donnent du riz. Mais, est-ce que vous ne pensez pas qu'avec cette situation, ça nous sert également d'idée pour saisir une opportunité? Parce que quand on parle d'industrialisation, parfois, cessons de jouer un peu à la défensive, mettons-nous au travail. Pourquoi jusqu'ici il y a des délestages? Allez voir, on va parler là. À tout moment, on ne sait pas si on va terminer l'émission. Non, on n'est pas certain qu'on va terminer l'émission. Parce que Stéphane, comme disait tout à l'heure, que est-ce qu'on peut mesurer les débats qui portent sur la transformation économique nationale? Voilà un débat comme celui-ci. Vous allez voir à tout moment là, délestage. Stéphane Kwame est quitté des Mimboman pour quelque part à Issos, là.
2: Oui.
1: À cause des délestages. Il en a souffert ici.
2: Et Dieu merci depuis que nous sommes quittés là, parce que c'est encore plus grave.
1: C'est encore plus grave.
2: Oui, oui, c'est encore plus grave. Alors là, ce qui se passe à Mimboman maintenant encore, je me demande comment les entreprises qui sont de ce côté-là vont faire.
1: Oh, c'est pas possible. Ça veut dire que tout le monde va fuir Mimboman maintenant pour aller à Issos? Pourquoi? Est-ce que tout le monde a le pot, la capacité de le faire? Est-ce qu'il ne faut pas donner cette chance? Parce que le rapport de la BAD est là. Chacun peut avoir son avis. Chacun peut dire oui, indicateur, pas si. Mais il y a une réalité. Les lourdeurs administratives. La justice. Vous voyez un peu? Les délestages. Vous savez que avec les délestages, les grands projets sur les barrages, les données sont officielles. Le délestage est devenu le premier facteur de contrainte des entrepreneurs au Cameroun, avant le financement. C'est-à-dire que, comme un jeu, c'est désormais la première... Avant, on parlait, non, le financement. Non, le financement. Vous allez voir un entrepreneur, un jeune qui entreprend. Quel est ton... Non, il n'y a pas de financement au Cameroun. Aujourd'hui, on ne parle plus de financement. Vous allez voir, allez faire le sondage. La première contrainte est devenue... l'énergie électrique. Ah, le premier problème aujourd'hui. Vous pouvez tourner à plein régime. Vous pouvez satisfaire une véritable commande. C'est-à-dire du jour au lendemain, on vous paralyse complètement. Même les pâtissiers en souffrent. Les pâtissiers. À plus forte raison, ceux qui font dans les impressions comme les Stéphane Kwame et tout ça. Les pâtissiers. Petit gâteau de 10 000, tu ne peux pas livrer.
0: Je vous comprends très bien.
1: Non, parce qu'il faut qu'on se dise la vérité.
7: Ouais.
1: Ah, bon, je vous donne la parole tout à l'heure, Ibrahim. Allons-y voir avec nos compatriotes dans le reportage économique hebdomadaire. Et on revient.
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1: Le rapport de la Banque africaine de développement, la BAD, l'indice 2025 des économies les plus industrialisées d'Afrique, laisse planer beaucoup de doutes dans la mémoire des agents économiques rencontrés.
9: Très clairement dans ce document que le Maroc, l'Égypte et l'Afrique du Sud...

0: que nos pays en Afrique ne prennent pas en compte le volet industrialisation.
1: D'après ce rapport, le Sénégal est classé devant le Nigeria, alors que le Nigeria occupe le grand de raffinerie en Afrique. C'est justement parce que le Nigeria n'a que cette raffinerie-là comme principale industrie de ravitaillement, alors qu'au Sénégal, par exemple, il existe des industries dans plusieurs secteurs d'activité. Il y a la raffinerie, l'électricité, la transformation des produits locaux.
0: Une autre explication trouve son fondement sur la taille de la population.
2: Vous savez, parfois, le niveau de la population peut fragiliser le niveau d'industrialisation parce que si on n'arrive pas à produire assez pour que la majorité des Nigériens aient assez aux produits industriels, ça pose un problème. Si, par exemple, la plupart des matières premières ne sont pas transformées, ça va poser un problème au niveau du classement.
0: Là où le bas blesse aussi, c'est le classement du Cameroun après le Gabon et la Guinée équatoriale.
1: Le cas du Cameroun, qui malgré son BIP, qui est de 60% plus élevé que celui de toute la SEMAC entière, est en retard dans ce processus d'industrialisation. Parce qu'au Cameroun, les matières premières sont toujours exportées vers l'extérieur. On ne dispose pas d'une réelle industrie de transformation de ces matières premières-là. Et nous, on importe les produits finis.
0: Ce classement de la Banque africaine de développement, selon cet autre agent économique, obéit à un ensemble de dynamiques industrielles qui se sont produites depuis un certain nombre d'années.
3: D'année en année, les pays évoluent. La structure industrielle, commerciale et bien d'autres indicateurs des pays évoluent. Et c'est pour cette raison qu'à un certain moment, il devient important de les classer. C'est ce qu'a fait la Banque africaine de développement. Et vous voyez bien qu'un pays comme le Sénégal a fait beaucoup d'efforts depuis quelques années. Le Maroc a fait beaucoup d'efforts depuis quelques années. Le Maroc développe une ingénierie financière aujourd'hui pour capter beaucoup d'investissements directs étrangers.
0: Pour tout dire, avec ses agents économiques, le rapport de la BAD révèle tout simplement que l'Afrique a encore du chemin.
4: Merci à Lisette Ambassa et à nos agents économiques. Donc, il y a des incompréhensions au sujet de ce rapport. Certes, chacun peut se faire une idée, mais il est temps qu'on affronte le mal à la racine. Parce que s'il n'y a pas d'énergie électrique, parce que c'est un argument qui a été avancé, formulé, lorsqu'on a questionné pourquoi le Cameroun peut être autant mal classé. On dit que c'est un pays qui a un fort potentiel, mais la dynamique de transformation est très lente du fait des coupures intempestives. Quand on dit cela, ce n'est pas une vue de l'esprit, toi-même tu la vis. Ibrahim Oumar.
5: Yannick, j'ai perdu ma voix. Je voudrais déjà vous dire merci pour ce grand travail que vous faites au quotidien. Je crois que l'invitation de M. Pempema dans ce studio, quand on l'a écouté,
4: ouais.
5: Sincèrement, j'ai failli penser à notre compatriote qui avait perdu 14 000.
4: Moumbé. Voilà. Moumbé. Non, je vous dis, les Camerounais sont déterminés.
5: Ça dit que il y a des histoires, quand tu écoutes, tu te remets en cause.
4: Oui.
5: Parce que quand il a commencé son histoire, j'ai perdu mon papa il y a 4 ans bientôt.
4: Oui.
5: J'ai perdu la maman en 2009. Quand je réalise la peine qu'il y a à se relever après la perte de ses parents, alors que j'avais déjà plus de 30 ans, à côté de lui qui les a perdus à 5 ans.
4: C'est pas possible.
5: Et qui, malgré ça, a vite fait de trouver que le Cameroun, être Camerounais, était une chance.
4: C'est ça l'état d'esprit du Camerounais.
5: Je sais pas. Et c'est pour ça que, à la limite, il faudrait qu'on appelle le chat par son nom.
4: Oui.
5: Puisque le Cameroun n'est pas vide. Le Cameroun ne se balade pas sans orientation, sans sens. Il y a ceux qui ont le pouvoir des décisions au Cameroun. Mm-hmm. Et ça, quand on écoute l'histoire de Pempema, il faudrait que

0: ceux qui dirigent le Cameroun sachent que, à la fin, même devant l'Éternel, ils vont nous répondre. Parce que on ne peut pas être assis sur une mine d'or comme ce pays et traîner ses compatriotes et traîner, n'est-ce pas, tous ceux qui habitent le Cameroun dans cette boue. Vous voulez parler de l'électricité. Heureusement que les chiffres existent. Parce que comme on l'a souvent rappelé, vous savez, les chiffres ont été créés comme un modèle exemplaire dans l'esprit des créateurs. Quand j'écoutais l'histoire de mon frère Pimpema, déjà je me suis senti mal dans un début, mais après, quand j'ai vu que finalement il a pu se retrouver à l'université, j'ai aussi compris pourquoi, heureusement, je suis allé, parce que j'ai eu une licence en sociologie de Beaumont, il y a quelques 2 ou 3 ans, quand il parlait là, ça m'a vraiment ému, parce que je me suis retrouvé dans ces éléments. Et effectivement, il faut regretter une chose. Et ça me fait penser à notre compatriote, Rigobert Sombana, qui disait que si vous voyez quelqu'un qui court parce qu'il a vu le lion, il faudrait faire attention parce qu'il ne veut pas courir de la même façon que celui qui court parce que le lion l'a vu. Et vous voyez, regardez à peu près, n'est-ce pas, l'histoire. Et regardez à peu près d'où il vient.
1: Oui. Il vient de loin.
0: Regardez d'où il vient. En réalité, il devait être une référence.
2: Bien sûr.
0: En réalité, au regard de son histoire, avec ce qu'il a pu faire, malgré ça, il devait être une référence. Mais il finit par dire quoi? Il dit que quand même il a fini de faire ça, il est allé à l'université. Il a eu la chance. Parce que quand il parlait déjà, bon, peut-être parce que j'ai eu la chance, moi, quand je faisais sociologie, j'avais déjà fait cette formation ailleurs en termes de création d'entreprise. Oui, oui. J'avais déjà fait ça. Donc, peut-être je n'ai pas été touché autant que lui. Mais quand il a fini de faire ça, motivé, avec la volonté, n'est-ce pas, de mettre sur pied quelque chose, il a marché de ministère en ministère.
1: Oui, bien sûr. Pendant beaucoup d'années.
0: Pendant beaucoup d'années. Et il n'a jamais été rappelé.
1: C'est une réalité. Triste réalité.
0: Mais maintenant, revenons. Nous sommes les Camerounais. Et puis, il faut dire, Yannick, la chance que nous avons, quand nous venons ici arrêter, nous voulons que nos voix contribuent à construire le seul pays, le Cameroun, que nous avons.
1: Ouais.
0: On ne vient pas ici parce que nous voulons voir le verre à moitié plein dans ce pays.
1: Très bien.
0: Et c'est pour ça qu'on reconnaît encore les valeurs comme celui-ci. On reconnaît la valeur naturelle que le Seigneur nous a... Attendez, si on parle d'agriculture, il a bien dit quelque chose de très important. Il faut faire la différence entre les produits qui contribuent, les produits après transformés, les produits qui peuvent entrer dans la consommation.
1: Ouais.
0: Et pour éviter quoi? La famine. Donc, on n'arrive même pas encore à chasser la famine dans le milieu camerounais.
1: Bien sûr, il y a l'insécurité alimentaire.
0: On n'arrive pas à chasser la famine dans le milieu camerounais. Qu'est-ce qu'il faut? Qu'est-ce qui nous manque, Yannick? Qu'est-ce qui manque au Cameroun pour que nous puissions nous nourrir normalement? Vous voyez que ça fait mal? Maintenant, quand vous évoquez l'électricité, regardez le corollaire ou encore la conséquence dans le manque d'électricité. Yannick, Stéphane a dû déménager dans un quartier où il vivait parce qu'il ne tenait pas avec son entreprise.
1: Oui, parce que le site, en principe, il y avait
0: des avantages. Et il dit encore que c'est très grave. Il dit que depuis qu'il est parti, c'est encore grave. Donc, la solution n'est même pas en train d'être trouvée.
1: Non, il a donc, fait bien de partir.
0: La BAD vient nous aider. La BAD vient nous aider parce que les chiffres est un indicateur fort. Et ça ne vient pas d'ailleurs, comme vous l'avez dit, c'est pas le monde qui nous juge. Ce sont les Africains. Mais je n'ai pas compris, Yannick, quand vous vouliez vous évoquer, n'est-ce pas, le Nigeria, vous dire que mais le Nigeria n'est pas dans le top 10. Qu'est-ce que le Nigeria représente pour nous? Mais quand nous-mêmes, on en est où? Donc si le Nigeria était parmi les 10, ça devait résoudre le problème des Camerounais? Non! Est-ce que le Gabon, est-ce que la Guinée, est-ce que les pays qui sont devant nous devraient l'être si on travaillait avec les Camerounais comme Pimpema? Si on pouvait leur donner l'occasion de s'exprimer avec tout ce qu'ils ont comme volonté. Regardez où il vient, 5 ans, orphelin de père et de mère. Ça n'a pas empêché qu'il soit meilleur dans son domaine. Ça n'a pas empêché qu'il, et non seulement ça, il embrasse un Cameroun et il commence par trouver que le Cameroun est une chance. que être Camerounais est une chance. Oh, d'avoir ceux qui nous dirigent était une malchance. Avoir la qualité de ceux qui nous dirigent, c'est donc une malchance. Puisque lui, il est né. Il a la chance de voir un Cameroun avec tout ce qu'on a comme potentiel. Donc, si ça ne marche pas, non, il faut bien que... Mais finalement, si l'énergie, ça ne marche pas, si l'agriculture, ça ne marche pas, si le commerce, ça ne marche pas...
1: Qu'est-ce qui marche?
2: D'accord.
0: Qu'est-ce qui marche? Je ne suis pas en train de rire, mais je pleure à l'intérieur de moi. Vraiment, sentez ça comme ça. J'ai envie de sortir par là. Comme Rigobert l'a dit, je crois que le lion nous a vus. Le lion nous a vus. Et on ne peut pas courir de la même façon que ceux qui ont vu les lions.
2: D'accord. Non, mais ce que vous dites, c'est interpellateur. C'est interpelle. Parce que c'est un problème basique. Problème de l'énergie électrique. Si les rapports, les indicateurs, les indices... comme ce que la Banque africaine de développement présente, il faut s'y prendre en considération parce qu'il ne faut pas tout balayer du revers de la main. En parlant du Nigeria, on s'interrogeait juste, parce qu'on a longtemps présenté le Nigeria comme un véritable géant.
3: Non, encore que ça s'explique, Yannick, voilà. Si tu me permets, en une minute.
2: Oui.
3: Parce que même dans le reportage hebdomadaire tout à l'heure, j'ai suivi autant pour moi les auditeurs, s'interroger justement sur la place qu'occupe le Nigeria dans ce classement. Non, il ne faut pas faire de confusion. Sur le plan continental, en termes de puissance industrielle, c'est-à-dire si on regarde la valeur de la production industrielle, le Nigeria est actuellement le numéro 3.
2: Ouais.
3: Derrière, premier, qui est qui? L'Afrique du Sud. Deuxième, qui est qui? L'Égypte.
2: L'Égypte. Parce que le Nigeria, c'est le Maroc, 260 850 milliards de francs CFA en termes de valeur.
3: Le Maroc vient même en quatrième position. Si on veut regarder, c'est-à-dire qu'on a produit, les industries ont produit combien?
2: Voilà.
3: Le Nigeria est troisième, le Maroc est quatrième. Et tous les autres pays viennent par la suite. Mm. Par contre, l'indice qui est promu par la BAD a un autre visé. Pour lui, pour cet indice, il n'est pas question seulement de voir la valeur de la production. Il est question d'étudier aussi la qualité de cette production industrielle. Le Nigeria a les valeurs qu'il a avec des productions comme le pétrole. Mais vous savez que la production du pétrole ne fait pas vivre beaucoup de population.
2: Ouais.
3: Ça fait vivre un petit groupe de population. Le Nigeria a la valeur qu'il a avec des productions comme le ciment. Le ciment, lui aussi, ne fait pas vivre beaucoup de population.
0: Ça n'impacte pas le bas.
3: Vous voyez ? C'est-à-dire la production, le fait qu'on produise le ciment, n'a pas un fort impact sur les populations. Or, la BAD cherchait dans ce classement les industries entraînantes. Le fait, la capacité d'une industrie à entraîner le développement au niveau de la population. C'est la raison pour laquelle elle a pris des mesures de pondération. D'abord, on ne prend pas la valeur de la production industrielle. On prend la valeur ajoutée manufacturière. Donc, vous voyez que tous les producteurs de pétrole, là, vous êtes d'abord éliminés. Mm-hmm. Tous les producteurs de matières premières, là, vous n'êtes pas dedans parce que vous n'êtes pas dans la production manufacturière. Et même dans cette production manufacturière, on regarde encore comment est-ce que vous produisez. Est-ce que vous produisez ça avec un certain niveau d'emploi? Ou alors, est-ce que c'est du tout industriel ou c'est seulement les machines qu'on entretient et puis une personne derrière est riche? Vous parlez souvent ici du capitalisme dans ce sens. Donc, c'est cet indice. La BAD a composé un indice pour lequel, si les pays africains veulent se retrouver, s'ils veulent se challenger, automatiquement, ils vont entraîner dans leur sillage le développement de leur population.
0: Ouais.
3: Et donc, cet indice a des bons côtés et des mauvais côtés.
2: Ouais.
3: Parce que, justement... Quand vous êtes un pays comme le Cameroun, avec 28 millions d'habitants, mais qui n'est même rien, par rapport à un pays comme le Nigeria, qui a presque 200 millions d'habitants aujourd'hui.
2: Bientôt 250 millions.
3: Et si vous ne prenez pas en compte un modèle industriel qui valorise vos populations, vous voyez qu'un indice comme celui-ci va vous clouer au pilori. Mm-hmm. Et c'est de ça qu'il s'agit. Le Maroc ici est en fait premier. Pourquoi? Parce qu'il a un tissu industriel qui utilise sa population et qui valorise sa population. C'est ça qui fait qu'il est premier. L'Eswatini, le Gabon, la Guinée bénéficient justement du fait qu'ils ont des populations très petites. Mmh. Une autre pondération de cet indice, c'est les infrastructures, l'offre énergétique. Or, quand vous avez un grand territoire, vous comprenez que si vous ne travaillez pas à un véritable véritable développement de votre infrastructure, que ce soit en termes de route, que ce soit en termes de couverture énergétique, que ce soit en termes d'eau et un certain nombre de choses, vous allez être, l'indice là va vous ramener vers le bas. Parce qu'on prend ça et on regarde la couverture du territoire, par exemple. Et ce n'est pas le hasard. Qu'est-ce que la BAD veut? La BAD veut promouvoir ce qu'on appelle le développement intra-africain. Oui. Donc, la BAD dit, oui, si tu produis si tu es très fort dans ta production, mais tu vends seulement hors du continent, ça ne nous intéresse pas beaucoup. Ce qui nous intéresse beaucoup, c'est que tu produis sur le continent et tu vends sur le continent. Et pour ça, il faut que ton pays développe les routes. Voilà pourquoi le réseau routier vient entrer dans la pondération de cet indice. Mmh. Et donc, les pays comme le Nigeria, comme le Cameroun et tout, qui ont des vastes territoires, qui ont de grands nombres de populations, et qui se contentent de produire le pétrole, le ciment, la banane, l'ananas et consorts, vont forcément toujours se retrouver avec un indice d'industrialisation très faible, compte tenu des critères qui ont été mis en œuvre par la Banque africaine de développement. Alors que sur le plan de la valeur, ça veut dire que quoi? Le PIB va classer le Nigeria comme étant une grande économie, mais l'indice d'industrialisation africaine va classer le Nigeria comme étant un pays pas assez développé sur le plan industriel.
2: Ouais, super, super. C'est bien expliqué là. C'est bien expliqué. Et nous avons tout intérêt à appréhender les choses aujourd'hui de cette manière. Parce qu'en réalité, il y a un fort potentiel. Et c'est Pimpem qui l'a dit. Quand il entre à l'université, on le considère comme cas social, mais là n'est pas le plus important. C'est de se battre pour que demain, on ait une autre perception de toi. Mm. Voilà l'enjeu. Mm. Ce n'est pas de pleurnicher.
3: C'est la transformation des hommes.
2: La transformation.
3: C'est et c'est la raison pour laquelle nous devons arrêter d'être dans un... On doit arrêter d'être dans une perspective où on va dans le sous-sol, on prend deux ou trois matières premières, on va vendre rapidement sur le marché international.
2: Oui.
3: Où on va produire le cacao, comme il disait, on va vendre à Londres. Non, ça ne nous aide pas. Nous devons rentrer dans les perspectives où nos richesses qui sont dans notre sous-sol que Dieu nous a données, nous devons transformer ça pour pouvoir quoi, valoriser ces ressources et non les vendre en l'état. C'est ça, en fait, qui va permettre que demain, un classement comme celui que la BAD vient de faire nous mette plutôt en avant. Si on a réussi à comprendre que l'économie, c'est pour servir les populations du système économique.
2: Non, mais
3: l'économie, ce n'est pas seulement pour avoir quelques agrégats en termes de macroéconomie.
2: Oui, mais quand vous parlez, oui, je vous donne la parole à Lido rapidement. Parce que quand vous parlez immédiatement d'impact, de transformation. Transformation, c'est les hommes qui se lèvent et investissent dans la transformation. Mais quand vous savez qu'il n'y a pas d'énergie électrique, qu'est-ce qui vous motive à aller investir dans la transformation? C'est ça qu'on appelle l'effet psychologique d'entraînement. Mm. S'il n'y a pas d'énergie électrique, vous constatez les gens qui déménagent. C'est-à-dire que quelqu'un était là, il quitte, il va de l'autre côté, l'autre. Ça décourage la transformation. Pimpem va produire son manioc. Peut-être, comme il dit qu'il peut manger, il peut en manger, il va en consommer, mais ce n'est pas ça l'idéal. C'est qu'il faut qu'il y ait une partie pour manger. Il y a des gens, il est preneur. Oui, Pimpem, je donne la parole avant que...
4: Oui, je rejoins... mes co-panélistes avec des très belles analyses sur les statistiques de la BAD. Ce que Stéphane venait de dire, ou bien ce que M. Ibrahim a pu développer, est tellement rationnel. Il n'y a pas de miracle à l'intérieur. Parce que, comme Stéphane venait de le dire, dans nos études en sociologie de développement, quand on parle de sociologie de développement, c'est l'économie.
2: Oui,
4: bien sûr. Maintenant, dans le développement, il y a plusieurs volets. les gens ne veulent pas confondre la classification des États africains en fonction des PIB et la classification des États africains en fonction de l'IDH, indice de développement humain. C'est ce qu'est la base. Et c'est ce qu'on appelle le développement par la base. Et c'est ce qui manque aux Africains.
5: Il est 17h.
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4: Donc, la BAT veut prendre pour baromètre d'indication l'IDH, indice de développement humain. Tout ce que vous faites là, quel est le rapport d'entraînement positif?
0: Comment cela impacte l'être humain?
4: L'être humain, vos populations. C'est ça qui est la question. Et comme Stéphane le disait, c'est une façon de nationaliser le développement africain. Parce que, en réalité, quand on dit, encore, dans des sociétés que les gens ne parviennent pas à manger, ça c'est dans l'IDH. Et vous voulez qu'on vous classe où? Je dirais même que la BAT a même toléré.
0: Pour nous faire 21e.
4: Oui, la BAT a même toléré le développement. Pour moi, la définition que je peux donner du développement, c'est que c'est se connaître d'abord et s'ouvrir par syncrétisme à la suite, c'est-à-dire le vol de la technologie, une technologie qui doit toujours impacter et renforcer ce que vous êtes. Par exemple, si quelqu'un m'apporte du riz sur la table, ou bien quelqu'un vient avoir un projet pour développer le riz dans un atmosphère comme le département du Nord, et une autre personne apporte un projet pour développer la culture du maïs. Moi, je pense qu'il faut d'abord commencer par le maïs. Parce qu'il faut d'abord se connaître. C'est le développement. Si vous interrogez, par exemple, les populations du Nord, ils vont vous dire, quand ils ne mangent pas le couscous, c'est qu'ils sont passés une affamée. C'est clair, ça c'est le développement à la base.
2: Oui.
4: Même s'ils mangent quoi? Tant que ce n'est pas le couscous, ce qu'il est passé, il a passé une nuit affamé.
2: C'est-à-dire, à partir du moment où ça manque dans son plat, c'est de l'insécurité.
4: Joseph Tshisekedi le disait, le développement n'est pas une course olympique.
2: Oui.
4: Il ne faut pas seulement voir que chez les autres, ils mangent hamburger, et vous voulez aussi manger du hamburger. Mm. Vous pouvez même manger du hamburger et être même plus sous-développé que quand vous auriez mangé votre couscous.
2: Bien sûr. Bien sûr.
4: Donc, la BAT ne s'est jamais trompée. La BAT est en train de nous amener à comprendre que nous avons laissé ce qui était pour nous pour chercher à développer ou à courir vers ce qui n'est pas pour nous. Parce que quand vous essayez un peu de voir,
2: ouais,
4: le problème commence, comme le disait Assé Kabou, à quel niveau? On a les économies, l'Afrique a des économies, mais beaucoup plus complémentaires et non compétitives ou bien concurrentielles. Les pays d'Asie et du Sud-Est, qui sont les nouveaux pays industrialisés là, mais ils valorisent le riz.
0: C'est la nourriture
4: de base. Ils vous transforment, ils veulent que vous commencez à devenir des consommateurs de riz.
2: De riz.
4: Hein?
2: C'est à nous de les amener à manger aussi du couscous.
4: Oui.
2: Ils doivent manger du couscous.
4: Oui.
0: Pour créer des débouchés.
2: Ils doivent célébrer les fêtes avec du couscous.
4: Oui. Oui. Et maintenant, quand vous essayez un peu de voir, quand je parle d'un mauvais départ, et qu'on n'a jamais pris conscience, même si on a pris conscience, on n'a pas matérialisé, comme Stéphane le disait, ça reste dans les discours, nous sommes beaucoup plus focalisés dans les économies complémentaires. Ça veut dire ceci: je peux ramasser là où je vends, je m'en vais acheter une moto. Ça, c'est de développement.
2: On regresse.
4: Ça, c'est un sous-développement.
2: On regresse.
4: Je peux prendre la forêt de mon grand-père ou bien la forêt de toute une nation. Je remets à la Chine. La Chine me fait un pont. Et ça, c'est développé. Non, il faut qu'on soit véridique. C'est pas se développer. Parce que quoi?
2: C'est une belle
4: parce
2: image.
4: Que vous êtes...
2: C'est une belle image.
4: Parce que vous êtes sous le contrôle technologique.
2: Ouais.
4: Quand le pont se gâtera, vous allez vous référer à qui?
2: Parce qu'il faut, parce qu'il faut la maintenance.
4: Et votre forêt sera où?
0: Bradée.
4: Vous avez perdu ou bien gagné. Il faut quitter de cette économie complémentaire pour une économie concurrentielle,
2: ouais,
4: compétitive. Et qui part par une base, un développement de base, c'est ce que la base demande. Un développement humain qui prend en compte les populations.
2: Très bien. Très bien. Très bien. Merci, merci, merci, Pimpé Malidou. Vraiment, c'est intéressant. C'est pour cette raison qu'il faut, il faut souffrir. Hein.
0: Il a dit que
2: pour aller à l'école, oui, l'école non, de la résilience, c'est-à-dire que ça vous donne l'inspiration. Vous êtes outillé. Vous avez à donner à votre société.
0: Mais je vous ai dit que c'est lui qui court. Vous, c'est qui court parce qu'il a vu le lion.
2: Non, c'est bien. C'est bien. Et vous voyez, c'est un peu ce qui fait en sorte que jusqu'ici, nous sommes très fiers de notre pays, le Cameroun. Parce qu'il y a une ressource humaine vraiment incomparable. Vous avez vu les Canadiens venir ici. Vous cherchez la ressource, mais ils ont dit. Il n'y a pas d'eux.
0: Les Camerounais sont...
2: Ils ont signé la convention avec le ministère du Commerce. Non, il n'y a pas d'eux.
0: Sauf qu'avec le ministère, on formait les Camerounais pour la Coupe du Canada.
2: Bien sûr, ils sont venus chercher. Ils ont dit qu'ils sont venus chercher la ressource humaine. Ils n'ont pas caché. Ils l'ont dit. En Afrique francophone, il n'y a pas d'eux. Le Cameroun. Donc, c'est-à-dire qu'en réalité, et d'ailleurs les chiffres avec, c'est pas pourtant dire que la Côte d'Ivoire, le Sénégal, non. C'est pas pourtant dire qu'ils ont, ils ont un modèle économique qui prend trop en considération leur population. C'est-à-dire que dans l'indice d'appréciation sur la part de l'industrie manufacturière dans le PIB, oui, ils peuvent peut-être se démarquer, peut-être les noix de cajou en
0: ils
2: Côte d'Ivoire.
0: Ils se sont démarqués.
2: Ils l'ont fait. Mm. Mais comptons encore sur la marge de manœuvre qui est la nôtre. Vous voyez un peu,
0: oui.
2: Parce que quand vous voyez le Sénégal, qui est dans le top 10, 132% dans le ratio d'être PIB, 132% du PIB. Déjà, vous voyez un peu, oui. La Côte d'Ivoire, entre 58 et 60%. Donc, bon, le Cameroun est entre 43 et 44. C'est-à-dire qu'il y a des marges de manœuvre. Vous voyez un peu, il y a des marges de manœuvre. C'est-à-dire qu'on peut encore se permettre, avec un tel potentiel humain, mais si on lance...
0: Mais Yanni, on n'a pas démissionné.
2: Non, non, on ne peut pas, on ne peut pas démissionner. On ne peut pas démissionner. Je veux dire que le discours est celui selon lequel on ne devrait pas se contenter du fait qu'on est poumon économique en Afrique centrale, vous voyez un peu, pour stagner et être ridicule aux yeux du monde. On nous chasse au Gabon, on nous chasse en Guinée, quoi, on nous chasse. C'est-à-dire, à ce moment donné, on se pose la question, qui nourrit qui?
0: On ne peut pas célébrer la médiocrité.
2: On ne peut pas célébrer la médiocrité. Donc, prendre conscience de ce que l'énergie électrique qui manque là n'est pas compatible avec le potentiel humain disponible.
0: Ah, ça.
2: Ça, c'est. Ça dit, c'est clair.
0: Ah, ça.
2: Vous allez, on va aller en bas de couloir avec Arthur. Après, Alidou qui voulait dire un dernier mot. Un dernier mot avant que. Ou bien on revient tout à l'heure.
4: Oui, même. En réalité, moi, vous voulez juste. Appuyez ce que vous avez entendu dire.
2: Oui.
4: Qu'est-ce qui manque, par exemple, au Cameroun, puisque nous sommes des Camerounais?
2: Oui.
4: Quand je disais être Camerounais, c'est une chance, c'est une fierté internationale.
2: J'ai beaucoup aimé d'entrer du jeu.
4: C'est pourquoi. Vous verriez que ce soit dans les collectes de données, sur le terrain, quelqu'un qui aurait fait des études, être ingénieur, parce que le son même que vous avez une licence, vous avez ceci, être ingénieur, être technicien nécessite mais s'il retrouvait à faire la moto, le Benski, c'est miraculeux. C'est parce qu'il aime le Cameroun. Il a le Cameroun dans le cœur. Quand il vous porte, vous vous baladez avec lui, après il vous dit, vous commencez, c'est quand il emploie, parce qu'il y a des concepts appropriés à des domaines. Quand il emploie un concept, tu comprends ici,
2: c'est quelqu'un qui, a été
4: formé. Oui. Vous lui demandez, mais vous, il te dit non, j'ai essayé de faire tel concours, j'ai fait ceci, ça ne donne pas, j'ai fait la tontine, j'ai bouffé la tontine et j'ai acheté une moto. Ce n'est même pas encore grave. Les services de maintien ou bien de lutte contre le désordre urbain arrivent. On arrache sa moto. On met à la voirie. Qu'est-ce que le Camerounais fait? Il se bat encore. Il se retrouve en train de vendre les habits ailleurs. Vous pouvez imaginer ça? Le Cameroun, c'est un miracle. Et le Camerounais s'est dit Dieu merci. Parce que en réalité, ailleurs, ce ne sera pas facile de voir quelqu'un ayant fait des grands parcours. Il fait comme un artiste l'a dit, on vous a laissé. Il vous laisse la mission parce que lui n'a pas quelqu'un pour être peut-être à l'ENAM ou bien à l'école.
2: Oui.
4: Mais il revient sur la moto, vous venez encore arracher sa moto. Il ne se plaint pas, il se bat, il laisse, il va vendre les habits. Peut-être en vendant même les habits, on vient encore ramasser, il se bat, il est dans la brouette. Avec tout ce parcours, bien ce bagage intellectuel. Il a quoi en lui? C'est le Cameroun. Et ce sont des cas très récurrents. Vous pouvez matérialiser, si vous partez sur le terrain, vous allez vous en rendre compte que c'est récurrent. Vous allez voir. Dernièrement, j'ai vu un reportage où un docteur, un Camerounais, après avoir son doctorat, je crois que c'était à Champ, s'est mis à faire les beignets et la bouillie avec un doctorat.
2: Le patriotisme.
4: C'est le Cameroun qui est dans lui. C'est le Cameroun qui est dans lui.
2: Ibrahim,
4: c'est le Cameroun qui est dans lui.
2: C'est le patriotisme.
4: Bon, maintenant,
2: il est résilient.
4: Comment je peux qualifier ça? Je peux le qualifier avec le concept de quelqu'un comme Jean Bakela, ce grand penseur sociologique, qui disait le défi du monde d'en bas. Le monde d'en bas a lancé un défi au monde d'en haut.
2: Oui.
4: On a fait pour nous, faites alors pour vous, pour que la société progresse.
2: Très bien. Très bien. Très bien. C'est un défi.
4: C'est un défi.
2: C'est un défi. Non, c'est un défi.
4: C'est un défi. Ils ont tout fait à leur niveau.
2: Oui.
4: Mais maintenant, le monde d'en haut, qu'est-ce que vous faites par rapport à ce que nous, on a fait pour que le Cameroun avance?
2: Très bien. Très bien. Non, je crois qu'à ce niveau, on peut même s'arrêter. Parce que ce que nous faisons, le travail qui a battu. Tu sais pourquoi tout à l'heure, quand il parlait d'une chance, on est venu au Cameroun, c'est déjà une dette envers notre pays. C'est parce que le Camerounais d'en bas, les forces intermédiaires, abattent un travail gigantesque. Vous avez parlé de Mumbe ici.
7: Oui.
2: Vous avez parlé, aujourd'hui on a sur ce plateau Pimpem Alidou. Ils sont trop, très nombreux, le jeune Zali. Quand il va grandir, il est en train de faire sa part.
7: Ils sont en train de jouer leur partition.
2: Chacun joue sa partition. Nous invitons chacun à jouer sa partition.
7: Je le disais tantôt.
2: Vous voyez un peu? Maintenant, quand on parle des brebis galeuses de l'économie, elles sont là, elles sont nombreuses. Des antiprogressistes. D'ailleurs même, le fait pour le pays de ne pas progresser les enrichit. En réalité, nous ne menons pas le même combat. Le défi de la base.
7: Oui.
2: Ça, c'est Alidou qui vient de le dire. Le défi de la base.
7: Bien sûr, bien sûr.
2: Ça épouse la vision.
7: Le défi du monde d'en bas.
2: Le défi du monde d'en bas. Alors, il y a Arthur qui nous intéresse cet après-midi, fait partie des Camerounais, ses forces intermédiaires, ce défi, ce challenge. Voilà, parce que il y aura le moment où il faudra que chacun dise ce qu'il a apporté conformément à ce qu'il a reçu. Il faudra que tu dises, tu es venu entre les bras d'une maman qui a été nourrie, une société, ainsi de suite. Tu es allé, en fin de compte, qu'est-ce que tu as apporté à la postérité? Nous sommes en étude de cas.
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2: Alors, c'est notre compatriote, Arthur. Arthur, c'est un Camerounais, résilient, agent économique, entrepreneur, qui s'est forgé devant nous, grand auditeur. C'est ça qu'on appelle la transformation sociétale. Il faut impacter sur des gens. Un après un, une après une. Et en fin de compte, on aura l'effet multiplicateur. Donc, quand il parle d'Atambala, et lui, désormais une histoire ancienne. c'est de la nostalgie pour ceux qui y étaient. Moi, j'étais allé là, il y avait une grande ambiance, ce côté-là. Vous voyez un peu, le jour où il y avait le sirop de Bitacola, les gens sont arrivés là, mais Arthur, d'où ça vient? Il dit non, c'est vraiment une boisson très précieuse, voilà, et si vous en voulez, vous passez votre pas de commande et tout cela. Vraiment belle ambiance. Donc, s'il est parti de là, après de longues années, quelque part, il faut prendre la décision, hein, entre rester et recommencer, entre rester et avancer et partir. Il est parti d'Atambala, et il dit, il a eu la grâce de prendre une parcelle, la Meyo, par Kola Famba, voilà, c'est le message tout à l'heure, sur laquelle il s'est fait un toit. C'est ça un homme. Hein. C'est ça un homme. Il entend désormais exercer la même activité. Il dit 5 ans de gardiennage et d'entretien sans salaire, la résilience a payé. Stéphane Kouam, c'est un discours qui nous intéresse.
3: Effectivement, j'espère que dans ton infinie capacité à nous amener des personnes impactantes dans ce studio, tu vas trouver un de ces mardis pour nous faire venir Arthur ici.
2: Voilà, vous savez, à un certain moment de...
3: Pour qu'il dise oui, par oui. lui-même
2: très bien.
3: Aux auditeurs
2: oui.
3: comment on part de du gardiennage et de la petite non. caisse
2: oui.
3: pour finalement acquérir entrer sous un toit
2: très bien.
3: Qui
2: chez soi
3: qui appartient, qui nous appartient.
2: Être fier d'être un homme.
3: En attendant que tu le fasses venir ici, ouais. moi, je vais juste m'essayer à rappeler à tous ceux qui, comme Arthur, rêvent d'atteindre un objectif,
2: voilà.
3: que deux choses guident généralement ceux qui réussissent. La première chose, c'est de commencer à faire quelque chose. Peu importe ce que tu commences à faire, mais commence à faire quelque chose.
2: Super.
3: Et un de mes mentors, qui a été mon patron pendant presque 5 ans, Thierry Niamen, a l'habitude de dire sur ses statuts que si tu t'es levé sans objectif,
2: rentre te coucher.
3: Rentre te coucher. Voilà. Donc il faut commencer, il faut faire quelque chose. Ça peut être la cordonnerie, ça peut être les beignets, ça peut être gardien de nuit quelque part, ça peut être la caisse de cigarettes, peu importe. Mais à partir du moment où tu as au moins une activité, tout devient possible.
2: Ouais.
3: Donc, tous ceux qui sont à la maison en train de dire le pays est dur, le pays est dur, ils ne font rien eux-mêmes et ils disent que le pays est dur. Il faut qu'ils sachent qu'ils sont déjà hors jeu.
2: Déjà d'office.
3: Oui, ils sont déjà hors jeu puisqu'ils ne font rien.
2: Super.
3: Il faut se trouver au moins une activité à faire. Je dis même si ça vous rapporte seulement 1000 francs par jour, même si c'est 500 par jour, à partir de là, tout devient possible. Mais si vous restez à ne rien faire, si vous êtes là pour commenter les débats du dimanche, si vous êtes là pour commenter les actes qui ont été posés par les autres, que ce soit de bons actes ou de mauvais actes, sachez que pour votre vie, ça ne va rien changer. Peu importe ce que tu as fait, peu importe l'opportunité que la société t'a donnée,
2: oui.
3: Le plus important, c'est d'abord d'être en activité.
2: Très important.
3: On est même arrivé jusqu'à dire à certains sur ce plateau, je crois qu'Ibrahim le disait même encore aujourd'hui, va même faire si c'est gratuit. Mais l'essentiel, c'est de faire quelque chose.
2: Oui.
3: Si tu cherches le travail qu'on paye, pendant longtemps, tu ne trouves pas. Offre tes services gratuitement.
2: Ça, c'est révélateur.
3: Il faut commencer par faire quelque chose quelque part.
2: Ouais.
3: Il faut éviter d'être dans un état d'esprit où il faut qu'on me donne, il faut qu'on m'aide, il faut qu'on me trouve ma solution. Le tout gratuit, le temps, jamais. Il faut sortir de là. Cherche à gagner ton 5 francs, ton 10 francs, ton 100 francs avec dignité. Et maintenant, pose-toi la question, sur le 100 francs que je gagne, comment je fais pour mettre quelque chose de côté? Je dis bien, c'est le début. Je dois être en activité, première chose. Et cette activité doit me permettre de mettre quelque chose de côté. Même si c'est rien. Parce que vous ne savez jamais le jour où les choses vont basculer. Parfois, quelque chose se déclenche devant vous. Et parce que vous avez pendant longtemps accumulé un petit truc de côté, vous avez les moyens de saisir l'opportunité.
2: Ouais.
3: Je connais un monsieur qui est libraire. Quelque part du côté des sauces là, qui nous a raconté une fois une histoire. Il y avait une collectrice d'une microfinance qui passait tout le temps là à sa boutique et il gardait 1000 francs chaque jour. Quand elle venait, il écrivait là le cahier 1000 francs. C'était pour lui, c'était comme un jeu quoi. Il comptait pas ça. Curieusement, un jour la collectrice l'a informé que bon, ça fait un an que tu gardais 1000 francs. Donc actuellement, il y a 300 000 dans ton compte que tu es en train de garder. Et ça lui a donné des idées parce que 300 000, c'est un montant très important. Il est parti, il a retiré les 300 000. Il ne savait pas encore quoi faire avec. Alors, un monsieur vient à la librairie, il gagne une voiture et il voulait un feutre ou un marqueur, quelque chose pour écrire. Et au téléphone, il est en train de dire à son ami que moi, je cherche un preneur pour ma voiture. Si je trouve quelqu'un là, même tout de suite, il arrange, je prends. Quand il raccroche, le libraire lui demande que, mais tu donnes la voiture là à combien? Il dit que si je trouve quelqu'un qui a 300 000 tout de suite, je lui donne les clés.
2: Les urgences.
3: Et lui, il avait 300 000 qu'il venait de prendre. Et ce jour, il a pris la voiture à 300 000. Une voiture qui vaut plusieurs millions.
2: Mmh. Wow.
3: Mais pourquoi? Parce qu'il avait commencé à faire quelque chose. Parce qu'il avait commencé à garder. Mmh. Et parce que l'opportunité s'est présentée. Donc, quand vous êtes en activité, l'opportunité viendra. Mmh. Attendez votre temps. Et ce qui m'amène à la deuxième chose. La persévérance. Ne pas abandonner. Mmh. C'est dur comme c'est dur, mais ce n'est pas dur seulement pour toi. C'est dur pour tout le monde. Si on te raconte, c'est quand les entrepreneurs viennent sur le plateau
2: oui.
3: Qu'on dit « Hey !»
2: Oui, oui. Ouais, quelqu'un n'a pas mangé depuis midi, il est 14, il dit qu'il souffre.
3: Alors que tu vas trouver l'autre qui n'a pas mangé depuis 2 jours.
2: Depuis 2 jours.
3: Et qui te regarde dans les yeux droit avec détermination, prêt à saisir l'opportunité. Toi, tu es en train de te plaindre parce que tu n'as pas mangé depuis 2 heures. Non, il faut persévérer. Moi, ce que je tire comme leçon d'un parcours comme celui de Arthur, c'est que la persévérance a fini par payer. Parce que si Arthur se disait simplement que, moi, je suis un vigile, est-ce que je peux consommer un jour? Il n'aurait jamais construit. Si c'est disait seulement je vends dans une caisse, je vais faire comment? Une maison, c'est quand même plusieurs millions.
2: Mais attendez,
3: Mais à force de persévérer, il se crée quelque chose qui est magique, qu'un écrivain en développement personnel a appelé la puissance de l'effet cumulé.
2: Ouais,
3: Darren Hardy.
2: Ouais.
3: Je vous invite à lire Darren Hardy si vous ne l'avez pas encore lu.
9: la puissance des petits effets cumulés. Je vous rappelle que 1000 francs chaque jour a permis à quelqu'un d'acheter une voiture. 1000 francs chaque jour. Il n'a pas gagné au jackpot, machin, non. Il n'a pas fait un business qui a donné 300 000, non. C'était 1000 francs chaque jour, mais au bout d'un an, c'était 300 000. Et ça lui a permis d'avoir une voiture. Je ne sais pas combien Arthur pouvait mettre de côté chaque jour, mais à force de persévérer, aujourd'hui, il nous annonce donc...
2: C'est une très belle nouvelle.
9: Très belle qu'il nouvelle. A un toit sur sa tête, qu'il, ouais. lui a, qu'il appartient à lui. Et que désormais, c'est là-bas qu'il va continuer son parcours. Nous, on dit félicitations à Arthur et on dit à tous ceux qui nous suivent que le secret reste le même pour tout le monde. Mmh. À diverses échelles, c'est être en activité. Quelqu'un avait dit l'important... c'est de pédaler. Tant que tu pédales le vélo en équilibre et tu avances, si tu arrêtes de pédaler,
2: tu tombes.
9: Et ce sont tes genoux qui vont te dire la douleur hein, qu'il y a à tomber quand on était en train de pédaler. Donc, c'est ça, en fait, la leçon que nous a inspiré le parcours que Arthur nous annonce. En attendant qu'il vienne lui-même nous raconter comment, dans les faits,
2: ça s'est dépassé. C'est très important. C'est très important. Vous savez, on peut écouter. Et ce qui nous intéresse, ce n'est pas forcément les résultats. Vous savez comment nous appréhendons la réussite et le succès. Ce n'est pas, c'est pas le résultat. Chez nous, la fin ne justifie pas les moyens. Hein. Ouais. La fin ne justifie pas les moyens. Le parcours.
9: Il y a un autre élément très important qui doit ressortir après la persévérance.
2: Oui.
9: C'est d'être responsable de ses résultats.
2: Super.
9: Parce que les gens sont toujours... C'est-à-dire, je me souviens un peu une observation que je faisais à mes camarades et que je fais aujourd'hui à mes étudiants. Quand un étudiant a bien travaillé, il va te dire « j'ai eu 17, j'ai eu 18 ». Et le jour qu'il a mal travaillé, il te dit, on m'a donné 2.
4: Il n'assume plus.
9: Oui. Dans la vie, c'est très dangereux d'être dans cet état d'esprit. Je suis le responsable de ce qui m'arrive. Ce n'est pas Paul Biya le responsable. Ce n'est pas le gouvernement. Le gouverneur est responsable du pays. Je suis responsable de moi.
2: C'est important.
9: Oui, c'est très important d'avoir ce type de mindset. Parce que c'est à partir de ce moment que tu te dis, mais... Donc, si je n'ai pas de maison, c'est à cause de moi.
2: Mais voilà,
9: c'est pas le gouvernement.
2: Voilà, tu es
9: un gars qui a fait la caisse à la maison.
2: Voilà.
9: Et moi, je n'ai pas de maison. C'est moi le responsable.
2: C'est tout. Voilà. Tu es né. Papa est là. Maman est là. On nourrit. Tu vas à l'école. Tu vas à l'université. On paye. J'ai vu. Vous savez, une fois, j'ai vu un jeune dans une chambre. Chambre presque, je dirais, un studio. Tellement équipé. Vous savez, aujourd'hui, les étudiants. Vous ne savez pas. Hein? Ils sont dans les chambres comme des personnes qui ont accompli leur vie. L'étudiant. Téléviseur, moquette. Étudiant. Parce que nous cherchions, vous savez, on a un peu fait ce parcours-là. On cherchait, on lui demande combien coûte sa chambre d'étudiant. Il dit, c'est papa qui gère ça. On n'est pas à combien. Tellement, totalement, donc un consommateur à outrance. Vous voyez un peu. Alors, vous avez bénéficié de cet accompagnement-là. Demain, vous vous plaignez. Vous allez vous plaindre que les gens vous veulent du mal. Le pays va mal. Le gouvernement. À côté, vous voyez des gens qui sont nés à 5 ans et étaient orphelins de père et de mère. Qui ne se plaignent pas. Ça veut dire que vous êtes dangereux pour la société. Vous êtes dangereux parce que vous êtes né avec tous les avantages. Papa, maman, vous avez eu les diplômes. Oui, vous avez eu les diplômes, on ne vous a pas inséré. Oui, on l'admet. Vous vous plaignez, vous maudissez le pays et tout ça. À côté, il y en a qui n'ont eu personne. Ils ont même eu des tuteurs qui ont décédé après. Ainsi de suite, vraiment, on ne sait pas trop. En fin de compte, ils ont eu d'autres parents. Le seul parent qu'ils ont eu, qui est resté, c'est le travail, la persévérance, la résilience. Voilà, leurs parents. Vous êtes là, à vous plaindre. Mais en fin de compte, on va dire, mais tiens, voilà un compatriote, dans le même pays. Même, on parle d'université, certains se plaignent, mais c'est à tort même. Quand tu y vas, tu sais ce que tu vas chercher. Certains vont se pavaner, et après sortent de là, sans rien, sans aucune substance. Il y allait avec un mindset depuis l'éducation de base à la maison. Et vous avez vu son thème de recherche qu'il a orienté vers des perspectives. Il est allé dans tous les bureaux. Finalement, quelque part, on lui a tendu la main. Il peut implémenter son projet. Il peut être fier de lui. Ce qu'on appelle avoir une vie qui se respecte. Donc, Ibrahim, dites un mot parce que bientôt les auditeurs vont prendre la
7: oui,
2: parole.
7: Oui, Yannick, non, peut-être je pourrais revenir plus tard. Parce voilà. Que dans ce que vous avez dit là, ça m'a rappelé un concours de circonstances.
2: Très bien.
7: Je voudrais renchérir tout simplement parce que vous savez, je suis dans l'agriculture. Ça que
2: bien sûr, bien sûr. Des hectares, c'est 15 hectares de maïs.
7: 15 hectares.
2: Voilà.
7: Et là, j'étais en Gambetica. J'ai vécu quelque chose de magique. Je voulais retrouver l'image là pour.
2: Ah oui, pour qu'on partage, oui.
7: Parce que j'arrive en Gambetica et j'ai un problème avec la voiture. Donc, pendant qu'on essaie de gérer, on essaie de dépanner, j'essaie de décider de marcher dans le marché de Gambetica. Mm-hmm. Et là, j'ai vu une phrase puissante qui disait que c'est difficile, mais ce n'est pas impossible. Il y a quelqu'un qui a carrément écrit ça devant son truc. Et moi, j'étais dans une situation où je me demandais, mais j'y vais où? Parce que je vous ai dit, j'ai traversé le bac. C'était la première fois avec la voiture. Donc, quand je trouve cette phrase-là, c'est comme si c'était une divinité, en fait.
4: Oui, un message.
7: Un message. C'est pour ça que pendant que vous... C'est pour ça qu'on dit que la chance, c'est la conséquence d'une préparation.
2: Très bien.
7: À côté de l'opportunité.
2: Super.
7: Donc, je crois que quand on veut vraiment réussir à arrêter, certains événements vous arrivent.
2: Oui.
7: Les agrégats, les arguments arrivent pour vous accompagner dans cette réussite.
2: Ouais.
7: Il ne faut pas baisser les bras.
2: Bien sûr.
7: Non, il faut pas
2: sûr.
7: Baisser les bras. C'est tout ce que moi je pourrais
2: voilà.
7: dire.
2: Voilà. Et c'est le lieu, oui, oui, oui, Alidou. Bon, les auditeurs, je rappelle, hein, parce qu'à tout moment, dès qu'ils prennent la parole, on leur donne la parole. Parce que 17 et 30 minutes, c'est leur moment. Rappelons juste les codes d'accès, le 640 61 38 42, 640 61 38 42, 671 15 73 21. Donc, je reviendrai à vous. Hein. Prenons les auditeurs, c'est le temps des auditeurs. En une, auditeur en ligne.
10: Allô?
2: Allô, comment vous appelle?
10: Bon après-midi, Yannick.
2: Bon après-midi, mon frère.
10: Depuis Ekounou.
2: Ok. Depuis Ekounou, oui. C'est qui? Vous avez dit Coste?
10: Coste. Depuis Ekounou.
2: Merci, depuis Ekounou. Merci, vous êtes en direct.
10: Vraiment, ce que vous avez parlé tout à l'heure, là, ça, je me pousse même à appeler parce que dans tout ça, moi, j'accuse les parents. Qui veut tuer, infantiliser leurs enfants. L'enfant, il est en train de faire que toi, tu lui donnes la vie que cet enfant doit chercher. Ben, il va encore faire quoi? Il voudra plus se chercher.
2: Voilà.
10: Là, il va se contenter de cette vie-là que toi, tu lui donnes les moquettes et tout ça, 100 000 chaque semaine. Ben alors, cet enfant fera encore quoi? Il a déjà un salaire.
2: Très bien. Très bien, merci. Merci. C'est la réalité aussi. Certains parents n'ont pas la culture économique et financière. Parce qu'être parent aussi, c'est être résilient. En une aussi, en ligne.
11: Bon après-midi, docteur Yannick Sylvain Guélévy.
2: Bon après-midi, JB.
11: Oh, bon après-midi à l'équipe technique et au riche panel qui vous accompagne.
2: Merci, mon frère, merci.
11: Et Stéphane Kouam, c'est toi qui me mets au travail cet après-midi.
9: J'ai encore fait quoi?
11: Tu dis que la Bible dit que avant ma frère parti, les autres partent, le Cameroun n'est pas parti. Le Cameroun est déjà là-bas devant des puits. Tu sais que le stade du complexe Olympe est dans le sous-sol, non? On cherche la porte d'entrée, mais on ne sait pas là où ça se trouve, mais c'est dans le sous-sol quand même. Donc nous, on est là-bas depuis, on a délivré. Là où toi tu cherches encore les indices de souveraineté, là, non, nous on a appelé toutes les étapes. Oh non, non, j'ai ça. Bon, de l'autre côté, un bravo déjà à mon ami
2: Pempem Alidou.
11: Toi, Arthur aussi.
2: Oui, Arthur, oui, Arthur, oui.
11: Oui, qui a réussi.
2: C'est important.
11: Ça fait que. Moi-même aussi, je me dois de réussir comme lui.
7: Nos encouragements, j'y vais.
11: Parce que il n'a pas quand même fait la sorcellerie jusqu'à preuve du contraire.
2: Bien sûr, ouais. Bien sûr. Il a appliqué la méthode.
11: Si quelqu'un a pu avoir sa voiture à 300 000 parce qu'il avait ça en main.
2: Très bien.
11: Ouais, mais il faut aussi avoir une maison à un prix quelque part.
2: Pourquoi voilà, pas Pourquoi pas faut être préparé juste, c'est tout.
11: Donc, ce qui est bien dans tout ça, Stéphane Kouam, c'est que nous autres, nous on a compris les réalités du terrain. Nous, beaucoup de jeunes Camerounais ne sont plus restés à attendre les concours de l'État. Nous nous battons au quotidien. C'est Marconin qui avait dit que la vie, c'était la bastonnade. On n'avait pas compris. On n'avait pas compris à cette époque. Et les chanteurs nous avertit de ce qui allait nous arriver. Donc nous nous battons pour survivre au quotidien. Bon, ceux qui restent les bras croisés, c'est les enfants qui sont nés dans l'avion et grandis dans Bérande. Bonne émission, je reste à l'écoute.
2: Merci JB, merci. Encore que ceux qui sont nés dans des bateaux et tout le reste, il leur manque quelque chose. Non, pas un parcours à défendre. Ça, il faut le reconnaître. C'est une richesse. Venir parler de son parcours de cette manière, de captiver les gens par son parcours. Beaucoup n'ont pas ça. C'est né avec la cuillère dans la bouche. En deux auditeurs en ligne. Allô.
12: Oui. Bonsoir, monsieur Guéloui.
2: Bonsoir, le Bakoko.
12: Oui, merci vraiment. Je remercie l'ami Pimpin.
2: Oui.
12: Monsieur, il est vraiment courageux. Il a dit beaucoup de belles choses.
2: Super.
12: Je salue Omarou.
2: Oui.
12: Et le docteur quoi. Moi, je voudrais dire que le classement du Nigeria et du Cameroun ne me surprend pas. Je vous jure qu'on serait même des bons derniers. Je vous dis la vérité. Parce que, comme l'a expliqué le docteur Kouam, mais allez sur le Nigeria. Vous voyez la gare routière quand vous partez de Cotonou au Bénin pour arriver à la première gare routière après le pont là. Je vous jure que c'est la poubelle. Pour un pays dont on dit industrialisé, quand on dit industrie, industrie veut dire quoi? Le développement, c'est l'argent. Quand vous voyez des populations qui vivent dans la promiscuité, il n'y a pas de décrité, il n'y a rien. Allez voir la gare dont je vous parle. Je vous jure que dans un pays développé, il n'y a aucune gare comme ça, même dans un village, ça n'existe pas. C'est ce Nigeria-là, c'est un GM au pied d'Algérie. Voilà. Je voudrais finir en disant que le Cameroun, comme vous voyez là, est extrêmement peuplé, mais docteur quoi? 28 millions, c'est 1 fois 4. Parce que si vous allez ici à l'extrême nord, je vous puis vous jurer que chaque village là-bas, c'est au moins 50 000 habitants. Si vous faites 50 000 fois 500, il y a des. C'est-à-dire, c'est le recensement qui ne donne pas. C'est au moins 100 millions d'habitants, le Cameroun, que vous voyez là. Mais on n'arrive pas à développer pour nourrir ces populations-là. Parce qu'en les nourrissant, ça développe aussi, ça dit que ça apporte une plus-value. Pourquoi la Chine se développer si ce n'est pas d'intérêt de la population? Pourquoi l'Inde se développe? Pourquoi les autres? Donc je crois que nous devons copier le bon exemple. Le Gabon, parce que le Gabon, on paye 150 000 à un simple transporteur, à un simple chargeur dans le car. Vous n'allez pas comparer le Gabon quand même à nous. Merci.
2: Merci Obakoko. Merci pour ce coup de gueule pratiquement qui part de vos expériences de terrain. En une, on était en ligne à l'eau. Oui.
13: Après-midi, mon frère.
2: Bon après-midi, le papa de Bintou.
13: Merci. Reçois le salut de mes clients. Je dis bon après-midi à vos invités. Et je leur dis mille fois merci.
2: Merci, merci aussi. Merci.
13: Très bien. Vous savez, les jeunes rêvent toujours. J'ai le bac, j'ai la licence. Je ne peux pas faire tel métier. J'ai toujours dit, le problème du Cameroun, c'est moi. Ce n'est pas le président de la République. Ce n'est pas le gouverneur. Il faut croire en soi. Vous allez voir, les jeunes, ils sont assis là, ils vous parlent de la vie de Eto'o. Eto'o lui-même ne connaît pas sa propre vie. On vous parle de l'État à longueur de journée. Non, ce n'est pas ça. Vous m'avez dit de très bonnes choses. J'ai deux jeunes, je crois, c'est même des étudiants, qui tout à l'heure, j'ai des souvenirs au niveau de Carrefour et Soldat. Ils ont dit, grand frère, merci de nous avoir fait écouter une vraie chaîne. Déjà, ils ont dit, ils m'ont demandé que quelle chaîne, j'ai dit c'est Royal FM. Et l'émission passe tous les mardis.
2: Merci.
13: Vous voyez, c'est édifiant. Parce que les jeunes aujourd'hui, à un moment, sont perdus. C'est-à-dire qu'ils pensent que s'ils n'ont eu du diplôme, c'est s'ils n'ont eu

0: les jeunes aujourd'hui, à un moment, n'ont pas compris qu'ils peuvent être indépendants de eux-mêmes. C'est ça. J'ai vu un jeune qui m'a dit que lui ne vit que de la poubelle. Qu'est-ce qu'il fait? Il récupère. Il fait ce qu'on appelle de la récupération. Vous avez une usine là du côté de Côte d'Ivoire, vous achetez le kilo de papier à 150 francs. Il vous dit qu'il gagne pratiquement 5 000 francs par jour, ne vit que de la récupération. Non, que des jeunes reviennent sur terre, qui ne passent plus le temps à rêver. Parce que si vous passez le temps à rêver, à parler de la vie des gens, à parler des richesses de l'État, ça ne vous avance pas. Quelqu'un a dit que vous êtes d'abord de fils hors jeu. Parce que vous ne faites rien pour vous en sortir dans la vie. Ouais. Mais encore, pour quelque part, 5 francs c'est beaucoup d'économies, 1000 francs c'est beaucoup. Voilà un jeune qui a acheté un véhicule à 300 000. S'il n'avait pas cru en lui, il n'aurait jamais acheté ce véhicule. Vraiment, il a encore 1000 fois merci.
1: Très bien, merci au papa de Bintou. Hein. Et quand le papa de Bintou parle, il faut bien comprendre. Parce que quand on dit qu'un jeune ne doit pas travailler pour 50 000, vous ne levez pas, vous allez dans une entreprise, vous ne pouvez pas produire 1000 francs, vous demandez un salaire de 80 000. Non. Allez dans une entreprise, servir, offrir quelque chose, impacter. Vous aurez un salaire meilleur en fonction de votre capacité productive. Parce que quand on va dire ça, qui va se lever là, tu ne peux pas produire 1000 francs en 3 semaines, tu demandes un salaire en deux audits en ligne.
2: Oui, bonsoir, bonsoir Yannick.
1: Bonsoir mon frère.
2: Oui, c'est Junior à l'appareil. C'est Eric à l'appareil.
1: Oui, Eric.
2: Oui. Je vais savoir saluer votre invité qui est sur le plateau et saluer tous les copanélistes qui vous accompagnent sur le plateau.
1: C'est Pimpin Malidou, notre invité.
2: Ok, merci beaucoup. Bon, de premier, je vais d'abord dire que votre invité est très percutant dans sa prise de parole parce que vraiment, il a dit le vécu quotidien que vivent les agriculteurs au Cameroun.
1: Voilà.
2: Et qu'on dit souvent dans la vie, il n'est jamais trop tard. Super. Et il ne faut jamais perdre d'espoir. C'est quand sont les situations dont on dit, surtout dans notre pays où on voit de toutes les couleurs. Parce que vraiment, ce que je dis parce que nous sommes dans un pays où vraiment, je fais dans la très petite industrie, dans l'industrie de transformation.
1: Okay.
2: Et aussi, on voit quelle est la difficulté avec laquelle nous faisons pour vraiment produire parce que on a tout pour être un pays industrialisé, tel que la Banque mondiale a dit, on ne transforme même pas le 1/20 de ce qu'on peut produire au Cameroun. Parce que vraiment, si vraiment nous faisons dans la production, c'est dans la transformation qu'on a la plus-value. Et dans cette plus-value-là, il y a beaucoup d'autres débouchés dont d'autres personnes peuvent en bénéficier derrière la production.
1: Super, super. Super, mon frère.
2: Parce que je veux aussi dire un mot concernant aussi le classement de la BAT. Parce que si la BAT est un classement, ce n'est pas aussi anodin. C'est bien vrai que dans le classement de transformation, nous sommes très loin, mais nous pouvons aussi aller de l'avant.
1: On peut mieux faire.
2: Si les autorités ont vraiment la volonté. Parce que nous, dans la très petite industrie, nous sommes tellement nombreux que si vraiment l'État avait seulement juste un coup de regard dans les différents milieux de transformation dont nous faisons et dont nous voulons même agrandir et pouvoir employer les métiers camerounais, nous serons vraiment contents.
1: Voilà.
2: Et aussi, j'avais aussi demandé le numéro de Stéphane Combien de cela 3 semaines jusqu'à aujourd'hui, je n'ai pas eu la suite.
1: Ah, d'accord.
2: Bon, oui.
1: Il y a cela 3 semaines. Bon, allez.
2: Oui, 3 semaines.
1: Je ne sais pas si vous pouvez rapidement communiquer votre contact. Voilà, patientez. Patientez. Voilà. Patientez juste un petit moment. Hein.
2: Oui, il n'y a pas de souci.
1: Voilà. Donc.
2: Ok, merci. Je suis à l'écoute.
1: Il s'en est allé. Ok, prenons un auditeur en une. Auditeur en ligne. Allô.
3: Allô.
1: Allô, comment vous appelez?
3: Kamto de Mangué.
1: Kamto de Mangué.
3: Oui.
1: Pas Kamto.
3: Oui.
1: Voilà.
3: Vraiment, je salue tout l'équipe en studio ainsi que tous les auditeurs de Royal FM.
1: Merci, Bakamto.
3: Vraiment, le sujet que vous débattez ce soir, vraiment, il s'agit de ma vie.
1: Ah, de votre vie, Bakamto?
3: Ouais, il s'agit de ma vie. C'est-à-dire, faire quelque chose. C'est à partir de quelque chose qu'on avance.

0: super, super.
1: Moi, à un certain moment, j'ai abandonné les études parce que à cause de la corruption dans ce Cameroun, je ne pouvais plus avancer. Moi, je faisais dans froid et climatisation.
0: Okay.
1: Alors, je me suis retrouvé que le CAP ne peut me servir à rien. Alors, je me suis lancé, j'ai pris mon pouce, j'ai poussé, j'ai vendu l'eau glacée, j'ai fait un peu de tout dans ce Yaoundé, j'ai fait la sécurité. Alors, donc j'ai eu une petite portion de terrain de 100 mètres carrés. À un certain moment, je me retrouve que lorsque la pluie tombe, le torrent vient entasser le sable non loin de moi. Alors, c'est comme ça que j'ai commencé à ramasser ce sable, construit une chambre, construit deux chambres, construit trois chambres. C'est ainsi qu'aujourd'hui, j'ai une position un peu confortable.
0: Non, non, c'est-à-dire, vous savez, je vous ai dit, ce sont les auditeurs qui ont l'information économique. Ce sont les auditeurs. L'information économique n'est pas au Bureau international du travail. Voilà l'information économique. En deux auditeurs en ligne. Allô?
2: Bonsoir, monsieur Nguéré, oui.
0: Bonsoir, le patriarche Téga.
2: Oui. Très bonne émission. Ah, vraiment, aujourd'hui, vous êtes en super forme.
0: Merci, vous, merci, merci, patriarche.
2: Je veux féliciter le jeune homme qui a fait son grand témoignage.
0: Oui, Pembe Malidou.
2: Il faut quand même avouer que la prestation de M. Stéphane Kwam ce soir a été d'un niveau de maîtrise très élevé.
0: Super.
2: Il a décortiqué ce que la BAD a fait. Et il a décortiqué et il a expliqué les priorités de la BAD.
0: Voilà.
2: Et ça, c'est du grand travail.
0: Super.
2: Parce que si vous nous dites que vous faites le cacao pour aller vendre et rentrer de l'église, alors la barre vous dit que non, non, ça c'est bien beau. Mais ça, ça ne sert à rien. La première chose à faire, tous les pays émergents sont non importateurs de nourriture.
0: Oui.
2: Vous voyez pourquoi la SND 30 a pris le cadrage macroéconomique du DSCE en voulant jouer au malin. Mais malheureusement, il n'avait pas les capacités économétriques pour gérer la chose. Alors, si tous les pays émergents sont non importateurs de nourriture, la question c'est, où serait le Cameroun s'il n'importait pas de nourriture?
0: Voilà.
2: Serait-il aussi émergent? Eh bien sûr que oui, les simulations l'ont prouvé, l'ont démontré.
0: Très bien.
2: Donc, aujourd'hui, ce que M. Stéphane Kwam a fait, c'est de nous dire que produisons d'abord pour notre marché.
0: Super.
2: On ne peut pas mettre les paysans qui représentent 70% de la population active sur la touche pour nous dire qu'on va favoriser quelques importateurs assistés de leurs banquiers véreux pour ruiner l'économie.
0: Très bien.
2: Je redis encore à M. Stéphane Kwam. Félicitations, petit frère.
0: Merci.
3: Merci, patriarche.
0: Merci, patriarche. Merci. Merci pour cette réaction. Réaction magistrale également, hein, du patriarche Téga. C'est en deux. Auditeur en ligne, allô. Allô? Allô, vous êtes en direct.
4: Allô, Tingle, oui.
0: Le patriarche Mani Onana.
4: Bonjour à tout ton panel. Bonjour à l'équipage qui t'accompagne techniquement.
0: Merci, bonjour.
4: Tingle, oui. J'ai retenu deux premiers mots. Un, la persévérance telle que Dr. Allo souligne là. Et de deux, la persévérance, sans trop regarder les résultats, Ça veut dire, regardons le parcours, il faut toujours regarder le parcours, et ceci va nous conduire au bon résultat.
0: Exactement, Patriarche, le parcours est fondamental.
4: Alors, ce n'est pas que la BAD a mal classé le Cameroun. La BAD devait reclasser le Cameroun 0 points. Zéro, absolument zéro. Comment nous comprendre que les Camerounais veulent bien payer les impôts lorsqu'ils contribuent à la fiscalité et à la fiscalisation? Ces argents sont stockés et détournés. Si au moins ces argents pouvaient rentrer à Bétaroya, à Bétois, pour faire de l'agriculture et organiser l'agro-industrie alimentaire. Ouais, nos autorités, de là où ça fait mal, détourner et aller mettre de grandes plantations à Bétaroya, que d'aller exploiter les minéraux qui pourraient faire plus tard nos énergies avec au moins 1 million d'industries agroalimentaires. Oh, cher ami ministre, merci beaucoup. Dieu vous garde.
0: Merci, Patriarche, merci pour votre... pour votre contribution. Vraiment, c'est très enrichissant. Tant enrichissant sur le plateau que, qu'avec les auditeurs. Vous voyez, les témoignages, des analyses.
3: Même émouvant.
0: C'est émouvant. Regardez les parcours, le partage. Vous avez vu le Parcamto de Mangui qui parle de... Mais vraiment, c'est... Si on veut aller chercher ailleurs, alors que nous avons de la richesse, si on refuse de partager notre parcours, nos expériences, mais pas là, les résultats, les gratte-ciel, les grosses voitures, non! Ou les emails, non! Le parcours! En deux auditeurs en ligne. Allô? En deux? En deux, comment vous appelle?
5: Allô?
0: Oui, comment vous appelle?
5: Oui, bonsoir, je m'appelle Claude Gabriel.
0: Claude Gabriel.
5: Claude Gabriel, oui.
0: D'accord.
5: Je vous salue, vous tous là-bas, au studio.
0: Merci.
5: Et je vous félicite aussi par rapport à vos débats tellement instructifs.
0: Ok.
5: Que depuis que je suis ici à Yaoundé, ça fait 2 ans, je vous suis. Avec vos débats, là, ça m'a même fait adhérer à vous appeler comment...
0: La Masso?
5: Oui. Là, on doit se retrouver. Donc, je dois même faire le tombola.
0: Oui, la Masso, la Masso. Oui, le tirage au sort, le 4 juin. Okay. Oui.
5: Par rapport au débat, le débat en question, vraiment, c'est comme si le débat là me concernait entièrement. Oui, tant que j'essaie un peu de voir mon parcours, je m'étais retrouvé à critiquer, je n'avais rien, j'ai essayé de faire la technique, il n'y avait pas le capital pour essayer de faire quelque chose, et m'étais lancé dans le gradinage avec un cousin. Qui s'était mis à me dire que non, si on vient nous tuer, si ça ne prend pas de travaux, non, on dit que mon frère, on n'a pas de capital pour faire quelque chose et on reste là, croiser le bras, c'est pas bon. Et nous, on dit souvent que si le WC est très loin, on peut s'accroupir au niveau de la poubelle. Et puis après, bref, je m'étais battu, j'ai commencé à faire le gardiennage jusqu'à ce que j'ai eu un petit capital et commencer un peu à faire la technique et fabriquer les petits meubles pour vendre. Donc bref, pour conclure, je suis en train de confirmer ce que vous dites, ce que vous êtes en train de dire là, que si tu restes couché, si tu attends qu'on va te donner vraiment, ça ne va jamais arriver.
0: D'accord.
5: Bon, je m'arrête là, bonne émission, je continue à vous suivre.
0: Merci énormément. On n'attend pas.
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3: Bonsoir, Glory Nganguin. Effectivement, de la parole à l'acte, le président de la République met la femme au centre des activités, hein, on va le dire ainsi, universitaire au Cameroun, parce que nous avons à l'université de Boya un nouveau pro-chancelor que vous avez bien mentionné. Il s'agit du professeur Achou Tantan Gloria Eno, qui est désormais la nouvelle pro-chancelière de l'université de Boya. Elle a été nommée ce jour par décret présidentiel. Elle remplace le professeur Ako Edward Aubin, décédé il y a quelques mois. Et le professeur Gloria Eno Achou Tantan est néphrologue consultante à l'hôpital général de Yaoundé et professeur de médecine à l'université de Yaoundé 1, une bouffée de son frère, on va lui dire ainsi, pour l'université de Boya, qui se voit ainsi dotée d'une femme de valeur et de prouesse pour pouvoir gérer ainsi cette institution universitaire.
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0: Merci à Glory Nganguin et à Francine Ateba pour cette information de dernière minute. L'équipe du 18h déjà bien installée dans ce studio. Alors, Anne-Lise Tambassa, bonsoir.
9: Bonsoir Yannick Nkelevi, bonsoir à vos invités.
0: La vitrine pour tout à l'heure dans le Vespéral, la partie à la française.
9: Oui, une partie a déjà été éclairée tout à l'heure avec le breaking news. Quelques décrets du président de la République rendus publics ce jour. Également, les craintes des agents recenseurs et chefs d'équipe dans le cadre du 4e recensement général de la population et de l'habitat, couplé aux mesures de l'agriculture et de l'élevage, dont la prorogation est fixée désormais au 31 juillet 2026.
0: Merci Anne-Lise Tambassa. William Zobati.
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0: Thank you very much. Merci énormément à tous. Merci à Pempe Malidou pour votre présence. Nous sommes d'ailleurs ensemble sur le terrain entrepreneurial. Alors, Ibrahim Oumarou, c'est toujours un plaisir, Stéphane Kouam. Nous sommes ensemble la semaine prochaine pour une autre production de Plein Phare sur l'économie. Et n'oubliez pas que le lion ne sera jamais herbivore, quelle que soit la situation de la savane. Je suis Yannick Guilou, au revoir.
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21: Il est 18h.
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0: Mesdames, Messieurs, bonsoir. Voici le journal bilingue du 2 juin 2026. Evans Williams Jobati, good evening.
1: Good evening to you, Anilisa Dambasa. 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
0: Quatrième recensement général de la population et de l'habitat, la prorogation au 31 juillet 2026 ne fait pas sauter de joie les agents recenseurs qui craignent que les conditions de travail et même de prise en charge ne demeurent piètres.
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0: Mesdames, Messieurs, une fois encore, bonsoir. En ouverture de cette édition, des décrets du président de la République signés ce jour. L'un d'eux nomme Gloria Eno Achoutantan, pro-chancelor à l'Université de Bouéa. Les membres du Conseil supérieur de la magistrature et les responsables au programme de formation linguistique bilingue. Le Sénat est convoqué en session ordinaire mardi 9 juin 2026. Un communiqué signé par le président de la Chambre haute, Aboubakari Abdoulaye. Le même mardi à 11h, un arrêté du président Théodore Datou convoque en session ordinaire également l'Assemblée nationale. Parlons éducation, examen blanc de certificat d'études primaires 2026 après les compositions des 23 et 24 avril dernier. Suivi des résultats, le processus de correction se poursuit dans les différents établissements scolaires pour une meilleure préparation des candidats au rendez-vous des 16 et 17 juin à venir. Retour sur cette étape cruciale pour les futurs certifiés avec vous Jean-Claude Gué qui est chef d'ex-jeunesse éducation.
3: Dictée, questions, production d'écrit, calcul rapide, problème, culture générale, TIC, sciences et technologies, anglais, EPS, voilà les différentes disciplines qui ont permis aux élèves en fin d'études primaires de se préparer à leur certification pendant 2 jours, les 23 et 24 avril dernier. Les candidats au CEP ont pris la mesure de ce qui les attend à l'examen proprement dit. Aline Sioué, pédagogue et responsable du centre d'examen, relève ici les difficultés rencontrées par les correcteurs.
4: Il y a d'abord l'écriture. Nos enfants ont une mauvaise main d'écriture. Plusieurs ne savent même pas formuler des phrases. Il y a certains qui nous alignent des consonnes, soit les voyelles, ceux qui font des zigzags. Mais par contre, il y a certains qui ne savent pas écrire français, qui écrivent quand même, mais on arrive quand même à déchiffrer ce qu'ils veulent dire et on leur accorde le point quand c'est juste.
3: Prennent part aux corrections les enseignants du niveau 3 selon notre interlocutrice. Les travaux sont harmonisés et les barèmes de notation sont connus. Aline Sioué, une fois de plus.
4: En dictée question, nous avons 40 points. Production d'écrit sur 40 points. Calcul rapide sur 20 points. Problème sur 50 points. TIC, 50 points. Culture générale sur 40 points. Sciences et technologies sur 50 points. Anglais sur 50 points. EPS sur 20 points.
3: À ces matières, il faut ajouter l'oral qui comporte la lecture, le chant, un récit et reading ou la lecture en anglais noté sur 10 points. L'étape des délibérations vient clôturer le processus.
4: Au cours d'une réunion organisée par les présidents des sous-centres, dans cette réunion, les enseignants ou le jury examinent les résultats des candidats pour décider de leur réussite ou de leur échec. Cela se fait à partir de la vérification des notes, des moyennes et l'examination des cas particuliers.
3: Les résultats sont proclamés sous forme de PV 3 à 4 jours après la composition. Les corrections se poursuivent alors auprès des candidats pour les dernières révisions avant l'examen du 16 juin prochain.
0: Merci Jean-Claude Dungué. Prolifération des actes d'infanticide et viols sur mineurs. Le ministre de la Communication, le ministre de la Promotion de la Femme et de la Famille, en compagnie du ministre des Affaires sociales, ont donné une conférence de presse hier pour présenter les actions menées dans le but de barrer la route au phénomène. Claude Baouken.
5: 50 cas de féminicide ont déjà été enregistrés au Cameroun entre janvier et mai 2026. Un chiffre donné par le ministre de la Promotion de la Femme et la Famille, Marie-Thérèse Abena-Ondoa, qui a tenu à souligner la gravité de la situation.
6: D'après les dernières informations issues de la dernière enquête démographique de 39% des femmes de 15 à 49 ans ont déclaré avoir subi des actes de violence physique depuis l'âge de 15 ans. Quant aux violences sexuelles, 13% des femmes âgées de 15 à 49 ans ont déclaré avoir subi des actes de violence sexuelle de la vie.
5: Au cours de cette communication institutionnelle, les communicants de l'appareil gouvernemental ont reconnu la gravité des faits sur le principe qu'un acte de viol ne détruit pas simplement la victime, il emporte toute une vie. Au ministère des Affaires sociales, le combat contre ces fléaux est soutenu et encadré par une communication sociale. Pauline Irène Guéné présente les actions en cours.
7: Le renforcement de la prévention communautaire, l'intensification des campagnes de sensibilisation contre les fléaux sociaux en général et en particulier contre les violences sexuelles et toutes les formes d'abus sur les enfants avec l'implication accrue des familles, des communautés, des organisations de la société civile. Nous encourageons chaque citoyen à signaler tout comportement suspect. Le ministère des Affaires sociales dispose d'une ligne verte, c'est le 15-0.
5: À côté de ces actions, le ministre de la Communication, René-Emmanuel Sadi, porte-parole du gouvernement, a exposé sur le caractère ignoble des faits qui ont cours dans la société camerounaise, non sans évoquer les mesures qui ont été prises.
8: La mise en place des child desks dans certaines unités de police et de gendarmerie. La lutte contre les abus sexuels à l'égard des enfants. La mise en place des numéros verts destinés à faciliter les dénonciations et les renseignements utiles permettant l'intervention rapide des forces de sécurité, notamment dans les établissements scolaires et universitaires. Ni le gouvernement, ni le pouvoir judiciaire ne sont insensibles à ces drames.
5: Le porte-parole du gouvernement a émis le vœu et la détermination des autorités à durcir et à renforcer les dispositions judiciaires.
9: D'introduire à l'Assemblée nationale une loi qui vise justement à dissuader tous ceux qui sont en train de vouloir transformer notre pays en un moment de cela. Donc, il faut que nous puissions renforcer les lois de la République dans ce sens-là. Les pouvoirs publics seuls ne pourront pas régler ce coup. La société civile doit pouvoir prendre ses responsabilités. Les associations, les autorités traditionnelles, les autorités religieuses. Je crois qu'il faut sensibiliser les gens.
5: Un projet de loi en vue de renforcer les dispositions pénales dans le but de sanctionner les auteurs des viols et des féminicides est en cours de préparation.
0: 18 heures passées de 9 minutes dans ce studio. Renforcer le suivi des recettes locales, améliorer la gouvernance financière, soutenir le développement territorial. Voilà en général ce que vise l'arrêté conjoint Mindevel-Minefi signé le 15 mai dernier. Parole à quelques acteurs politiques pour apprécier cet arrêté.
10: C'est vrai que c'est pas elle qui vient de saisir les CTD de leurs droits d'émission et de crement des impôts, taxes et redevances. C'est la loi sur la fiscalité locale de décembre 2024. Mais le résultat est le même parce que ça enlève complètement l'autonomie aux CTD.
11: Ils nous font croire qu'ils le font pour sécuriser l'argent. Mais en principe, le message, c'est justement que le SDF avait raison chaque fois qu'il parlait de ces détournements massifs organisés dans le système ou alors dans nos collectifs. Territoriale décentralisée. Chaque fois dans notre pays que des audits sont lancés dans nos différents services et autres, on se rend toujours compte que les résultats-là n'aboutissent à rien. Et ces actes, en principe, fragilisent la décentralisation.
10: On aurait pu accepter une telle réforme si tant que le gouvernement pouvait respecter ses engagements en mettant automatiquement à disposition la part des recettes d'impôts, taxes et redevances revenant aux collectivités territoriales décentralisées d'une manière automatique.
12: Aujourd'hui, il y a la possibilité d'avoir une traçabilité dans le recouvrement, d'avoir une sécurisation des recettes et puis même d'harmoniser les taxes que vous ne trouvez pas dans une commune ou dans une région, un immeuble de ce niveau qui paie la taxe à tel montant différent de l'autre. Non. Et il y a l'optimisation même du recouvrement.
0: Le couperet est tombé. Le délai du 4e recensement général de la population et de l'habitat couplé au module sur l'agriculture et l'élevage est prorogé. Une décision annoncée in extremis alors que de nombreux agents recenseurs couraient encore derrière les ménages absents et les zones inaccessibles. L'objectif est clair, ne laisser personne de côté et garantir un recensement exhaustif. Mais sur le terrain, l'annonce ne fait pas l'unanimité. Francine Ateba.
13: Arrêté ministériel à l'appui, la prorogation du quatrième recensement est actée. Les agents recenseurs s'en félicitent, mais sur le terrain, le constat est clair. Ce n'est pas la racine du mal. Un avis que partage Franck Dicky, chef d'équipe agent recenseur Yaoundé 5.
14: C'est vrai que ça faisait partie des revendications des agents recenseurs parce que la date ultérieurement fixée n'est pas adéquate pour finir ce travail. C'est bienvenu. Mais ce n'est pas vraiment le fond du problème parce qu'on parle de prorogation, mais on ne parle pas de paiement des frais de subsistance et de formation de certains agents.
13: Jean-Élisée Jesse Blum, chef d'équipe agent recenseur arrondissement Yaoundé 1er, quant à lui pense qu'en acceptant de décaler l'échéance, le chef du gouvernement envoie un signal fort, une preuve que le point de vue des agents recenseurs est pris en compte.
15: Nous avons mis ministre portant prorogation des délais du recensement avec beaucoup de joie, beaucoup de fierté, parce que ça démontre que le gouvernement est encore à l'écoute de la jeunesse. Toutefois, cet arrêté a simplement redéfini les délais, ce qui était un point de notre mémorandum. Les autres points n'ont pas encore été débattus. Nous sommes à l'écoute de cette administration-là.
13: Mais les attentes clés des agents restent sans réponse. Franck Dicky, une fois de plus.
14: Est-ce que ces agents vont aller sur le terrain travailler sans au préalable être payés? Est-ce que cette prorogation est le point essentiel pour les agents, pour le travail, pour le bon fonctionnement de cette collecte? Est-ce qu'à la fin, les agents seront payés? Ce sont des points qui n'ont pas été évoqués. À date d'aujourd'hui, il y a plusieurs qui n'ont pas encore reçu ni de formation, ni de subsistance. On réclame les bourses et casquettes dans des zones marécageuses, même ici dans le fond des...
13: Jusqu'au 31 juillet 2026, les agents recenseurs dénombreront la population. Une action salutaire, mais le rappel est certain. On ne recense pas mieux avec plus de temps, mais avec plus de moyens. Il y va de sa crédibilité.
0: Économie dans ce journal, la Banque africaine de développement vient de rendre public un rapport sur les pays africains les plus industrialisés. Dans l'audit de classement, le Cameroun arrive à la 21e position derrière les pays comme la Côte d'Ivoire et le Gabon, ce qui amène à s'interroger sur la crédibilité du dit classement au regard de certains indicateurs. Dorine Mbimi.
16: Le constat est d'autant plus cruel que le pays perd son leadership historique au sein de l'Afrique centrale et cela s'explique autrement. Edmond Kouyaté est expert en économie.
17: Le peu d'industrie qui existe, n'est-ce pas, véritablement est porté par les locaux, mais à une très bonne proportion. Les nationaux qui se débrouillent à installer beaucoup d'industries, les petites industries, ça c'est vrai, et que dans d'autres pays, par exemple dans des pays comme la Côte d'Ivoire, vous aurez 80-90% des industries qui sont aux mains des étrangers, ça également c'est une vérité. Le Gabon, c'est pareil, c'est à 80-90%, plus de 50% de son industrie existante.
16: Questionnant la fiabilité de la Banque africaine de développement, certains critères ont été mis au préalable pour aboutir à de telles conclusions, surenchérit l'expert.
17: C'est pas parce que le Nigeria, c'est un grand pays, c'est vrai, c'est le deuxième poids économique en Afrique, premier en Afrique subsaharienne, c'est vrai, deuxième, je veux dire, derrière l'Afrique du Sud, c'est vrai que les classements changent. Je crois que le Maroc est en train de reprendre un peu du poids de la bête. Ce que je veux dire, c'est que certains pays soient devant le Nigeria.
16: La locomotive économique de la CEMAC échoue donc aux portes du top 20 continental, bloquée à la 21e place, et le Cameroun a des fois présenté des failles depuis un moment.
17: Lié à un manque d'investissement sérieux, plutôt dans le secteur industriel. Il faut savoir que, par exemple, le Cameroun, depuis près d'une décennie, problème qui date depuis 2010, il faut savoir que le Cameroun peine à pouvoir normaliser son secteur énergétique.
16: Il est donc important de noter que les ports camerounais, Douala Kribi, possèdent de réels atouts techniques et stratégiques malgré leur classement en bas de tableau dans certains rapports internationaux comme celui de la Banque africaine de développement.
0: La page sportive. 22e édition du Tour cycliste international du Cameroun. Le ministre des Sports et de l'Éducation physique, Narcisse Molekombi, a présidé cet après-midi la cérémonie de lancement du tournoi. La dite cérémonie qui s'est déroulée à Maroua était aussi l'occasion de présenter les équipes et nations qui prendront part à la course.
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20: 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AFU Promise, an advanced-level candidate, begins by stating the biggest challenges he faced during the academic year and how he was able to overcome them before the start of the exams.
21: 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Though during my academics I've been having some little difficulties because our teachers usually send notes online.
20: After several months of revision and mock examinations, Ngwa Emmanuel says he is fully prepared to face his papers.
22: 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But I'm sure before the day I'm writing, I'm going to study harder. 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
20: First-time candidates face a different kind of pressure. 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
23: I'm very happy to be part of this writing with GCE this year, even though I have fear, but all the encouragement given to me by my parents has given me hope that I will make it. And I want to thank my parents for guiding me to equally thank my teachers because they have been teaching me and making me to understand better. And over all my reading times, I've not faced any difficulty. Although there are some difficulties, but I know I will make it.
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1: And in the same light, our reporter Angang Nadesh interviewed an administrator on the necessary measures they have taken to ensure a smooth session. 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
24: It was a busy morning at English High School Yaoundé as administrators and students prepared to sit for the very first paper that opens the session. 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
25: We're running helter skelter after we collected the question papers from the Cashman Center at GBTHS Yaoundé, and we started this morning at exactly 8:02. 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
24: This year's session is being conducted under strict instructions with new security measures introduced by the GCE board to ensure a hitch-free examination.
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25: We have enough invigilators because we take invigilators from the four schools, not only from the hosting school. We mix them. If we have four invigilators in each class, the four will come from the four schools, people who are agile, not anybody who comes. And they must be only teachers from those schools and not any outsider or somebody who is not in the educational milieu. We have two superintendents that are people that we don't even know. So to us, we know that we have taught the students, we have done our best, so this is the time for them to do their own.
24: A total of just over 208,000 candidates for the examinations this year, compared to about 213,000 in 2025, representing a decline of 2.16%. The decrease is observed in both the GCE ordinary and advanced levels, which have recorded drops of 6.7% and 3.92% respectively.
1: And away from education, Cameroon's food, general population and housing census has, as well as livestock, are expected to have ended on May 29, 2026, has been extended to July 31st, 2026. The extension was announced in a communique signed by the Prime Minister Joseph John Goute. Even though reasons for the prolongation have not been stated, reports from the field highlighted challenges including accessibility to certain localities, delayed payment, and poor working conditions of agents. Our reporter Jeffrey Tachum caught up with one of the enumerators from Yaoundé 1, Jess Bium Jean Elise. Get him speak in this excerpt.
2: Yeah, we are glad to receive that news from the chief of government. But we census agent, we are confused because this is the first step of the whole problem we show to the Prime Minister. This time we are waiting for the solution of all others' problems, as contract problem and all those problems that we put in the memorandum. That's what we are waiting for before starting the work again.
1: And in economy, Cameroon's industrialization still has a long way to go. 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
1: And if you are just tuning to Royal 88.4 FM, we are some 28 minutes past the hour of 6 p.m. This is the Evening Balungo News. 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Over 50 femicide cases have already been registered in Cameroon in the first half of the year 2026. The statistics was revealed yesterday, June 1st, 2026, in Yaoundé during a joint press conference on femicide and infanticide led by the Ministers of Women's Empowerment and the Family, as well as that of Communications. 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
5: Be it the government or other institutions of the Republic, associations, religious denominations, traditional authorities, civil society organizations, or every individual member of the national community, each and every one of us has a responsibility to play our part in prevention, awareness raising, reporting, and where necessary, contributing to the prosecution of these criminal acts, which could leave no one indifferent. It is, in fact, the spirit of collaboration and the synergy of action that justifies why several heads of relevant ministries and institutions are taking part in this press conference. They will take the floor after me and join on their respective sectors and areas of expertise, provide you with a clearer picture of this situation, which are becoming increasingly prevalent in our society.
1: And still in line with the joint press conference on femicide and infanticide, Flora Ngoyam, head of Reporters Brigade, interviewed Eva Etonge-Maye, head of the Armed Conflict Law, International Humanitarian Law, and International Human Rights Law at Bantu Consulting, who proposed solutions in order to ameliorate the initiative put in place by the government.
6: Three urgent actions are required. First of all, we must think of decentralization and budgeting. A red line on gender desk in Yaoundé or Douala cannot protect a woman in a rural area. Let us not keep our eyes blind on this issue. We must budget the expansion of this gender desk to every local brigade and provide a 24-hour hotline support in local language. The system is too fragmented. A 116 call must automatically alert both the nearest gendarmerie gender desk for physical intervention and the MINAS for psychological support. This interoperationality is more appropriate to save lives. We need to continue to emphasize on zero tolerance for police obstruction because some local officials still dismiss domestic abuses as a private family matter. The said directive of April 2026 on diligence and secrecy must be backed by severe sanctions for officers who downplayed this crime. I would like to tell the public that silence is complicity. You must use the 116 hotline. Gender desks are ordered to listen confidentially. Let us break the silence. Let us document the facts and report the very first sign of abuse. To the state also, I would like to say that, yes, you know that the legal framework and the higher level directive exists. Now we need to move from word to budget. We must provide law enforcement and social workers with the logistic vehicles and tools to intervene before abuse turns into a tragedy.
1: And to conclude this news without transition in sports, the head coach of the Cameroon senior men's cricket team, Solefak James, has commended his players following their recent performance at the sub-regional World Cup qualifiers T20 in Botswana. 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
7: After the competition in which we took part in Gaborone, Botswana, I want to say globally I am a satisfied coach and probably going to change after the six games we played. 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
0: Anne-Lisette Ambassa. Un autre rendez-vous avec l'actualité, c'est demain, 18h, votre journal bilingue sur Royal FM. Merci d'avoir écouté, mais avant de partir, nous accueillons Roger Kiek-Kiki, le directeur général de Royal FM, pour On refait l'actualité avec vous. Bonsoir Roger.
8: Bonsoir à Anne-Lisette Ambassa. Bonsoir à Evans William Jobarty.
9: Good evening, sir.
8: On refait l'actualité avec vous. Nous allons revenir, replonger dans l'enlèvement, la torture et l'assassinat de l'animateur de radio Martinez Zogo. Hier, le professeur Bel Bichoka, cryptologue et expert en sécurité informatique, a rebattu les cartes en diffusant une vidéo qui a fait fondre en larmes tout le monde, y compris les militaires tortionnaires au tribunal militaire de Yaoundé, où on a vu Martinez Zogo, l'oreille coupée, le visage couvert de sang, attaché, bâillonné, de temps en temps en train de supplier pour qu'on lui accorde, on lui laisse la vie sauve. Hein, et c'était tout à fait poignant. Et les choses qui ont été dites là-bas peuvent rebattre les cartes et permettre de bien comprendre, de bien cerner les contours de cette affaire-là qui tire vers sa fin. Parce que là, le ciel commence à s'éclaircir et on est sûr que la justice va enfin pouvoir livrer ses grands secrets. Mais en toute liberté et en toute responsabilité, nous allons échanger avec nos auditeurs. Hein. J'ai dit, il y a deux conditions. La liberté qui n'exclut